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1: Et allons-y pour un nouveau tour. Voici d'abord une chanson du répertoire Paulus, En revenant de la revue. Paroles de Delormel et Garnier, musique de Desormes. 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
2: Moi, j'ai toujours eu l'impression que j'aurais pas le temps de faire ce que j'ai à faire. 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Un jour, j'ai eu un déclic. Hein. En fait, c'est ça, c'est un déclic. Pas dû à l'âge, mais un déclic. J'ai attendu 70 ans là pour aller dans un institut de beauté. Moi, je me trouve à l'âge où je peux faire ce qui me plaît. Et ça, c'est vraiment très, très important. C'est parce que j'ai élevé des enfants. Ensuite, j'étais mamie, et quand il me reste du temps, ben c'est pour moi. De tout ça, j'ai le temps. Moi, alors pour moi, la retraite, c'est surtout le temps. Le temps d'aller vers les autres, et le temps aussi, que je n'ai pas eu jusque-là, le temps de m'occuper de moi. Tiens, si je le faisais maintenant, parce que peut-être qu'un jour, je ne pourrais plus.
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4: Bonjour à toutes et à tous et bienvenue dans Y'a pas d'âge, l'émission de Radio Radio Plus qui s'intéresse aux évolutions démographiques de la société française et donc à tous les sujets liés au vieillissement de la population. Pour cette série d'épisodes, nous sommes allés à la rencontre de la dessinatrice toulousaine Delphine Panic qui a fait paraître fin 2025, aux éditions Misma, une bande dessinée intitulée « Vieille » qui croque le portrait d'une vieille dame seule et se plonge avec un humour grinçant mais beaucoup de tendresse dans sa vie de tous les jours. Y a pas d'âge en compagnie de Delphine Panic, le deuxième des cinq épisodes de cet entretien. C'est parti. C'est d'ailleurs à l'origine de ce projet une commande d'un ami éditeur qui vous a demandé de vous intéresser à un sujet de société.
5: Ouais, alors c'est un ami qui est auteur, exactement.
4: Qui est auteur.
5: Mais qui est aussi directeur artistique d'une petite revue.
4: Voilà. Ouais. Et donc, vous avez tout de suite, spontanément, imaginé ce personnage de la vieille.
5: Ouais, elle est venue très vite, mais en fait, ça faisait très longtemps que j'avais envie de travailler sur une femme âgée comme ça. Ça me trottait dans l'esprit depuis longtemps, donc là, c'était l'occasion. Et c'est vrai que, au début, donc, j'ai vraiment fait la première histoire sans penser que ça allait devenir un livre. Donc, la première histoire qui fait 3 pages, au début, c'était censé être juste un one-shot, quoi, pour cette revue. Et c'est vrai que, ouais, au niveau dessin, elle est venue très vite, cette petite boule. voilà. Et puis, je m'y suis attachée très rapidement aussi, à son mauvais caractère. Et très rapidement. Donc ensuite, à chaque fois que j'avais des demandes pour participer à une revue, eh ben, je reprenais ce personnage-là parce que je l'aimais bien. Voilà.
4: À propos de mauvais caractère, comment vous avez voulu la concevoir, la construire, l'enrichir? Est-ce que vous vous êtes dit, ça, ce sont vraiment des traits qu'il faut que j'approfondisse à chaque fois? Et de quelle manière le fait-on, Delphine Panic?
5: Bah, moi, ça s'est fait vraiment dans la longueur, parce que, donc, comme je disais, en fait, quand j'ai fait ces 3 premières pages, moi, je travaillais sur un autre livre à ce moment-là. Et donc, je faisais ça, voilà, c'était comme des pauses dans cet autre travail. Et en fait, le développement de ce personnage, il a couru sur des années. Donc au début, cette histoire de très mauvais caractère, voilà, comme je disais, je pensais faire quelques pages. Et donc voilà, j'avais envie qu'elle soit assez exécrable, mais en même temps qu'elle comme une sorte de revanche, quoi, voilà, qu'elle sorte un peu. Elle est sans filtre, en fait. Et donc, petit à petit, quand j'ai commencé à développer ce personnage sur les mois qui passaient, les années qui passaient, ouais, il y a ce côté revanche qui est sorti de toutes les humiliations aussi. Bon, là, je parle aussi de moi, mais de toutes les femmes en général, qu'on peut vivre en tant que femme, que les jugements qu'on peut avoir sur nous aussi en vieillissant, ou par rapport à ces questions-là de solitude, on est tout de suite ramené des femmes qui vieillissent un peu, on est tout de suite rapidement un peu des sorcières. Bon, ça, c'est historique. Voilà, donc j'avais envie que cette femme, elle incarne une espèce de rébellion par rapport à tout ça, même si elle est très, très âgée. À un moment, voilà, elle en a marre, elle en a plus rien à foutre, et elle y va, quoi.
4: Et d'ailleurs, une des scènes au tout début de votre album, elle demande dans un supermarché à un jeune homme qui se trouve à côté de lui attraper le paquet le plus haut de la pile.
5: C'est ça.
4: Ensuite, elle n'en veut pas, mais c'est uniquement pour...
5: Oui, elle le dit, c'est juste pour le faire chier. Ouais. Oui, c'est ça.
4: Cette vieille dame, on la voit à la fois dans des scènes quotidiennes, mais aussi dans des scènes plus oniriques où elle rêve. Vous avez combiné à la fois ces deux univers. Et par ailleurs, elle est seule dans un monde où, à part elle, tout le monde est jeune.
5: Oui, c'est ça, tout à fait. Et ça, donc les autres scènes, donc ça, c'est venu en premier. En fait, j'ai fait ces scènes du quotidien où elle est très, très, très acariâtre, comme ça. Et c'est vrai qu'au moment où j'ai décidé, enfin, avec mes éditeurs, on a décidé d'en faire un livre. Là, j'ai su qu'il fallait que je le développe, vraiment, ce personnage. Et peut-être que je remonte même un peu dans le passé pour montrer aussi contre quoi elle se rebelle, quelle a été sa vie et tout. Et donc là, je suis partie voilà, dans ces scènes où on est dans sa tête. Donc, il y a des souvenirs, il y a du passé, il y a aussi beaucoup de rêves, de fantasmes. Voilà. Et j'avais... Voilà, ce qui me permettait de complexifier considérablement ce personnage.
4: C'est la fin du deuxième des cinq chapitres de notre entretien avec la dessinatrice toulousaine Delphine Panique, auteure de la bande dessinée Vieille aux éditions Misma. La suite de ce reportage, c'est évidemment à écouter dans le prochain épisode de cette série de l'émission Y'a pas d'âge, le programme de Radio Radio Plus qui s'intéresse aux évolutions démographiques de la société française et donc au vieillissement de la population. Réalisation Nicolas Coulot, rédaction en chef Luc Magrina, restez à l'écoute sur le 106.8. Et à très vite dans Y'a pas d'âge. Crier.

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Mesdames, mesdemoiselles, messieurs, c'est Jean Sablon qui vous dit au revoir, à très bientôt j'espère, bonsoir.

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0: Vous venez de passer une demi-heure en compagnie de Bernard Hilda et de son orchestre avec le concours de Jane Morgan.
1: Chers auditeurs, à dimanche prochain et depuis Londres, nous vous disons au revoir. Au revoir, chers auditeurs.
2: Au revoir, chers auditeurs.

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2: Bonjour, ici Pascal Lord pour une nouvelle chronique autour du thème du vieillissement sous toutes ses formes, ses couleurs, ses mouvements, son impact sur la société. Après Céleste, dans une précédente chronique, aujourd'hui je vais vous parler d'Annette. Qui est Annette ? Il existe des spectacles qui racontent une histoire, et puis il y a ceux qui ouvrent un espace beaucoup plus rare. Celui d'une existence qui se raconte elle-même, dans toute sa complexité, ses contradictions, ses détours et ses métamorphoses. C'est le cas d'Annette, la pièce de la metteuse en scène Clémentine Colpin, présentée fin 2025 au Théâtre Sorano à Toulouse. Une pièce construite à partir de nombreux entretiens avec Annette Bossard, aujourd'hui âgée de plus de 75 ans, et qui se retrouve elle-même sur scène. Ce qui frappe d'emblée dans ce spectacle, c'est que la vieillesse n'y apparaît jamais comme un temps du déclin ou du retrait. Annette ne se présente pas comme quelqu'un qui ferait le bilan de sa vie depuis une position de sagesse tranquille. Elle ne délivre aucune leçon. Elle raconte. Et elle raconte d'une manière qui surprend constamment. Car les sujets qu'elle aborde sont d'une étonnante diversité. Elle parle de son enfance, de son rapport à sa mère, de ses amours, de ses désirs, de ses mariages, de ses séparations. Elle évoque la maternité, mais aussi le besoin de s'en affranchir, parfois pour préserver son propre espace de liberté. Elle parle aussi du corps qui change, du plaisir, de la sexualité, de la solitude, de la peur et de l'enfermement. Elle raconte également le travail, les contraintes sociales, les attentes que l'on fait peser sur les femmes et la manière dont elle a tenté de s'en dégager. Ce qui est frappant, c'est que ces thèmes sont abordés sans hiérarchie. Chez Annette, un souvenir de jeunesse peut côtoyer une réflexion sur la mort. Une anecdote légère peut soudain ouvrir sur une interrogation profonde concernant le sens de l'existence. Cette circulation permanente entre le quotidien et l'essentiel donne à sa parole une grande vitalité. Nous sommes habitués aux récits de vie que organise le passé comme une succession logique d'événements. Chez Annette, rien de tel. Les souvenirs surgissent par fragments au gré des émotions et des associations d'idées. Ce qui se dessine alors n'est pas une biographie au sens classique, mais le portrait d'une femme qui continue d'explorer sa propre histoire. Et c'est peut-être là que réside la véritable surprise du spectacle. Nous vivons dans une société qui associe volontiers la vieillesse à la fixation des identités, comme si avec l'âge, chacun devait finalement devenir ce qu'il a toujours été. Or, Annette nous raconte exactement l'inverse. Son existence est faite de déplacements, de remises en question et de réinventions successives. À travers son récit apparaît aussi un thème central, la quête de liberté. Liberté face aux conventions sociales, face au rôle assigné aux femmes, face aux attentes familiales. Annette raconte comment elle a cherché, parfois maladroitement, parfois courageusement, à rester fidèle à ses désirs plutôt qu'aux injonctions de son époque. Cette quête n'est jamais présentée comme un parcours héroïque. Elle évoque aussi ses hésitations, ses erreurs, ses contradictions. Elle parle de moments de doute, de choix difficiles, de relations compliquées. Cette sincérité évite toute idéalisation et rend sa parole profondément humaine. À travers elle, c'est également toute une réflexion sur le vieillissement qui se déploie, non pas le vieillissement vu comme une perte, mais comme une accumulation d'expériences. Annette montre qu'une personne âgée est habitée par de multiples âges à la fois, l'enfant qu'elle a été, la jeune femme qu'elle fut, l'amoureuse, la mère, la femme indépendante, toutes ces figures continuent à vivre en elle. Cette vision entre en résonance avec une question essentielle. Que savons-nous réellement des personnes âgées ? Souvent, nous les réduisons à leur âge, nous oublions qu'elles portent en elles des décennies de désirs, de révoltes, d'aventures et de transformations. Au fond, ce qui rend ce personnage si bouleversant, c'est qu'il échappe à toutes les représentations habituelles du grand âge. Annette parle d'amour, de sexualité, de liberté, d'émancipation, de peur, de mort, de joie, de regret et d'espoir avec la même franchise. Elle rappelle que le désir de vivre ne disparaît pas avec les années. Et c'est peut-être cela que la pièce de Clémentine Colpin nous transmet avec le plus de force. Vieillir ne signifie pas devenir moins vivant, moins curieux ou moins libre. Au contraire, plus les années passent, plus les couches d'existence s'accumulent et enrichissent notre rapport au monde. Avec Annette, la scène devient ainsi le lieu d'une parole rare, celle d'une femme âgée qui refuse d'être enfermée dans les clichés du grand âge et qui nous rappelle que la vie demeure jusqu'au bout une aventure inachevée. C'était une chronique de Pascal Lord. Je vous retrouve très vite sur les ondes de Radio Radio Plus.
3: Bonsoir, monsieur l'âme. Il y a de la joie?
4: Il y a de la joie, merci.
3: Ah, dites donc, Radio 37 m'a demandé de parrainer, si j'ose dire, leur nouveau poste de radio. Oui, enfin, de le baptiser, quoi, comme on baptise des navires qui prennent la mer pour la première fois. Alors attention, messieurs, dames, chers auditeurs, une petite minute de recueillement pour la cérémonie. Je l'embrasse. Là, là, écoute, petit micro, tu vas être bien gentil avec les auditeurs, hein. Tu leur donneras toujours des bonnes nouvelles. Et puis pendant quelques temps, ben, vas-y mollement avec les émotions. Parce que tu sais, ben, des émotions, on en a eu assez pendant un moment comme ça, hein, ça suffit. Et puis alors, pas de parasites, enfin le moins possible, va. Et puis écoute, alors, rends tous les auditeurs heureux si tu peux, hein. T'as compris? Allez, encore une bise. Là, ça y est, Radio 37 est baptisée.

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1: L'agenda de Radio Radio Plus vous recommande l'exposition Ivresse au musée Paul Dupuis jusqu'au 29 septembre. Le musée Paul Dupuis est le musée des arts précieux de Toulouse. Cette exposition montre comment l'alcool exerça une fascination ou provoqua des mises en garde au fil des siècles. Le parcours présente ainsi l'histoire des représentations du boire et de l'ébriété en France par le biais d'affiches principalement, mais aussi de dessins, d'estampes, d'objets et peintures issus des collections municipales. Il s'agit d'un voyage dans le monde de l'ivresse qui s'intéresse autant à la célébration du boire qu'aux discours de condamnation qui l'ont accompagné au fil des siècles. Le visiteur est ainsi confronté à l'évolution du regard porté sur l'alcool à travers l'histoire de l'art et des représentations populaires entre euphorie collective, rituel social, outils publicitaires et problèmes de santé publique.

Nous écoutions le Chœur infernal, extrait d'Orphée aux Enfers, opéra d'Offenbach, créé en 1858 et révisé en 1874, interprété ici par le chœur et l'orchestre du Capitole sous la direction de Michel Plasson. L'exposition Ivresse, proposée par le musée Paul Dupuy, est visible jusqu'au 29 septembre à Toulouse. Le parcours est divisé en deux sections, boire et déboire. La première section explore les dimensions festives, symboliques et sociales de la consommation d'alcool. Des bacchanales antiques au café du XIXe siècle, les œuvres exposées montrent comment le vin et les spiritueux ont longtemps accompagné les célébrations religieuses, les banquets ou encore les moments de convivialité. Avec l'essor des alcools industriels au XIXe siècle, l'imaginaire publicitaire contribue à glamouriser la boisson, souvent incarnée par des figures féminines séduisantes sur les affiches et les images populaires. Cette esthétique de la fête et du plaisir contraste fortement avec les discours médicaux et moraux qui émergent à la même époque. La seconde partie de l'exposition met en lumière le basculement progressif de l'ivresse vers un sujet de condamnation sociale et sanitaire. Les artistes y représentent avec un réalisme de plus en plus cru les effets physiques et psychologiques de l'alcool dans un contexte marqué par l'augmentation massive de la consommation au XIXe siècle.

Nous écoutions Annie Cordy. Il s'agit de son premier succès. C'était en 1953. L'exposition Ivresse se poursuit jusqu'au 29 septembre au Musée des Arts Précieux Paul Dupuis à Toulouse. Ivresse interroge les mécanismes sociaux et politiques qui façonnent encore aujourd'hui notre rapport à l'alcool, tiraillé entre campagnes de prévention, traditions viticoles et enjeux économiques. Une exposition essentiellement constituée d'affiches publicitaires qui propose un parcours au cœur des représentations liées à l'alcool.

0: Nous écoutions Boris Vian, Je bois, c'était en 1956. L'exposition Ivresse est visible jusqu'au 29 septembre au Musée des Arts Précieux de Toulouse, le musée Paul Dupuy. Une exposition consacrée à l'histoire des représentations liées à l'alcool, avec principalement des affiches, mais également des dessins, des estampes, des objets et des peintures issues des collections municipales. Outre les deux sections Boire et déboire, qui découpe le parcours de cette exposition, une salle accueille la reconstitution d'un bar de la Belle Époque où sont rangés des verres, bouteilles, caves à liqueurs qui sont issus des collections du musée Paul Dupuy. L'exposition Ivresse jusqu'au 29 septembre au musée des Arts Précieux Paul Dupuy à Toulouse.
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3: Laisse-moi finir un peu la lecture, Francis. Ouais. Non, c'est important. Là, si la maison, les planètes, tout ça, là, et oui, mais il faut que je... Tu vois, l'astre des honneurs, là, Jupiter, la planète de la chance. Oh, j'en apprends des choses en lisant ce bordel, là. Dis-donc. Ça va, tout le monde? Bon, allez, les enfants. Maintenant, il faut quitter les studios, là, maintenant, hein, si on va travailler. Ouais, c'est ça. Ben, on verra, hein, allez, ça va, ouais.
4: Ah, bonjour à tous et bonjour à toutes. C'est pas toujours facile, hein, le métier d'astrologue. On dit que ceci, cela, on peut, voilà, hein, selon, on voit. Non, on ne voit pas tout. D'ailleurs, c'est cette lettre, hein, qui nous arrive de Viviane JCKW8CR7. C'est un sacré nom pour Josiane. Et oui, Josiane qui nous écrit: vous aviez presque tout vu. Voilà, vous aviez presque tout vu. Oui, alors mon mari est parti. Oui, Josiane, et ça, ce sont des choses qui arrivent. Vous savez, Josiane, là, c'est la vie, hein, ça n'a aucun rapport avec l'horoscope, Josiane, avec les visions. Non, c'est la vie, là. Mais non, ça, ils s'en vont et ils reviennent. Et puis c'est comme ça, je veux dire. Oui, donc, apparemment, j'avais eu ça. Par contre, je n'avais pas vu Josiane, mais oui, cette subite descente d'organes qui vous est arrivé, Josiane, et là je m'en excuse. D'ailleurs, elle nous le dit, hein, Josiane, elle nous dit: vous voyez bien les choses, mais pas forcément tout. C'est pas mal, Josiane, CQVCR347C. Merci pour votre courrier, Bélier. Ah, Bélier, aujourd'hui, c'est marrant parce qu'on commence toujours par le Bélier, donc effectivement, on peut un petit peu disserter sur lui, mais là aujourd'hui, Bélier, je vais faire très court. Très court parce que c'est la conjonction, hein, qui veut ça. Je vous en parlerai tout à l'heure de la conjonction, je ne peux pas la citer comme ça, mais Bélier, je peux vous dire que pour vous, c'est réglé pour la journée. Je sais, Bélier, vous passez une semaine particulièrement délicate, mais les beaux jours reviendront, rassurez-vous. Bélier, Taureau, aujourd'hui, c'est la journée du partenariat. Oui, Taureau, je vais vous tirer une petite carte parce que visiblement, vous allez être un petit peu occupé, une association, entreprise, je ne sais pas ce que vous êtes en train de... Oui, vous montez un coffee shop, je ne sais pas ce que vous faites là, Taureau, en ce moment, mais vous êtes en pleine affaire, et je vois le chemin pour vous sur cette carte. Taureau, si vous êtes en création de quelque chose, ou je me ventile avec la carte, si vous êtes en création de quelque chose, Taureau, allez-y à fond parce que vous êtes, c'est le bon moment. C'est le bon moment pour vous, le Gémeaux, je vais aller vous chercher quand même une petite phrase d'un confrère parce que Gémeaux, vous me travaillez. Voilà. Votre imagination vous sera d'une grande fécondité. Ah putain, excusez-moi, mais alors là, non, je n'y crois pas du tout. Écoutez, je vais revenir vers quelqu'un d'autre. Vous éprouverez un besoin accru de contact et d'échange. Ça, je vais bien là. Oui, Gémeaux, vous avez besoin d'aller vous prouver, hein, d'aller vous tester aux autres aujourd'hui. Oui, vous n'avez pas une grande confiance en vous en cette journée et vous allez aller chercher auprès d'autres justement ce qui vous fait défaut. Cancer, viras-tu? Cancer, rien? Cancer, hein? Eh oui, le cancer. Ah, ça, c'est la conjonction. Je ne peux pas la citer, la conjonction, elle est très dangereuse. Hein. Je vais la citer à la fin, vous comprendrez pourquoi je ne peux pas la balancer comme ça. Par contre, le cancer ascendant béton cellulaire, je vous conseille d'arrêter les travaux. Je vous conseille d'arrêter les travaux aujourd'hui même. Il y aura des défaillances dans votre produit, petit cancer. Allez, on va marquer une toute légère pause et puis on se retrouve dans cette conjonction dont je dois taire le nom, sinon le monde est l'apocalypse. Arrivons,
3: hein, Francis? Eh, viens mon petit, viens papa, viens voir papa.
0: Ah, le cancer.
4: Et nous attaquons la deuxième tranche de cet horoscope par le lion. Le lion, par le lion. Je ne parle pas lion. Mais le lion aujourd'hui aura des choses à dire. D'ailleurs, il sera écouté, le lion, aujourd'hui. Pour une fois, on ne le regardera pas avec défiance en se disant qu'il va encore nous dévorer. Non, non, aujourd'hui, lion, vous serez très écouté, vous serez même apprécié, lion. Profitez bien de cette journée car ça ne durera pas. Je peux vous dire que les temps futurs vont être durs pour vous, lion. Donc prenez aujourd'hui tout ce que vous pouvez prendre. Vierge, ou petite vierge ascendant sac à main. Vierge ascendant sac à main, hein, on va se prendre la main dedans. Et oui, vierge, aujourd'hui, dans le pot de confiture, qu'est-ce que... Hein, vous avez fait quelques bêtises, vierge, dernièrement, vous avez un petit peu joué avec le feu. Eh bien, aujourd'hui, vous allez en payer les conséquences, les séquelles seront là, vierge. Eh oui, c'est cette conjonction terrible dont je ne peux dire le nom qui bouleverse cette journée horoscopale. Nous en étions à la Vierge ? Eh bien, c'est la balance qui suit. La baba, la baba, eh oui, la baba, aujourd'hui, c'est ça. Aujourd'hui, c'est un coup à droite, un coup à gauche, la balance. Alors, si la chance est avec vous, le coup à droite sera bon. Si la chance n'est pas avec vous, c'est le coup à gauche. Vous aurez mal visé, c'est ça, aujourd'hui, balance. Aujourd'hui, c'est un petit peu le viseur. Écoutez, allez, hein, on va vous aider un peu, balance, on vous aide pas souvent. Hein, vous savez que c'est un signe que je hais particulièrement. Hein, non, mais non, Francis, non, non, ne prends pas pour toi. Oh, balance, c'est quoi ? C'est le rêve. Oui, c'est ça aujourd'hui, balance. Vous rêvez un peu, mais la réalité va vous rattraper rapidement. Donc, soyez un petit peu en dedans, dans vos illusions. Le scorpion, ah, le salaud de scorpion, j'ai envie de dire, car il m'a posé problème. Le scorpion m'a posé problème. Si vous êtes ascendant, notamment coquelicot, scorpion ascendant coquelicot, c'est pas le moment d'aller vous balader dans les champs. Moi, je vous l'ai dit, scorpion, vous êtes attendu. Donc, méfiez-vous, même si votre optimisme se renforce. Eh bien, scorpion, aujourd'hui, il vous fera faire profil plutôt bas. On marque une deuxième pause. C'est comme les lasagnes. Alors, scorpion, vous allez mettre une couche comme ça, une fine couche de... Et ensuite, on remet une couche de... Vous allez voir, vous allez voir. Ah, je vous l'avais dit, la couche, ça c'est la béchamel. Ça c'est la béchamel sonore. Ouah, ça c'est bon ça. Sagittaire. Alors on parle de métabolisme pour vous, Sagittaire. Oui, allez, bon, c'est métabolisme, c'est le terme général. Sinon, c'est, je vais le lire, hein, ce sera sexuel. Aujourd'hui, pour vous, Sagittaire, la journée sera sexuelle. Homme ou femme, hein, garçon ou fille, il n'y aura aucun truc de ce côté-là. Notamment pour les ascendants, qu'est-ce que j'ai... Oui, ascendant chaussettes sales. Sagittaire, ascendant chaussettes sales. Il faudra quand même penser à faire une petite lessive avant ce soir. Hein, même si vous allez profiter crûment de cette journée. Et quand je dis crûment, c'est que vous allez en profiter, mais vraiment à fond. Hein, ça va être sale, mais ça va être bon. Allez, Sagittaire, allez-y, éclatez-vous bien. Capricorne, vous savez quoi, Capricorne ? Eh bien, je vais boire un petit coup à votre santé. Voilà, mais un petit coup, c'est pas... Hein, il est tôt le matin, on va y aller doucement. Ah, ça fait du bien, Capricorne. Oui, parce que ce que je vois pour vous, là, je vais... Écoutez, je vais vous le transformer en une seule carte, hein, Capricorne. Je ne peux pas tout vous dire parce que c'est affreux. C'est pourtant la lumière qui apparaît. C'est la lumière, mais qu'est-ce que vous allez souffrir pour y arriver, Capricorne, aujourd'hui. Oh, qu'est-ce que vous allez... En gros, hein, quelqu'un dirait, vous allez en chier. Eh bien oui, Capricorne, vous allez en chier. Verseau, oui, 8 minutes. Mais c'est parfait, j'ai l'impression que je suis là depuis 1972. Le 13. Janvier, très exactement. Ah, nous sommes dans le Verseau. Alors, oui, le Verseau. Un peu de recul ne vous ferait pas de mal aujourd'hui, Verseau. Voilà, c'est ce que disent beaucoup de confrères. D'ailleurs, on s'est téléphoné hier soir, on s'est écrit, on s'est réunis parce qu'on avait un petit problème avec vous, Verseau. Oui, tout le monde revient à ça, vos facilités relationnelles pour tomber. Mais un petit peu de recul. Recul, attention, ne reculez pas trop parce qu'on sait jamais qui il y a derrière. Et vous n'avez pas de rétroviseur, Verseau. C'est votre petit problème. Vous ne savez pas prendre le recul. Alors attention à vous. Aujourd'hui, petit Verseau. Et quand on dit petit Verseau, eh bien, on pense de suite à petit poisson. Oui, petit poisson qui d'ordinaire peut devenir grand, mais là aujourd'hui le petit poisson il va se faire croquer par les plus costauds que lui. Qu'est-ce que combien on me dit, ça va, oui, tout est bien. Non, c'est vrai, aujourd'hui poisson, même si vous avez trouvé votre petite envie, eh bien figurez-vous, il y en a d'autres qui l'ont trouvé plutôt que vous, et ce sera délicat. Et je vois effectivement une opération de l'appendice suicide à 18h30 si tu t'appelles Monique, que tu es poisson, que tu nais en 1944 et que tu es ascendant guépard. Ah, c'est pas toujours gay l'horoscope, non, hein, c'est ça, l'astre ne plaisante pas. Hein. Et pourtant, là, tous les matins, à 7h20, j'ai votre destin entre mes mains.
5: T'as vu, Francis, je suis bien habillé aujourd'hui. Hein. Eh oui. Ah, j'ai un mariage après.

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2: Bonjour à toutes et à tous et bienvenue dans Y'a pas d'âge, l'émission de Radio Radio Plus qui s'intéresse aux évolutions démographiques de la société française et donc à tous les sujets liés au vieillissement de la population. Pour cette série d'épisodes, nous sommes en compagnie d'Isabelle Hesch et Jocelyne Boucaud, toutes deux coprésidentes de l'antenne toulousaine de l'association Hold Up, comprenez l'association des vieux debout, réseau d'échanges, d'actions et de recherches fondé à Paris en 2008. La vocation d'Hold Up et les actions menées par l'association, c'est le sujet du deuxième des cinq épisodes de ce grand entretien. Y a pas d'âge, c'est parti. Je reviens sur un élément qui est mis en avant dans l'histoire de la création d'Hold Up, c'était que l'association s'adressait aux personnes autour de la deuxième étape de la retraite. Ouais, ouais. Mais vous disiez aujourd'hui, Isabelle, que cette catégorie-là s'est élargie, avec peut-être un rajeunissement aussi des adhérents. On a une vision aujourd'hui plus extensive de l'entrée en vieillesse.
3: Oui, oui. Enfin, je pense que, en tous les cas, je ne sais pas si c'est une vision extensive, mais c'est que des gens qui nous rejoignent à Hold Up, que ce soit ici ou à Paris, il y a des gens plus jeunes. Et

0: globalement.
1: Oui,
0: oui,
1: allez-y, Jocelyne.
0: oui, mais il y a, en même temps, c'est quelque chose qui nous traverse parce que on a un certain nombre aussi d'adhérents qui sont plus âgés, qui ont dépassé les 80, voire qui abordent les 90 ans et qu'on ne voit plus.
2: Bah oui.
0: Et donc, on est en train là vraiment de réfléchir sur comment continuer à les intégrer et continuer à faire que on puisse rester en contact et qu'ils puissent rester en contact avec nous.
1: Oui, vous ne les voyez plus pour des questions de perte d'autonomie
0: oui.
1: ou parce qu'ils
0: oui.
1: se sont lassés,
0: oui, oui.
1: je ne sais pas.
0: Non.
2: Ah bah ceux qui sont lassés, je dirais que c'est pas grave, c'est-à-dire qu'ils sont enfin
0: oui, c'est
2: ralent
0: choix,
2: pour nous,
0: ça,
2: mais c'est pas grave.
0: Chose.
2: C'est un choix. Par contre, on sait qu'on a des adhérents qu'on connaît qui peuvent plus venir parce qu'ils sont dépendants et donc ils peuvent pas venir à nos réunions, etc. Alors on a essayé d'en faire une fois, on l'a
0: une
2: fait chez eux, mais c'est pas si simple que ça. Ouais. Donc voilà. Mais c'est vrai qu'il y a toute une palette d'activités qu'on mène au sein de Hold Up qui évolue. Par exemple, je prends un exemple qui était, on a fait du théâtre, on a joué deux pièces de théâtre. Et c'est venu un peu comme ça, par hasard. C'est-à-dire qu'on n'a jamais dit « Hold Up, c'est un atelier de théâtre ». Non, c'est un jour, quelqu'un est venu nous voir, une jeune metteur en scène, en nous disant « Voilà, je voudrais recueillir des paroles de vieux, je veux faire une pièce, qu'est-ce que vous en pensez ?» Et on a pu le faire. Et là, on l'a fait. C'est ça qui est aussi, je trouve, chouette. C'est qu'on n'est pas bloqué dans une thématique, dans une activité. C'est juste que s'il y a une envie, qu'elle nous paraît cohérente, voilà, parole des vieux, c'était vraiment cohérent pour nous. Ça nous parlait et ça nous paraissait logique. Ben, on y va. Et ça, c'est chouette parce que c'est de se dire, on y va. Ça veut dire qu'on peut le faire. Ça paraît idiot, mais c'est, à un moment donné, on se pose des fois des questions sur notre mobilité, etc. On se dit, on peut le faire. Et ça, c'est cool.
1: Je reviens sur un des slogans de l'association dont on a parlé, hein, plus si jeune mais pas si vieux. Est-ce qu'aujourd'hui, et je vais vous poser la question en faisant écho au groupe de la Ménardière, qu'on est allé voir dans le cadre de cette émission, est-ce que vous avez l'impression qu'on est vieux plus jeune parce qu'on s'interroge davantage sur ce que ça va devenir plus tard, puisque à la Ménardière, il y a quelques, alors il n'y en a pas beaucoup, mais quelques sociétaires qui n'ont pas encore 60 ans. Alors, c'est encore jeune. Est-ce qu'on se projette déjà, est-ce que vous avez la sensation depuis quelques années qu'on se projette plus facilement sur cette réflexion-là face effectivement au tsunami de vieux qui va arriver? C'est une expression qu'on emploie beaucoup dans la presse aujourd'hui, on y reviendra à propos du plan grand âge qui a encore été une fois ajourné, mais voilà, est-ce qu'on est décomplexé par rapport à ça, Isabelle?
2: Je ne sais pas si on est décomplexé. Je crois que le cas particulier de la Ménardière, c'est aussi c'est le côté habitat participatif, collectif, c'est-à-dire qu'avec l'entraide, etc. Alors, c'est quand même particulier et c'est vraiment très, très, très, très intéressant. Si on prend nos cas, ton cas particulier, moi, si je prends mon cas particulier, c'est vraiment après ma retraite. Et un beau moment après ma retraite que je me suis dit, je sais que j'ai écrit à Hold Up Paris en leur disant, mais il n'y a pas un Hold Up à Toulouse, etc. Mais c'était bien quelques années après ma retraite. Donc j'étais au-delà de 60 et quelques. Donc voilà, je ne sais pas. Ça, je ne sais pas. Moi, je n'ai pas tellement remarqué ça.
0: Moi, je pense qu'au regard des discussions et des débats qu'on peut avoir, moi, je crois qu'il y a encore quand même quelque chose de tabou autour de cette question de l'âge et que je crois que dans nos têtes, je peux dire nous, on recule encore véritablement à la réflexion sur cet homme-là. Je crois qu'on se sent pas trop vieux quand on entre à Hold Up. C'est au fur et à mesure du temps qui passe que la question peut se poser et que donc on peut avoir des questionnements sur ça, mais moi je pense que pas trop.
1: C'est la fin du deuxième des cinq chapitres de notre entretien avec Isabelle Hesch et Jocelyne Boucaud, toutes deux coprésidentes de l'antenne toulousaine de l'association Hold Up, comprenez les vieux debout, réseau d'échanges, d'actions et de recherches. La suite de cette interview s'est évidemment écoutée dans le prochain épisode de cette série de l'émission Y'a pas d'âge, le programme de Radio Plus, qui s'intéresse aux évolutions démographiques de la société française et donc au vieillissement de la population. Réalisation Nicolas Coulot, rédaction en chef Luc Magrida, restez à l'écoute sur le 106.8 et à très vite dans Y'a pas d'âge.

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2: Bonjour, ici Pascal Lord, bienvenue dans Y a pas d'âge avec aujourd'hui une nouvelle chronique autour du thème du vieillissement sous toutes ses formes, ses couleurs, ses mouvements, son impact sur la société. Aujourd'hui, je vais vous parler de la chorégraphe franco-américaine Caroline Carlson, âgée de 83 ans, née en Californie en 1943. Danseuse, mais aussi chorégraphe, poète et calligraphe, Caroline Carlson est une grande figure de la danse contemporaine internationale, notamment en France, où elle a joué un rôle central dans la promotion d'une nouvelle façon d'entrevoir la danse, avec la création de plus de 100 pièces à son actif. Caroline Carlson a voué sa vie entière à la danse, avec en filigrane non pas la performance physique, mais une écriture personnelle du monde. Depuis plus de 50 ans, elle traverse les scènes du monde entier avec une œuvre qui échappe aux modes, portée par une recherche intérieure où le mouvement devient langage poétique et spirituel. Formée notamment auprès de Alwyn Nicolaïs, elle a développé une esthétique singulière faite de lenteur, de souffle, d'abstraction et d'intensité. Ce qui frappe aujourd'hui, ce n'est pas seulement sa longévité, mais la continuité de son élan. Là où d'autres s'arrêtent ou se répètent, Caroline Carlson continue de créer, non pas malgré l'âge, mais avec lui. Le temps ne semble pas réduire son geste, il l'épure. Ses chorégraphies deviennent plus essentielles, plus dépouillées, comme si chaque mouvement devait désormais porter une nécessité plus grande. La création présentée prochainement à Toulouse, Un saut dans le bleu, en est une illustration frappante. Conçue pour le ballet du Capitole et présentée à la Halle aux Grains du 12 au 17 juin prochain, cette pièce marque une nouvelle étape dans son parcours. Elle y invente une œuvre en dialogue étroit avec la musique originale du violoncelliste français Pierre Le Bourgeois, cherchant une véritable fusion entre le sonore et le chorégraphique. La danse n'accompagne pas la musique, elle la rend visible, elle la prolonge dans l'espace. On retrouve dans cette création les caractéristiques de son langage, une écriture à la fois graphique et lyrique, une abstraction traversée d'images intérieures et surtout une dimension spirituelle qui distingue profondément son travail. Chez Carlson, la danse ne raconte pas une histoire. Elle ouvre un espace de perception, presque méditatif, où le spectateur est invité à éprouver plutôt qu'à comprendre. Continuer à créer à 83 ans, chez elle, n'a rien d'un exploit spectaculaire. C'est au contraire le signe d'une fidélité à une nécessité intime. Depuis des pièces fondatrices comme Blue Lady, qui explorait déjà les âges de la vie féminine jusqu'aux œuvres les plus récentes, son travail n'a cessé d'interroger le temps, la mémoire, la transformation. La vieillesse n'y apparaît pas comme un déclin, mais comme une intensification du regard. Créée en 1983, Blue Lady de Caroline Carlson est souvent considérée comme l'une des œuvres les plus emblématiques de son parcours et sans doute l'une des plus intimes. Interprétée par elle-même, cette pièce solo met en scène une figure féminine traversée par les âges, les états, les métamorphoses. Mais derrière son apparente abstraction, Blue Lady peut aussi se lire comme une œuvre profondément politique au sens d'un féminisme incarné. La Dame Bleue n'est pas un personnage au sens narratif, elle est plutôt une présence en transformation constante, parfois enfantine, parfois sensuelle, fragile ou presque spectrale. Ce qui se joue, c'est une traversée du féminin qui échappe aux assignations fixes, car Caroline Carlson ne propose pas une image de la femme, mais une multiplicité d'états, parfois contradictoires, mais toujours mouvants. En cela, la pièce rompt avec les représentations traditionnelles du corps féminin en danse, souvent codifiées, esthétisées, voire contraintes. La présence de Caroline Carlson aujourd'hui sur la scène chorégraphique, notamment à Toulouse prochainement, ne relève pas seulement d'une longévité exceptionnelle, elle témoigne d'une autre manière de penser la création, non pas comme une période limitée de la vie, mais comme un processus continu qui s'approfondit avec les années. À travers un saut dans le bleu, c'est moins une nouvelle pièce qui se donne à voir qu'une nouvelle étape d'une œuvre en devenir. Une œuvre qui, à l'image de son auteur, ne cesse de se transformer. C'était une chronique de Pascal Lord. Je vous retrouve très vite sur les ondes de Radio Radio Plus. Crier.

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Bonjour, ici Pascal Lord, je suis ravie de vous retrouver sur les ondes de Radio Plus. Dans la lignée de la chronique précédente, nous allons poursuivre notre réflexion sur le thème de la vieillesse dans les dystopies. Aujourd'hui, nous allons nous pencher sur le roman paru en 2005 intitulé Never Let Me Go de Kazuo Ishiguro, dans lequel le vieillissement est remplacé par une vie raccourcie, contrôlée par des expérimentations bioéthiques. Kazuo Ishiguro est un auteur britannique d'origine japonaise, prix Nobel de littérature en 2017 pour l'ensemble de son œuvre. Le roman Never Let Me Go, publié en français sous le titre Auprès de moi toujours, a été sélectionné pour le prestigieux Booker Prize et a fait l'objet d'une adaptation au cinéma par le réalisateur américain Marc Romanek en 2010. Le roman met en scène des enfants élevés dans une école anglaise sans qu'ils sachent au départ qu'ils ont été créés artificiellement dans le but unique de devenir des donneurs d'organes. La question du vieillissement, centrale dans notre conception de l'existence humaine, est ici abordée de manière détournée, presque silencieuse. Car dans ce monde, vieillir est à la fois possible et interdit. Les personnages traversent le temps, mais sans véritable horizon. Le roman nous invite alors à réfléchir à ce que signifie vieillir quand le temps est programmé, quand l'avenir est fermé et quand le corps n'appartient pas à celui qui l'habite. Ainsi, tout au long de l'histoire, les personnages vieillissent, bien sûr. Ils passent de l'enfance à l'adolescence, puis à une forme d'âge adulte. Mais cette progression est encadrée par un destin rigide, celui de devenir carers, que l'on pourrait traduire par accompagnant ou aidant, puis donneur, jusqu'à la complétion, terme pudique qui désigne leur mort. Le vieillissement n'est pas ici une expérience ouverte sur la maturité ou l'accomplissement. C'est une ligne droite vers l'effacement. Il n'y a pas de retraite, pas de vieillesse au sens ordinaire, mais une succession de dons qui réduisent le corps jusqu'à l'extinction. Les personnages ne semblent pas avoir le choix. Ils savent ce qui les attend, mais ne peuvent s'en écarter. Loin des révoltes dystopiques classiques, Ishiguro fait le choix du calme, de la résignation. Cathy, la narratrice, regarde sa vie passée avec douceur, mais aussi avec une tristesse silencieuse. Le vieillissement devient alors un processus sans finalité. Il ne mène pas à la sagesse ni à la transmission, mais à une disparition organisée. Dans ce monde, le corps n'est plus un espace d'expérience, mais une ressource. Les clones sont élevés pour être en bonne santé, pour bien vieillir, jusqu'à l'âge adulte, mais uniquement afin que leurs organes soient exploitables. Le vieillissement est réduit à une gestion technique. Dès qu'ils commencent à donner leur corps, il est usé prématurément. Certains meurent après un ou deux dons. D'autres résistent jusqu'au quatrième. Vieillir ne signifie pas ici vivre plus longtemps, mais s'user plus lentement. C'est une course d'endurance vers la mort sans valorisation de l'âge. Cette instrumentalisation du corps questionne directement nos sociétés actuelles. Que signifie vieillir dans un monde où la jeunesse est valorisée, où le corps devient un objet de performance ou de rendement? Les clones d'Ishiguro vivent cette réalité de manière extrême. Leur chair est utile, mais leur vie ne l'est pas. Le vieillissement y est vécu comme un démantèlement. Pourtant, malgré ce destin verrouillé, Ishiguro insuffle à ses personnages une humanité irréductible. Le vieillissement dans le roman n'est pas seulement biologique, il est aussi mémoire. Cathy, en racontant sa vie, donne une épaisseur au temps. Elle se souvient des moments à l'école anglaise, de ses relations avec ses comparses, de la musique, des promenades. Vieillir ici, c'est se souvenir. Et se souvenir, c'est résister. La mémoire devient une forme de subjectivation du temps, un espace où la vie peut encore être racontée, habitée, ressentie. Ainsi, le vieillissement chez Ishiguro n'est pas totalement confisqué. Il se déplace du corps vers le récit, de la biologie vers l'affect. Même dans un monde qui nie leur liberté, les personnages trouvent une façon d'exister dans le temps. Cette dignité silencieuse, cette capacité à se souvenir et à aimer malgré tout, est ce qui fait la beauté tragique du roman. Ainsi, dans Never Let Me Go, Kazuo
Ishiguro ne parle pas seulement d'un monde où les clones sont sacrifiés pour la santé des autres, il nous propose une méditation subtile sur le vieillissement comme processus à la fois biologique, psychologique et symbolique. En mettant en scène des êtres dont le temps est compté, il révèle ce que le vieillissement signifie pour nous, une façon d'habiter le monde, de tisser des liens, de laisser des traces. Et il nous rappelle que vieillir n'est pas seulement traverser le temps, mais pouvoir en faire quelque chose. C'était une chronique de Pascal Lord. Je vous retrouve très vite sur les ondes de Radio Plus.

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0: Abordage aujourd'hui avec Pierre Raymond. Pierre, bonjour. Merci de me recevoir ce matin chez toi. Tu vis à deux pas de la place du Capitole. Ça fait longtemps, je crois, que tu habites dans cet appartement.
1: 30 ans.
0: Il est à toi ?
1: Il est à moi depuis 2010.
0: Et toi, tu es né où ?
1: Je suis né à Royan.
0: Est-ce qu'on peut décrire cet appartement ? Comment tu le décrirais ?
1: Un appartement avec une décoration très années 20. Il y a beaucoup d'objets féminins, des objets représentant des femmes, des sculptures anciennes, des plâtres.
0: Tu les trouves où ?
1: Chez des antiquaires ou dans des vide-greniers. Mais je me suis un peu calmé parce que j'aimerais aller sur une décoration plus dans les années 50. Disons que les années 20, ça fait un petit moment et j'ai envie d'objets plus lumineux. Parce que je trouve que dans les années 20, je sais pas, c'était des compositions un peu sombres pour certains. Puis j'ai pas envie de changer de décor, dépoussiérer un peu.
0: Et qu'est-ce qui te plaisait dans les années 20 ?
1: Comme si j'avais eu une vie intérieure. Je sais pas, quelque chose qui me pousse mais vers cette époque, même au niveau architecture. Enfin, il y avait une certaine beauté des choses, enfin, dans les milieux aisés, bien entendu.
0: Toi, la décoration IKEA, c'est pas ton truc ?
1: Non. À moins de retransformer le meuble, d'en faire autre chose.
0: Alors justement, qu'est-ce que tu fais ? Toi, tu as l'âge de la retraite, mais tu n'es pas la retraite.
1: Je suis pas encore la retraite, parce que c'est beaucoup de papier à brasser. Et là, je suis un petit peu feignant de ce côté-là. Et puis, je continue mes saisons d'été, où je fais des portraits au bord de mer, comme les portraitistes de Montmartre, à part que moi, c'est au bord de mer, à Royan, justement. Ça me permet de retrouver ma ville natale. Et d'exercer encore, de me prouver que j'ai encore des yeux, une main qui ne tremble pas, et que je peux me permettre de travailler jusqu'à minuit, après rentrer très tard, et de me lever très tôt le matin, d'avoir une autonomie plus efficace qu'en hiver.
0: C'est des portraits d'après photo ou tu les fais en direct ?
1: Portraits en direct, en noir et blanc, au fusain. Ou alors, d'après photo, car il y a des gens qui n'aiment pas poser, d'autres où c'est pour des enfants qui sont en bas âge, et là c'est impossible de les réaliser parce que ça bouge trop et j'ai pas envie de faire du n'importe quoi au niveau de la ressemblance. Donc d'après photo, disons, soit on me donne une photo, soit que j'ai l'appareil pour photographier là où les personnes... Et je fais le travail que je livre le jour suivant ou deux jours après. Et là, je fais des portraits toujours soit au fusain en noir et blanc ou en couleur au pastel.
0: Est-ce que ça marche toujours les saisons ?
1: Beaucoup moins, parce que beaucoup de gens maintenant, ils passent devant le stand sans le voir parce qu'ils ont la tête dans leur portable. Et ils font beaucoup de selfies aussi. Je ne sais pas si c'est dû à ça, mais les saisons ne sont plus ce qu'elles ont été à une époque. Je trouve qu'il y a beaucoup moins de demandes. Dans le portrait, en disant que les gens aussi, avec leur portable, ils se font des photos remontées, ils s'amusent avec, quoi. C'est notre époque, quoi, maintenant, c'est notre époque. Déjà, maintenant, même les gens, ils ne m'amènent même plus une photo sur papier, ils l'ont sur le portable, et ils me l'envoient sur le mien, et alors, je suis en train d'attendre que la personne choisisse la photo, donc elle fait défiler, je ne parle bien de photo sur son portable. Tout d'un coup... Le mari a une idée de génie, moi j'en ai aussi sur le mien, donc il se met à regarder aussi les photos sur son portable, et moi j'attends les bras croisés, et après ils choisissent s'ils sont d'accord sur cette photo, et après ils me l'envoient. D'autres fois, je travaillais avec un argentique, et je mettais des pellicules de 12 poses, et je me rappelle que quand je faisais 4-5 photos d'un enfant, la personne me disait « c'est vous qui choisissez, c'est vous l'artiste et tout ». Et maintenant, c'est complètement plus le cas, quoi. C'est eux qui choisissent, ils veulent leur enfant bien de face, en train de sourire, les yeux bien ouverts, comme une photo, quoi. Pas du tout le côté portrait. Un portrait, surtout pour un bébé, au mieux un portrait de 3 quarts que de face, parce qu'ils ont quand même des bonnes bouilles avec des bonnes joues. De 3 quarts, il y a un découpage au niveau de la morphologie du visage qui est plus intéressante que de face. Quoi.
0: Dans l'année, qu'est-ce que tu fais ?
1: Dans l'année, je regarde le temps passé. Et je dessine dans le but de faire des expos, parce que par rapport aux années de début 2000, je me suis vraiment remis à faire quelques expositions. Le Covid m'a vraiment aidé même à me remettre à faire des expos, c'est très bien, merci Covid.
0: Est-ce que tu as beaucoup produit?
1: Je dessine pratiquement tous les jours, hein. Si je produis beaucoup, je privilégie plus la qualité de ma démarche qu'une production aveugle. Dernièrement, j'ai travaillé sur un thème qui me tenait à cœur, pas très commercial, mais c'est pas important pour moi. L'essentiel, c'est de faire ce que j'ai envie.
0: Et c'était quoi?
1: C'est un travail sur des arbres que j'ai découverts en Tunisie, des arbres qui sont remplis de racines. Au départ, j'ai vu beaucoup de sexe féminin et masculin, mais surtout féminin, dans cette végétation de racines. Et j'ai intitulé ma première expo avec mon premier jet, où il y avait quoi, une quinzaine de tableaux. C'était ma saison numéro 1. Et après, j'ai fait une deuxième série que j'ai intitulée saison 2. Et j'ai plus travaillé sur le côté corps à travers ces racines, moins le sexe, plus le côté boyau, cordon ombilical.
0: Donc ça, c'est
1: Et
0: réalisé à base de... C'est quoi la
1: alors,
0: matière?
1: c'est
0: Du pastel?
1: du pastel noir et blanc et un peu de couleur. Et c'est quand même des grands formats, 77 sur 57. 77 de hauteur et 57 cm de large. Voilà.
0: Et ça, c'est ce qu'on trouve dans les arbres.
1: Dans ces arbres-là, c'est ce que j'ai vu. Ce qui m'a plu, c'est que, comme d'habitude, c'est quand même les femmes qui ont beaucoup plus apprécié mon travail. Après, j'en ai même vendu un, personne féminine. C'est curieux parce que quand je parle de ce travail, je parle de sexe, de boyaux, de viscères. Donc les gens voient quelque chose de très violent. Et en fin de compte, le jour qui rencontre mon travail, on me parle de douceur, de sensualité. Et donc, je crois que je suis dans le vrai de ce que je veux faire passer, quoi.
0: Tu as l'air de beaucoup t'intéresser justement à la féminité.
1: Chacun sa drogue. Hein.
0: C'est pas une époque où justement
1: Non,
0: un homme qui a
1: bah,
0: un regard sur les
1: non, mais je
0: femmes.
1: pense que tout artiste ont travaillé sur la femme, que ce soit dans la peinture, dans la poésie, dans l'écriture, dans la chanson, même on pourrait parler d'amour, quoi. Et je pense que c'est ça qui est pour moi le plus important, c'est l'amour. Quand je parle de l'amour, je ne parle pas sur un plan sexuel, hein. L'amour des couleurs, l'amour de la musique, l'amour d'un coucher de soleil, l'amour de créer et l'amour envers les êtres. Je trouve triste qu'il y ait des êtres humains qui n'ont jamais connu l'amour.
0: Tu as fait quelle école?
1: Quelle école j'ai fait?
0: Les Beaux-Arts?
1: J'ai toujours dessiné. Et après, j'ai fait les Beaux-Arts d'Angoulême. Après, je suis passé en Bretagne un an, et je suis retourné à Angoulême, et après, j'ai terminé à Toulouse. Je me suis fait trois petites écoles différentes. Ça m'a permis d'avoir des opinions sur des écoles un peu différentes, où il y avait du positif et du négatif dans chaque, quoi. Mais il n'y a pas de regret. Pour moi, ce n'est pas les Beaux-Arts qui m'ont appris à dessiner, je savais déjà dessiner, mais ça m'a permis de plus réfléchir à ce que j'avais à faire, à ce que j'avais à dire. Et à aiguiser un peu mon regard sur les choses. Je pense que c'est ce que m'a appris les Beaux-Arts. Peut-être même malgré eux, je ne sais pas. Pour moi, c'était le cas.
0: Alors, je voulais savoir comment sont réglées tes journées. Bon, déjà, tu as un enfant.
1: J'ai un enfant, je suis assez discipliné dans mes journées. J'ai un agenda où je marque les choses que j'ai à faire pour le lendemain, pour la semaine. J'aime bien rayer les choses que j'ai pu faire. Je me dis, j'ai accompli au moins ça. Dans une journée.
0: Mais tu n'as pas d'obligation.
1: Les obligations, je crois qu'on se les donne. Il vaut mieux se les donner que ce soit plutôt imposé par autrui.
0: Donc tu es devenu père, mais tardivement.
1: Oui, tardivement. Comme on dit, vaut mieux tard que jamais. J'étais ni pour ni contre, hein. Mais maintenant que je suis père, je suis très très heureux de l'être.
0: Il a quel âge?
1: 16 ans et demi.
0: Il s'appelle comment?
1: Angèle.
0: Alors, je voulais savoir, est-ce que si je te dis il n'y a pas d'âge pour s'activer, est-ce que tu fais du sport aussi?
1: Non. Je marche quand même.
0: Ouais.
1: maintenant, je marche. Non, non, je fais plus de sport.
0: Tu en as déjà fait?
1: Non, j'ai fait de la danse autrefois, mais est-ce qu'on peut dire que c'est un sport?
0: Non, c'est de l'art.
1: Ben oui, enfin, il y a des gens qui le voient comme un sport. On peut le voir au niveau souplesse, au niveau maintien du corps, au niveau énergie, qu'il faut avoir quand même. C'est un art très complet pour moi, parce qu'il y a une notion de... Il y a le corps, il y a la musique, il y a les costumes, il y a le décor, le thème. Et puis monter sur scène,
0: T'es monté sur scène.
1: c'est grisant. Oui, parce que j'ai fait des galas de danse.
0: Jusqu'à quel âge?
1: Oh, j'ai fait ça de 9 ans à 12 ans à peu près, 13 ans. Et puis après, j'ai repris de 15 ans à 20 ans.
0: C'était de la danse classique?
1: Classique et un peu de jazz et un peu de contemporain à la fin.
0: Et c'est comme ça que tu t'es retrouvé
1: Que je me suis retrouvé
0: allez, on
1: dans
0: le
1: un
0: dit,
1: film.
0: dans un film connu.
1: Ouais, Demoiselle de Rochefort, un film
0: Une comédie musicale.
1: comédie musicale et un classique, c'est ça. Je cherche à dire un classique qui n'était pas du tout prévu à la base. Hein. La carrière de certains acteurs n'était pas encore vraiment décisif, quoi. Même du metteur en scène.
0: Quel souvenir tu en as?
1: Oh, un très grand souvenir. De toute façon, la période années 66, pour moi, ça a été une période très très riche. Très riche.
0: T'avais une dizaine d'années.
1: J'avais 11 ans. C'était la découverte de... Ben tout, quoi. C'était la découverte de mon corps. C'était la découverte d'une envie de dessiner. C'est là que j'ai commencé à dessiner des femmes, avec grand plaisir.
0: À 10 ans?
1: À 11 ans,
0: Ah
1: oui. Hein.
0: oui.
1: Oui. Et puis c'est l'époque où j'ai découvert un chanteur que j'aimais et que j'aime encore, enfin que j'aime en tant qu'individu, mais enfin j'aime par rapport à ce qu'il a représenté dans mon enfance, c'était le chanteur Antoine, qui est un peu oublié, mais il est plus connu pour ses voyages. Mais c'était vraiment, j'aime pas dire ce mot, mais c'était mon idole de l'enfance, quoi.
0: Raconte-nous comment tu t'es retrouvé sur les Demoiselles de Rochefort.
1: Parce que mon prof de danse avait le conservatoire de Rochefort et a donné des cours à Royan. Donc quand ils sont venus pour leur film Jacques Demy et la suite, ils ont contacté bien entendu mon prof de danse et a fait venir pour la sélection. Je suis parti à Rochefort avec d'autres élèves de Royan parce qu'ils ont fait une sélection d'élèves qui devaient représenter les élèves de Catherine Deneuve à son cours de danse. Et comme j'étais le seul garçon et que bien entendu que je pouvais que bien danser parce que j'aimais ça, et ben, j'ai été pris et j'ai pu tourner dans ce film pendant quand même tout le mois de juin, si j'ai bonne mémoire.
0: Pour une scène assez courte, finalement.
1: Il y a eu deux scènes. La scène du cours de danse avec Catherine Deneuve et Françoise d'Orléac, qui était au piano. Et puis après, la scène de la kermesse à la fin du film, où je suis sur les planches, sur une estrade, là, en petit marin, avec les petites danseuses autour de moi. Mais ce que j'aimais bien dans la danse aussi, ça rejoint ce que je disais tout à l'heure, c'est que j'étais dans un univers très féminin.
0: Ton fils, il fait pas de la danse?
1: Il en a fait un peu. Mais c'est quand même pas trop son truc. De toute façon, j'ai jamais voulu le forcer à quoi que ce soit. Mais il en a fait un peu. Il a fait deux ans de contemporain et depuis, ça fait 9 ans qu'il fait du hip-hop. C'est vrai que c'est de la danse aussi, actuelle. Donc il continue ça.
0: Et toi, tu danses encore?
1: Non, mais j'ai gardé ma souplesse.
0: Ouais, c'est vrai.
1: Je me suis jamais cassé un membre de ma vie. Je ne sais pas ce que c'est un plâtre. Voilà.
0: Alors, on va parler de la santé justement. Alors, si je te dis il n'y a pas d'âge pour s'ausculter, est-ce que tu es quelqu'un qui prend soin de sa santé, qui voit régulièrement des médecins ou bon, t'es laxiste là-dessus?
1: Non, non, je vois mon médecin uniquement pour renouveler mes médicaments.
0: Tu prends des médicaments?
1: Oui, pour l'attention. Pour l'attention, c'est tout.
0: Est-ce que tu te souviens quand même à quel moment ton corps a commencé à te préoccuper?
1: Bon, depuis 2 ou 3 ans, peut-être. Ah ben, c'est sûr que j'ai plus les capacités par rapport à quand j'avais 40 ans, ou même 50 ans.
0: Comment tu le vis?
1: Ben, je me dis, l'idéal, ça serait si on pouvait... Changer de corps comme on change de vêtements, ça serait bien, quoi. Garder tout ce qu'on est à l'intérieur, mais changer un peu d'enveloppe, ça serait pas mal. Parce que s'accroupir et avoir des étirements dans les genoux et des crampes, là, ça, c'est des petits trucs qui agacent, quoi. Surtout quand on a été danseur à une époque. Après, bon, c'est le jeu, hein. De toute façon, je suis pas le seul dans ce cas-là. Hein. On est tous là pour vieillir. Hein.
0: Est-ce que tu aurais pu faire carrière dans la danse?
1: J'aurais aimé. Il y a Jane Kelly, justement, qui faisait partie du film, hein,
0: Les
1: que j'ai
0: demoiselles,
1: côtoyé
0: ouais.
1: et qui avait demandé à mon prof de danse et à ma mère, surtout à ma mère, enfin à mes parents, de demander pour faire peut-être une carrière aux États-Unis. Bon. C'est sûr que c'était pas concevable pour mes parents de lâcher un enfant de 11 ans pour qu'il parte comme ça, si loin, avec allez, vers l'inconnu, quoi. Mais j'aurais aimé être prof de danse, chorégraphe, ça m'aurait plu. Tout en, moi, c'était toujours la danse ou le dessin. Je suis quand même resté fidèle à ce que j'ai choisi.
0: Alors maintenant, Pierre, si je te dis il n'y a pas d'âge pour s'informer, quel est ton rapport à l'information? Est-ce que tu es quelqu'un qui écoute beaucoup la télévision, la radio, qui s'informe?
1: Non, je m'informe à travers les autres.
0: Ah ouais?
1: Je regarde pas du tout la télé. Je me sers de la télé comme un écran pour voir des films.
0: En DVD?
1: En DVD, oui. Non, mais la majorité des informations, je les ai par les autres. Les trucs bénins, à la limite, on va pas me le dire, mais les trucs importants, je suis quand même informé, mais je regarde pas les actualités tous les jours, là, cramponné. Les actualités de midi, les actualités du soir. Je me rappelle qu'on était en pleine période du Covid, qu'on a commencé à nous rabattre les oreilles avec ce Covid aux actualités. J'ai dit ça quoi, au bout de 3 jours, parce que bon, c'était semé pour rien, quoi. Le fait était là, donc ça servait à rien d'en rajouter une couche. Hein. Il suffisait de sortir dans la rue, de voir une ville morte pour se rendre compte qu'il se passait quelque chose d'important. C'était pas la peine de rajouter avec les actualités pour nous enfoncer encore plus moralement.
0: Es-tu un utilisateur d'Internet?
1: Non. Non.
0: Tu vis dans les années 20, là?
1: Non plus. Malheureusement.
0: J'ai l'impression que cette
1: Parce
0: société,
1: que.
0: elle te va pas. Hein.
1: Non, ce qui ne me convient pas, c'est qu'on. C'est vrai que non, si on parlait des années 20, je sais que je vais jouer au ringard, mais. Moi, je suis plus des années 70, même 80, quoi. Il y avait encore un échange, il y avait encore des rapports humains. Maintenant, il n'y en a plus. Il y a beaucoup de laideur, je trouve.
0: À quel niveau?
1: Les gens s'habillent mal, la plupart. J'aime pas la vulgarité, j'aime pas le mauvais goût. Parce que pour moi, j'estime qu'il y a un bon goût et un mauvais goût.
0: T'es un esthète?
1: J'essaye de l'être, c'est peut-être pour ça que j'en souffre un peu, quoi.
0: Est-ce que tu as fait ton service militaire, Pierre?
1: Non, j'ai bien failli. C'est bien ce qui m'a fait peur. Car j'étais là-bas, j'étais pour les 3 jours vraiment
0: Ouais.
1: dans la ferme intention de me faire réformer. Pour moi, c'était évident que je ne pouvais pas faire mon service militaire. Bon, mais ça, c'est peut-être aussi la bêtise quand on a 18 ans, l'époque hippie, cheveux longs et compagnie.
0: Ah oui, t'étais comme ça.
1: J'ai demandé à voir le psychiatre et j'ai vu le moment que j'allais pas être réformé du tout, parce que déjà le psychiatre m'a demandé, quand je suis arrivé devant lui, il m'a demandé, vous venez pas vous faire réformer, et j'ai eu l'intelligence de dire, pas spécialement, rester dans le vague. Bah oui, j'allais pas lui dire, je viens me faire réformer, enfin j'ai envie ou j'ai pas envie, il aurait fait un effort. Et puis, il m'a demandé, enfin non, il y avait eu un questionnaire où, au début, enfin bien avant, il y avait un questionnaire au niveau du suicide. J'avais répondu dans mon questionnaire, j'y ai pensé. J'étais toujours dans le vague, hein, dans mon comportement. Voilà, et il m'a réformé. Et parce qu'à un moment donné, oui, il m'a dit, par rapport à la discussion que j'ai eue avec lui, il a ouvert ses bras en me disant, je vois rien pour vous réformer. Et là, je lui ai répondu, c'était spontané, j'ai dit, c'est à vous de voir. Donc je déchargeais totalement la responsabilité sur lui. Mais j'ai eu peur. Ouais, surtout, en plus, j'avais fait la bêtise dans mon choix de choisir commando. Hein.
0: Qu'est-ce qui t'a pris?
1: Pour mieux me défendre après. J'ai eu une période assez dure à Royan, à l'époque. Hein. Ce n'aurait pas été le cas si j'avais habité Toulouse. Être excentrique et porter des cheveux longs dans une petite ville comme Royan, on s'est bien sorti, mais ce n'était pas évident, quoi. Donc dans ma petite tête de jeune, je me suis dit, commando au moins, je vais devenir un homme. Un vrai.
0: Est-ce que tu étais quelqu'un d'engagé politiquement? Est-ce que tu étais un militant?
1: Non.
0: Tu l'as jamais été?
1: Non. J'ai toujours vécu dans mes chimères. J'ai toujours été un petit peu hors du monde, quelque part. Je dis pas que c'est un bien, hein. Je ne sais pas.
0: Oui,
1: C'est
0: parce
1: comme ça.
0: qu'apparemment, tu as l'air d'en souffrir, tu dis.
1: Ça me fout la paix, j'en souffre pas, mais c'est vrai que sortir dans la rue maintenant, ça me... J'aime sortir, il faut que je sorte. Tous les jours, je sors.
0: Mais tu vas où?
1: Dans les rues de Toulouse, j'ai toujours un objectif, hein, mais non, mais c'est les gens qui me. Je sais qu'il y a des gens bien, mais bon, il faut en écarter combien pour les trouver, quand même.
0: Est-ce que tu vas quand même au cinéma? Parce que ici, il y a beaucoup de. Alors, effectivement, je peux décrire un peu le lieu dans lequel nous sommes. Il y a des tentures rouges, il y a du rouge et du vert, il y a beaucoup de tableaux, il y a beaucoup d'objets, effectivement, qu'on pourrait appeler de brocante. Il y a aussi beaucoup de CD et de DVD et des vinyles, ouais.
1: Donc je ne suis pas que pour l'ancien, vu que j'ai des CD.
0: T'as des CD, mais maintenant, on n'écoute même plus les CD.
1: Oui, et c'est les vinyles qui sont d'actualité, je sais.
0: Mais est-ce que tu vas quand même au cinéma? Est-ce que tu fréquentes
1: Oh,
0: les salles de
1: j'y vais
0: concert?
1: beaucoup moins. J'y vais beaucoup moins.
0: Pourquoi? Tu y allais avant?
1: Au cinéma, oui, j'allais beaucoup.
0: On peut dire que tu es un cinéphile.
1: On peut le dire, parce que je retiens quand même le nom des réalisateurs, des acteurs, et puis j'aime le cinéma depuis mon enfance, et puis là. Comme tu peux le voir, j'ai un mur qui est rempli de DVD, de tout genre. Quand je dis de tout genre, cinéma français, cinéma allemand, cinéma italien, espagnol, asiatique, polonais, américain, j'allais oublier, de toute époque, du muet jusqu'à maintenant. J'aime pas forcément que les films anciens. Dans le cinéma français, oui, je préfère les films plus anciens. Je suis un petit peu en guerre avec le cinéma français actuel.
0: Pourquoi?
1: Je ne suis pas tellement séduit soit par un metteur en scène ou un acteur ou une actrice française. À part Ozon, que j'aime bien.
0: François Ozon.
1: François Ozon.
0: Mais pourquoi tu vas plus au cinéma? Parce que tu as peur de tomber sur des gens qui mangent des pop-corn?
1: Non, non, c'est pas ça. Mais j'aimais bien le cinéma d'une époque, quand même. Non, mais même c'est pareil. Ben dans le cinéma, maintenant, tout se fait par machine, il n'y a plus de contrôleur, il n'y a plus d'ouvreuse, il n'y a plus de caissière, il n'y a plus rien. Non, mais c'est pas ça, c'est une question de se remettre, quoi. Je m'y remettrai à y retourner une fois tous les 15 jours, mais c'est comme tout, quoi. Moins on fait quelque chose, moins on a envie de le faire.
0: Tu es peintre, dessinateur. Est-ce que tu vas au musée ou dans les galeries?
1: Des fois, je vais voir quelques expos ou dans des musées,
0: Ah, ici à
1: mais.
0: Toulouse? À Toulouse?
1: Là, on a toujours tendance à aller voir ailleurs. Si je vais à Paris, je vais aller voir des expos, des musées. Et ce qui est près de chez soi, bah, on y va moins.
0: Tu vas pas aux abattoirs?
1: Il y a longtemps que je n'ai pas été aux abattoirs.
0: À propos de cinéma, est-ce que tu as revu Les Demoiselles de Rochefort?
1: Oh, je l'ai revu. J'ai montré à mon fils, mais il devait avoir 6-7 ans. Donc ça fait au moins 9 ans que je ne l'ai pas vu, quoi. Mais je le connais par cœur.
0: Mais donc il t'a vu?
1: Il m'a vu. Il m'a
0: Qu'est-ce
1: vu.
0: qu'il a
1: Il m'a
0: dit?
1: amusé parce que quand il était en sixième, il avait dit à un prof que j'avais tourné dans les Mosses de Rochefort. Et moi, je lui ai posé la question à mon fils. Je lui ai dit, et elle t'a cru? Et il me dit, tu te moques de moi, en train de parler de Demoiselles de Rochefort, à l'âge que j'ai, j'aurais pas pu l'inventer. Et qui est vrai, quoi. Un enfant de 11 ans, est-ce qu'il a connaissance d'un film comme Demoiselles de Rochefort, quoi? Ils sont encore dans les Harry Potter, Star Wars. Donc, il a eu une réaction que j'ai bien aimée. Alors ça, c'est une photo. Je suis sur le canapé avec plein de petites danseuses et avec Catherine Deneuve et Françoise Orléac à Rochefort.
0: Donc c'est des photos de tournage, ça?
1: Non, c'était des photos de pose, après de prise de vue, quoi. Et là, c'est une photo où je suis avec la fille de mon prof de danse. Et au milieu, c'est Gene Kelly, qui nous tient par les épaules. Quelqu'un de très bien, Gene Kelly,
0: Oui,
1: je trouvais
0: tu t'en
1: vraiment
0: rappelles?
1: adorable.
0: Ouais. Est-ce que tu penses que ça, cette histoire de ce tournage avec les sœurs d'Orléac et de Neuve, cet univers très féminin, effectivement, ça, c'est ça qui a un peu forgé ce que tu es maintenant?
1: Non, mais j'ai vécu mon enfance vraiment dans une famille féminine, parce que mon père, il travaillait sur Paris, donc il venait tous les 15 jours. Donc j'ai vraiment vécu dans un univers de femmes.
0: Il y avait ta mère et puis ta sœur.
1: Ma mère, ma sœur, ma grand-mère et ma grand-grand-mère. Plus une ou deux amies de ma mère qui venaient la voir. Donc j'étais quand même vraiment dans un milieu féminin. Donc la danse a continué. Donc ça me gênait pas d'être un seul garçon avec des filles pour danser. Je me posais même pas la question. Hein. J'aime bien, même actuellement, hein, j'aime bien mes rapports avec les femmes parce qu'il y a quand même de l'amour. J'aime bien les rapports avec les hommes parce qu'ils ont quand même un rapport assez particulier envers moi. Mais c'est souvent des rapports de force. Je parle pas vis-à-vis de moi, hein, mais les hommes entre eux, c'est souvent des rapports de force. C'est un autre univers.
0: Pierre, maintenant, si je te dis, il n'y a pas d'âge pour partager, je voudrais savoir avec qui tu partages, par exemple, cet amour du cinéma, ces souvenirs. Est-ce que ton fils, tu partages ces choses-là avec lui?
1: Le cinéma, je le partage énormément avec mon fils.
0: Tu l'as formé?
1: Je ne pense pas l'avoir formé. Je l'ai formé, enfin, je l'ai guidé à un moment donné, c'est certain. Mais c'est pas parce que j'aime le cinéma qu'il aurait pu très bien ne pas l'aimer ou aimer des conneries.
0: Alors, s'il avait aimé le football, par exemple, que tu
1: J'aurais
0: adores, tu adores.
1: renié. J'aurais renié.
0: C'était ta hantise.
1: Non, mais c'est vrai, quoi. Au niveau cinéma, j'estime que j'ai un enfant qui regarde pas de conneries, qui sait faire quand même des bons choix au niveau réalisateur. J'ai montré des films qu'il aurait pu ne pas aimer. Voir à 10-11 ans des films muets, comme le Nosferatu de Murnau, c'est pas évident. Il a même découvert un film avec Robert Lamoureux, qui jouait dans Papa, Maman, la Bonne et moi. Ben, je sais pas, un soir, c'est accidentel. On a regardé ce film ensemble, je l'avais jamais vu, et il l'a beaucoup aimé. Il s'est souvenu de l'acteur. De voir un enfant de 11 ans qui s'arrête sur un acteur que personne ne connaît actuellement, je trouve ça assez cocasse. Non, je crois qu'il a fait ses propres choix. Hein. Après, il a regardé des films, à l'âge de 12-13 ans, il a regardé ces films d'épouvante, comme beaucoup de gamins, quoi. Vendredi 13 et compagnie, là. C'est pas moi qui l'aiguille dans cet univers-là. Après, il a fait vite son choix sur des films de Scorsese et bien d'autres. Bien plus pertinents, quoi.
0: Est-ce que toi, tu avais des bons rapports avec tes parents?
1: Oui, très bon rapport. J'ai jamais fait de fugue. Non, mais c'est important, ça. On peut comprendre qu'un enfant fait une fugue. Je pense qu'il y a encore des parents, enfants-parents, où il n'y a pas de compréhension, de partage. On élève l'enfant le mieux possible, mais sur un plan très matériel, mais après, au niveau partage. Peut-être là aussi la chance que j'ai eue, ainsi que sa mère, la chance qu'on a eue et qu'on a encore, c'est que le fait qu'on ait juste un enfant unique, il y a plus de liens. S'il avait eu un frère ou une sœur, il aurait été beaucoup plus détaché peut-être des parents, il aurait vécu plus sa relation avec son frère ou sa sœur, comme beaucoup quand il y a un ou deux ans d'écart, quoi.
0: Tu as parlé tout à l'heure de ta grand-mère, que tu vivais avec ta grand-mère, ou ton arrière-grand-mère, hein, c'est ça, si j'ai bien compris.
1: Habiter une maison d'un étage où il y avait 12 pièces, des grandes pièces, donc c'était un peu chacun chez soi, mais en même temps, c'était les dîners ensemble, sans télé, sans portable.
0: Ça parlait?
1: Ben oui, ça parlait, ça s'engueulait, ça rigolait, ça vivait, quoi.
0: Est-ce que toi, tu partages ton savoir, c'est-à-dire, est-ce que tu donnes des cours de dessin?
1: J'ai donné cours de dessin à deux ou trois personnes privées et après dans des écoles. Et après, les écoles ont fermé, c'est bien
0: C'est des
1: dommage.
0: écoles privées ou des écoles municipales?
1: Il y avait les deux. Mais j'aimais bien le partage.
0: Des cours pour adultes?
1: J'ai eu cours pour adultes et cours d'étudiants en école d'ingénieur. Donc c'était des jeunes qui avaient 22 ans, 23 ans. J'aimais bien vers la fin de l'année. Après, il y avait une expo de leurs travaux. Et des fois, je les faisais travailler par deux sur le même tableau. Et ils reprenaient, mettons, un tableau sur le thème orientaliste. Et donc c'était des grands formats. Et ils le travaillaient à deux. Et une fois, ils ont fait aussi un travail. Là, c'était chaque personne qui travaillait un tableau du 18e, 19e, et qui mettait un élément moderne, contemporain, dans le tableau. Donc, je trouvais que c'était intéressant comme démarche, quoi. Et les cours de nu, par contre, j'ai donné les cours de nu à une époque. Il y a toujours un moment où le modèle fait une pause, si je puis dire. Donc, met un peigne noir, et puis à regarder les travaux des élèves et tout. On va fumer une cigarette, ça dépend.
0: Modèle homme ou femme?
1: Femme. Et tout d'un coup, j'ai découvert que le drapé là, de son tissu, j'allais m'en servir au niveau du nu. Donc, elle était plus nue, elle était dévêtue, quoi. Elle était enveloppée dans le tissu. Donc, les gens travaillaient le travail de tissu. Donc, on n'était plus dans le nu académique. Là, on était dans la sensualité et tout. Je trouvais que c'était intéressant. Et ce que je leur ai fait faire à un moment donné, parce que je me suis rendu compte que le fait d'avoir un vêtement, ils n'avaient plus la notion de la longueur du bras par rapport à la main. Donc, des fois,
0: Ah bon?
1: il y avait des personnes, par le tissu, qui faisaient un bras peut-être plus long qu'il le fallait réellement, quoi. Donc, je leur ai fait faire le. Donc, j'ai pris le modèle entièrement nu pendant, mettons, je sais pas, un quart d'heure, à la poser nue. Ils l'ont dessiné nu. Et après, je leur ai mis sur leur dessin un rhodoïde. Ils ont pris un feutre indélébile. La personne a repris la pose avec le drapé. Et ils ont mis le vêtement sur le rhodoïde. J'ai trouvé comme démarche, c'était pas inintéressant. Disons que je me suis découvert dans ce travail-là, parce que j'avais jamais donné des cours de modèle de nu. J'avais été dans des cours de nu pour moi, pour me perfectionner.
0: Et toi, t'es déjà posé nu?
1: J'ai posé à la place du modèle de nu aux Beaux-Arts de Bretagne, mais comme j'étais un élève, je ne pouvais pas poser nu, donc j'étais habillé. Et comme je faisais de la danse, je prenais des poses qui n'étaient pas inintéressantes pour les gens qui me croquaient, quoi. Voilà.
0: Pierre, si je te dis il n'y a pas d'âge pour s'entraider, je voulais savoir si tu donnes de ton temps libre à d'autres et à qui?
1: Toi, déjà, pour commencer?
0: Non.
1: Ben oui.
0: Bien sûr. Et en plus, c'est du partage. Mais est-ce que comme tu n'es pas astreint à des horaires, tu as du temps devant toi, est-ce que tu, par exemple, tu es dans des associations?
1: Non, mais j'accorde du temps à des gens que je peux rencontrer, à qui je peux discuter, ou je donne enfin, de mon écoute ou de mon regard, quoi. Parce que les gens, ils aiment bien parler, ils aiment bien. Souvent, les gens. Ah, j'aime bien cette personne et tout, et en fin de compte, ils aiment cette personne parce que la personne était tout ouïe d'écouter, en fin de compte, toutes les extrapolations de la personne en face, quoi. Souvent, c'est ça, hein. Ah, j'ai passé une bonne soirée, là. La personne avec qui j'étais, là, vraiment bien, sympa et tout.
0: En parlant de ceux qui écoutent.
1: Oui, il y a beaucoup de personnes qui vont apprécier X
0: Parce qu'il les a écoutés.
1: parce qu'elle les a écoutées en disant eh ben, j'ai passé une bonne soirée avec monsieur ou madame X, mais en fin de compte, parce que.
0: Il a été une oreille.
1: Voilà.
0: Pierre, si je te dis, il n'y a pas d'âge pour voyager, tu m'as dit que tu étais allé en Tunisie, puisqu'on a parlé des dessins tout à l'heure, de ces arbres
1: Oh,
0: étranges.
1: j'ai pas énormément voyagé, à mon
0: Non.
1: avis.
0: Mais
1: Non,
0: tu vas en
1: non.
0: Tunisie parce que
1: En
0: ta
1: Tunisie,
0: compagne
1: oui.
0: est tunisienne.
1: Je vais en Tunisie, j'ai été au Maroc à une époque énormément, enfin
0: Pourquoi?
1: énormément.
0: Pourquoi le Maroc?
1: Parce que j'aimais bien ce
0: Ah
1: pays
0: ouais?
1: à l'époque.
0: À
1: Maintenant,
0: l'époque.
1: parce que maintenant, j'aimerais plus y aller. J'aurais peur déjà d'être déçu de trouver autre chose. Parce que les personnes avec qui j'en ai parlé, enfin des Marocains ou des Marocaines, quand je leur parle des dernières fois que j'étais au Maroc, ça remonte quand même à 30 ans. Oh, ça a changé, c'est plus comme ça. Donc, je préfère rester sur une bonne appréciation. Et voyager pour voyager, je préférais aller dans d'autres pays. En Grèce, en Italie.
0: Et tu y vas?
1: Non, c'est une question après de moyens financiers et puis moyens par rapport aux personnes qui m'accompagnent, que tout rentre
0: Dans
1: dans
0: l'organisation?
1: l'organisation, au niveau des dates, vacances et autres, quoi.
0: Qu'est-ce que tu y trouvais au Maroc pour y revenir souvent comme ça?
1: Une chaleur humaine et l'épuisement. La beauté quand même de certaines villes que j'ai beaucoup aimées. Et puis l'épuisement, vraiment il y avait un épuisement quand même au Maroc. Surtout quand on fait un voyage par ses propres moyens, que c'est pas un voyage organisé.
0: Et t'avais un pied-à-terre là-bas ou tu voyageais sac à dos?
1: Le sac à dos, oui. Oui, le sac à dos, c'était un voyage. J'étais un voyageur, j'étais pas un touriste.
0: Est-ce que tu te souviens de ton premier voyage seul, sans les parents?
1: Mon premier voyage, c'était à Paris. Parce que ma sœur habitait Paris à l'époque, elle faisait une école de cinéma. J'avais 20 ans. Ou 19 ans, 19, 20 ans, je ne me rappelle plus. Et à 22 ans, c'était le Maroc.
0: Tout seul?
1: Non, avec un ami.
0: Mais en stop, en voiture, en train?
1: Stop, et après train, bateau. Bateau, bah, il fait les traversées, hein, de toute façon. Et après, au Maroc, le stop marche pas. Enfin, ça marche en payant la personne qui s'arrête, quoi. L'avion, c'était bien plus tard.
0: Alors maintenant, c'est les tous les étés, c'est Royan.
1: Ben oui, il faut bien encore gagner un peu sa vie.
0: ma bonne dame. Alors Pierre, je sais pas si ma question est à propos, mais si je te dis y a pas d'âge pour déconner, est-ce que tu es quelqu'un qui aime faire la fête? Est-ce que tu as un cercle d'amis? Est-ce que tu te réunis?
1: Le cercle d'amis, actuellement, je l'ai quand même un peu plus à Royan.
0: Tu as encore de la famille là-bas?
1: J'ai ma sœur, mais la mentalité des gens de Royan est très différente de Toulouse. Je dis pas qu'elle n'a pas des défauts, hein, la mentalité de Royan. J'en fais partie, mais j'en suis parti aussi. Donc j'ai eu du recul. Mais les Toulousains, ils sont très très spontanés et c'est, comme dit un dicton, chose promise, quoi. Mais pas chose promise, chose due. Je trouve quand même plus de fidélité dans les rapports que j'ai à Royan. Déjà, j'ai des relations qui datent de quand j'avais 17-18 ans. D'autres même plus récentes, mais c'est des gens qui ont plus de rigueur dans ce qu'ils disent. Ils promettent quelque chose, ils s'y tiennent, que je trouve tout à fait normal. Donc le cercle d'amis, j'ai encore un petit cercle d'amis ici. Mais malgré ce qu'on pourrait croire, hein, je connais quand même pas mal d'hommes hein, ici. Hein.
0: D'hommes masculins, genre, c'est
1: Oui,
0: pas.
1: masculin.
0: Ouais. Est-ce que tu te plais à Toulouse?
1: J'ai mis du temps à m'y plaire. J'ai mis du temps, déjà j'aime pas la brique. Donc là, ça a été un peu
0: Violent.
1: problématique pour moi. J'ai même deux murs en briques là dans cette pièce qui sont cachés. Pour moi, un mur en briques dans une cave, je peux le concevoir, mais dans une pièce, surtout avec les décorations que j'ai, puis la brique que j'avais au mur, j'avais l'impression que c'était en chantier, comme il y a des travaux pas finis, quoi. Puis en plus, elle était friable et tout. Non, j'ai envie de la cacher, ça. Je préfère la pierre.
0: Comment tu te sens dans cette société aujourd'hui? Est-ce que tu te sens décalé?
1: C'est peut-être les autres qui le sont décalés. Non, moi ce que je pourrais dire, je ne sais pas si c'est vraiment répondre à ta question, mais j'ai quand même de bons rapports avec des personnes que je croise. Enfin, pas des gens qui viennent chez moi, qui sont intimes, parce que j'ai la prétention de dire que je suis un être d'amour. J'aime donner du sentiment, de l'affectif. J'aime aussi peut-être en recevoir. Et je pense que je décharge quelque chose que les gens ressentent.
0: Donc ça te rend heureux quand même.
1: J'ai
0: Et c'est.
1: horreur de la foule, j'ai horreur de la masse, même si je prends le métro,
0: Mais tu.
1: mais j'aime l'être humain.
0: Le rapport, les yeux dans les yeux, intime.
1: Intime,
0: Ouais.
1: oui. Comme maintenant. Quand je parle d'amour, c'est que.
0: Parce que des fois, l'amour, on le donne, mais bon, on n'est pas, on n'attend rien en retour.
1: Après, quand tu parles vraiment d'amour, vraiment l'amour, aimer, c'est du masochisme, hein, aimer. C'est important. Pour moi, ça a toujours été important. Aimer, donner, ne pas faire mal, être à l'écoute de l'autre, regarder l'autre vivre, l'aimer pour ce qu'il est, pas pour ce que tu voudrais qu'il soit. Non, mais en même temps, j'estime que c'est beau, mais c'est une souffrance, hein. D'aimer, c'est une souffrance.
0: Qu'est-ce qui te rend heureux dans la vie?
1: Ce qui me rend heureux. Le mot est peut-être fort. Parce que pour moi, le bonheur, c'est tellement des instants. Ça peut être même un passage musical, hein, qui peut te donner une bouffée de chaleur, qui peut te tirer même les larmes aux yeux. Et c'est peut-être ça, le bonheur, de pouvoir ressentir ce genre de choses, quoi.
0: La beauté.
1: L'émotion. Ressentir l'émotion.
0: Bon, alors maintenant, si je te dis il n'y a pas d'âge pour changer, qu'est-ce qui a changé, tu dirais, entre le petit Pierre des Demoiselles de Rochefort et le Pierre que j'ai en face de moi maintenant?
1: Bah, il était plus souple, aussi bien au niveau du corps qu'aussi bien au niveau des rapports humains, plus tolérant. Non, je suis pas tolérant, je dis, j'ai du mal à tolérer la vulgarité. Il y a des choses qui m'insupportent, des bruits qui m'insupportent.
0: Genre.
1: Quand tu verses du liquide d'une bouteille, une bouteille de vin, et que tu verses le
0: Ouais.
1: contenu et que la bouteille est entièrement pleine, ça fait un bruit que je trouve vulgaire.
0: Ah bon?
1: J'ai dit ça d'une fois dans quelqu'un qui était très choqué. Il y a des bruits comme ça, comme la friture, je trouve que c'est un bruit disgracieux. J'aime pas. Il y a des bruits que je trouve pas beau, pas harmonieux.
0: Non, ça, c'est pas très grave. Ça pollue
1: Ah
0: pas.
1: non, c'est pas grave, mais j'ai pas dit que c'était grave.
0: Qu'est-ce qui a changé d'autre?
1: Qu'est-ce qui a changé de moi quand j'étais enfant par rapport à maintenant? Mais
0: Ou
1: non, parce
0: adolescent?
1: que adolescent, non, parce qu'à 11 ans, j'avais déjà un regard sur la beauté féminine. J'aimais la danse, je l'aime toujours, même si je peux plus danser vraiment. Je dessine toujours. J'aime toujours Antoine en tant qu'individu, pas en tant que chanteur. Donc à ce niveau-là, j'ai suivi une ligne de conduite, quoi. J'ai pas retourné ma veste à aucun moment. Et ça, je trouve que c'est important de pas retourner sa veste. Il y a des trucs que j'ai fait que je me dis que j'ai eu tort de le faire, mais en même temps, je le regrette pas. Ça fait partie d'un parcours.
0: On n'a pas parlé de la cigarette électronique. Tu étais un fumeur?
1: J'étais un fumeur. J'étais même un hachichien, même à une époque. Non, il y a longtemps comme ça, hein. Mais je l'ai été. Je le regrette pas. Il y a un moment, il faut savoir s'arrêter. Non, j'avais envie d'arrêter la cigarette, parce que en plus, c'est une dépendance, la cigarette. On est tellement dépendant de plein de choses, pourquoi en rajouter? Donc, je suis très content de passer à la cigarette électronique, mais bon, je pourrais même m'arrêter la cigarette électronique. Ça me permet de téter, comme quand j'étais bébé, quoi, c'est tout, quoi. Je vois que ça, parce que là, je fume une cigarette électronique avec zéro de nicotine. Et là, je fume cette cigarette devant toi parce qu'on parle que je suis en pause. Mais si je passe 5 heures, 6 heures à l'extérieur, à faire des choses, enfin, à l'extérieur d'une maison, dans la rue, ou en voiture, fume pas de la cigarette électronique, ça me manque même pas. Ça me tient compagnie, surtout quand j'ai un verre à la main, que je discute. Après, quand je suis dans l'action, même si je suis pas sportif.
0: J'ai une dernière question. Comment tu vois l'avenir en ce qui te concerne? Est-ce que tu as encore des rêves, des désirs?
1: Ah, mes rêves, oui, faire quelques pays encore, voyager un peu, mais de la même manière quand même, hein. Avec un certain confort, mais pas comme un mouton, hein. Et puis, pour recommencer à faire des expos, à un moment, j'étais bien parti en faire une tous les ans, hein. Donc, refaire des expos, faut que je trouve un lieu, parce que j'ai encore des choses à montrer, j'ai encore des choses à accomplir. Le désir d'être, de sentir, de voir, d'entendre. Ne pas être sourd, ne pas être aveugle. Hein. Même s'il y a de la laideur, ben, autant la voir. Car ça permet de mieux reconnaître la beauté, justement.
0: Merci Pierre.
1: Ben, merci, Sarah.

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3: La rue des Fleurs, on la croirait volontiers dans quelques quartiers pavillonnaires, près d'une rue des Jonquilles, d'une rue des Hortensias ou d'une rue des Pivoines. On sait comment les édiles contemporains aiment dispenser dans les zones urbaines nouvelles, particulièrement là où s'alignent des villas, des noms d'oiseaux, de fleurs, de montagnes, de lacs ou de rivières. Cela leur épargne d'aller chercher encore et encore dans le vieux fond des notabilités locales. Les Jonquilles ou les Chardonnerets font aussitôt comme un printemps, donne le sentiment que la ville est à la campagne. La rue des Fleurs n'est pourtant pas une rue contemporaine, et ce n'est pas une rue de quartier périphérique de Toulouse. C'est une vieille rue. Il y a bien longtemps qu'elle s'appelle rue des Fleurs, qu'elle demeure au centre, dans une des plus vieilles parties du centre, tout contre l'ancien Parlement, à proximité de la place du Salin, en laquelle elle débouche. C'est une rue assez courte et pas droite, qui prolonge la rue d'Arquiévire, puis rencontre la petite rue des As, c'est-à-dire la rue des Ânes. Pas de fleurs dans cette rue, sinon par-ci par-là à une fenêtre, des géraniums. Pas de jardin visible, tout au plus, certains jours, voit-on quelques jeunes filles, plus ou moins en fleurs et généralement de bonne famille, y passer d'un pas plus ou moins pressé. On y voit aussi, assez souvent, des dévotes allant vers l'église du Jésus, qui obstrue presque cette rue avant qu'elle ne vire et ne devienne la rue d'Arquier. On aurait pu aimer que la rue des As rencontrât la rue des Chardons, mais non. Dans la Toulouse réelle, c'est la rue des Fleurs qu'elle rencontre, la rue de toutes les fleurs, pas seulement des Chardons aimés des ânes, ou des Marguerites, ou des Roses aimées des poètes. Certains y goûteront les fleurs de la poésie et songeront aux jeux floraux. Les royalistes se souviendront des fleurs de lys qui ornèrent sans doute certains bâtiments de ce quartier très parlementaire. Chacun se plaira à y sentir comme chez Mallarmé, que dès qu'on dit « fleur », musicalement se lève, idée même et suave, l'absente de tout bouquet. C'est un enchantement qu'une promenade, rue des Fleurs, discrète à l'écart des axes, dans cet accord rare entre les corolles parfumées, l'amour, une église, le droit et le dédale. Il ne faut pas parler longtemps de cette rue. Respirer son nom, parfois, suffit au bonheur.

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Eh bien, aujourd'hui, on va parler d'un bluesman, un homme à forte stature. Il s'appelait Huddy Ledbetter, dit Leadbelly, c'est-à-dire ventre de plomb. Leadbelly a exercé plein de boulots dans sa vie, ouvrier, guitariste, criminel, chanteur de blues, séducteur, inspirateur de nombreux artistes des années 60, et à lui seul une encyclopédie de la chanson traditionnelle américaine. Voilà, c'est de ce personnage dont nous allons parler, un certain Huddy Ledbetter. Leadbelly naît le 23 janvier 1885 en Louisiane, dans une plantation. Il suit à l'âge de 5 ans sa famille dans le Texas et commence à apprendre l'accordéon.

Dans cette chanson, Led Belly dit ben, un jour tu te lèves et le matin ça va pas, tu te demandes pourquoi, t'as le blues, tu peux pas manger, tu peux pas dormir, tu peux rien faire. Et donc finalement il dit ben, bonjour le blues, good morning blues, c'est Led Belly.

En 1930, il se retrouve à nouveau en prison et doit son salut à John et Alan Lomax, ses musicologues et collecteurs de musique pour la librairie du Congrès à Washington. Led Belly, folk singer, songster, bluesman, sera celui qui rendra une partie de la société blanche plus curieuse de ses racines et de la musique du Sud. 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

La fille jaune ou la fille en jaune. Sur cet enregistrement, on peut entre autres discerner dans la deuxième voix la voix de Woody Guthrie. Donc, il y a une rencontre entre les deux hommes. Et puis, Led Belly s'est aussi pas mal mélangé avec d'autres groupes blancs. On parlera de Pete Seeger et on verra que un de ses titres phares, Irene, a été un succès chanté notamment par les Almanac Singers dans les années 50.

Il chante avec une grosse voix, s'accompagne souvent à la douce corde dans les rues des quartiers chauds de Dallas au début. En 1935, il se marie et devient le chauffeur des Lomax. Il chante des portraits de ségrégation comme Bourgeois Blues.

Led Belly tourne en Europe avant de mourir à 64 ans d'une sclérose. Il restera avant tout un songster, une sorte d'encyclopédie ambulante de la chanson populaire du sud des États-Unis.

Et on va se quitter avec cette chanson façon tube, si l'on peut dire, Irene, Goodnight Irene, je te verrai dans mes rêves. Chanson reprise, comme je vous l'ai dit, par pas mal de gens dans les années 50.

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1: Bonjour à tous et bonjour à toutes. La librairie Ombre Blanche organise cette semaine, comme à l'accoutumée, des rencontres littéraires. Vous pouvez vous rendre nombreux et nombreuses à la salle de conférence de cette librairie qui se situe rue Mirepoix. Toutes les rencontres sont gratuites. L'occasion pour vous de rencontrer les auteurs et les autrices qui font l'actualité littéraire, de les entendre échanger avec un ou une spécialiste du sujet, puis un petit temps d'échange est prévu avec le public. Enfin, toujours un petit moment de dédicace, donc n'hésitez pas à participer à ces beaux moments gratuits de culture. Ça commence le mardi 13 octobre à 18h. L'invité est Hervé Mazurel. Il est maître de conférence à l'Université de Bourgogne, historien des affects et des imaginaires et spécialiste de l'Europe du 19e siècle. Il viendra pour présenter son dernier ouvrage, Rimbaud, l'Odyssée silencieuse, paru aux éditions du Seuil. Le lendemain, la rencontre est toujours à 18h, ce mercredi 14 octobre, mais je vous conseille de venir un peu plus tôt si vous voulez une place, car c'est une rencontre exceptionnelle, puisque l'invité n'est autre que Antoine Volodine. Antoine Volodine qui viendra présenter Retour au goudron, un ensemble de 11 textes publiés chez 11 éditeurs différents et qui signe la fin du mouvement post-exotique. Le lendemain, le jeudi 15 octobre à 18h, il sera question d'histoire et de politique pour une rencontre organisée en partenariat avec Sciences Po Toulouse. L'occasion d'échanger avec Pierre Rosanvallon, professeur émérite au Collège de France, qui signe « La tyrannie du présent » paru aux éditions du Seuil. Le lendemain, c'est Johanna Lair qui sera l'invitée de la librairie Ombre Blanche le 16 octobre à 18h. Elle est docteure en sciences politiques, psychologue clinicienne, également chercheuse en histoire, spécialiste notamment de la place des femmes dans la Shoah. Et il sera justement question de cela avec son dernier ouvrage, Auschwitz, une histoire de femmes avec les Françaises du bloc 10, paru aux éditions Gallimard. Deux rencontres sont prévues le samedi 17 octobre. La première rencontre sera avec le maître de conférence en histoire à l'Université de Toulouse, Jean Jaurès, et spécialiste du Brésil contemporain, Sébastien Roseau. Il viendra discuter autour de son ouvrage « Une utopie dans le désert, Belo Monte, Brésil, 1893-1897 », paru aux éditions Anacarsis. A noter que cette rencontre s'inscrit dans le cycle Américas, un cycle de rencontres organisé en partenariat avec l'IPEAT, l'Institut pluridisciplinaire pour les études sur les Amériques à Toulouse. La semaine se terminera avec Catherine Meurice qui viendra présenter son dernier album paru aux éditions d'Argot et qui s'intitule « Le clan des Walden ». Toutes ces rencontres, j'insiste là-dessus, sont gratuites. C'est une occasion d'entendre des auteurs et des autrices nous raconter leur œuvre. Alors n'hésitez pas à vous rendre nombreux et nombreuses. Et si vous ne pouvez pas venir à ces rencontres, eh bien, vous pouvez les retrouver sur l'onglet podcast du site de la librairie Ombre Blanche, mais aussi sur les antennes de Radio Radio du lundi au vendredi à partir de 13h30. Belle semaine littéraire à tous et à toutes.
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Ces chansons ont écrit nos vies. Elles viennent du 18e, du 19e et du 20e siècle, jusqu'au crépuscule des Trente Glorieuses. Elles racontent l'époque, elles ont traversé le temps, et elles ont été revisitées dans tous les genres, tous les styles et toutes les langues. Voici leur histoire, dans le miroir.

Quand il découvre le Brésil et la bossa nova en 62, le saxophoniste de jazz Stan Getz est un homme fatigué par les drogues. Sous le soleil de Rio, il va se refaire une santé physique et musicale avec les compositeurs d'ici, João Gilberto et son épouse Astrud. Avec eux, il revisite en jazz le standard de Tom Jobim, A Garota de Ipanema, qui deviendra The Girl from Ipanema. C'est dans sa livrée jazz bossa que la chanson va irradier les chansons du monde entier et remettre Stan Getz au centre de la scène. Inutile de compter le nombre de reprises et d'adaptations de The Girl from Ipanema, mais s'il fallait en retenir une, alors ce serait la bouleversante interprétation d'Amy Winehouse en 2011, quelques mois avant sa disparition.

Si Screaming Jay Hawkins est devenu une légende, il le doit non seulement à sa folie géniale, mais surtout à ce titre, I Put the Spell on You. Chanson fétiche de la scène rock garage, puis punk, I Put the Spell on You a fait plusieurs voyages dans les autres styles musicaux, y compris dans les arrière-boutiques épicées de la musique orientale, grâce à Natasha Atlas.

Le film était très, très, très risqué. D'ailleurs, il n'y avait pas un réalisateur pour vouloir le tourner jusqu'à ce que Terence Young accepte le rôle en 1962. Le film s'appelle James Bond contre Dr. No. On sait depuis ce qu'il est devenu de James Bond. Le thème co-signé par Monty Norman et John Barry est devenu l'ADN de l'agent spécial le plus connu du globe et sa partition a été adoptée par tous les instruments. En voici une version très caribéenne par The Skylights.

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Lundi 3 mars 2025, la librairie Ombre Blanche recevait Yves Le Pestipon pour un classique au détail spécial autour du philosophe italien Vanini, exécuté place du Salin à Toulouse en 1619. Yves Le Pestipon était accompagné ici de Didier Foucault, professeur émérite d'histoire moderne à l'université Toulouse-Jean Jaurès et membre du laboratoire Framespa, spécialiste de l'histoire des libertins du XVIIe siècle et en particulier de Vanini et de l'histoire des sciences à l'époque moderne. Tous les deux s'appuyaient pour cette rencontre sur les actes d'un colloque qui s'est tenu en 2019 à Toulouse et publié aux presses universitaires du Midi, L'esprit de liberté à Toulouse au temps du Parlement. Bonne écoute.

Bonsoir, on est très heureux, Didier Foucault et moi, de vous accueillir à l'abri Ombre Blanche pour cette énième séquence des classiques au détail, qui sont des rencontres que tous les mois j'organise autour de la littérature ancienne et une explication de texte en général. Mais aujourd'hui, c'est un classique au détail un peu particulier, parce que si on reste bien dans les époques qu'on appelle parfois classiques, mais pas uniquement classiques, eh bien ce n'est pas une explication de texte, quand même on va lire un texte ancien, on va essentiellement présenter ce livre, les actes d'un colloque qui s'est tenu il y a quelques années et que nous avons dirigé, Didier Foucault, qui était professeur il y a peu de temps et qui est maintenant professeur émérite d'histoire, disons, du XVIIe siècle, d'histoire scientifique à l'université Jean Jaurès, et moi-même, colloque qui a eu lieu en 2019, on va revenir sur cela, et qui était à l'initiative à la fois de l'Académie des sciences et lettres et médailles et inscriptions, si on veut en rajouter, de l'université Jean Jaurès, avec la participation aussi de l'université de Toulouse-Capitole, et aussi, on va dire, de l'espace juridique de Toulouse, on reviendra un petit peu dessus, et aussi de la librairie Ombre Blanche, puisque ce colloque s'est organisé sur 3 jours. Il y en a une petite partie qui a eu lieu ici, une partie à l'hôtel de la César, une partie à l'ancien Parlement de Toulouse, voilà, et puis une partie à l'université Jean Jaurès. Et donc, on a essayé de faire que le colloque soit un peu dans la ville entière. Alors, ce colloque, donc, c'est un colloque. Et alors, qu'est-ce que c'est qu'un colloque? Pour ceux qui n'ont pas l'habitude de participer à un colloque, un colloque, parfois, c'est très, très ennuyeux. Ça peut être terriblement ennuyeux, c'est épouvantable. Mais bon, ça peut aussi avoir des aspects intéressants. Et celui-ci avait quelques aspects, on va le dire, un petit peu intéressants, en tout cas à nos yeux, de vieilles barbes, parfois un peu ennuyeuses. Un colloque, donc, c'est l'occasion pour des spécialistes d'un domaine, dans quelques domaines que ce soit, en géologie, en mathématiques, en physique, en histoire, en littérature, de se réunir entre gens qui ne se voient pas nécessairement tous les jours, parce que certains sont de la même ville, de la même université, mais d'autres viennent d'autres villes et de pays étrangers, se réunir autour d'un point particulier qui fait débat en mathématiques, en physique, en histoire, et là, un point particulier, disons, de l'histoire. Et donc, ce colloque, il est quelque chose que l'université, en particulier Jean Jaurès, a l'habitude d'organiser. Bon, toutes les semaines, il y a plusieurs colloques à l'université Jean Jaurès, de différents domaines. L'université Paul Sabatier fait aussi des colloques, l'université de médecine aussi. Et l'Académie des sciences lettres de Toulouse, qui est une académie qui est située à l'hôtel d'Assesa, et dont j'étais le président, et je vois un ancien président qui est Hugues Chappe, qui est dedans, qui lui est un professeur de la faculté de médecine, et puis un ancien président aussi, Pierre Lille, qui a participé à ce colloque. Donc, on a décidé de faire un colloque, comme on en fait souvent à l'hôtel de la César. Tous les 2 mois ou 3 mois, il y a un colloque qui est organisé avec une finalité parfois de sciences dures, parfois de sciences qu'on appelle un peu plus molles, biologiques et autres, et parfois de sciences problématiques qui sont les nôtres, c'est-à-dire l'histoire, la littérature ou autres, sur lesquelles bon, le mot science parfois n'est pas toujours le plus adéquat exactement. Et donc ce colloque a eu lieu autour d'une question et d'une occasion. Il se trouvait qu'en 1619, et nous étions en 2019 à Toulouse, quelqu'un qui s'appelle Vanini, dont Didier Foucault est un grand spécialiste, et était, disons, exécuté, assassiné pour certains, sur la place du Salin, pour des raisons qu'il va vous expliquer un petit peu longuement et de la manière dont il va vous expliquer quelques détails. On lira un texte à ce propos. L'idée, c'était de faire quelque chose autour de Vanini. C'est le point un peu de départ, puisque en 2019, nous étions 4 siècles après la mort de Vanini et que ça pouvait être intéressant de revenir sur ce personnage. Mais il y avait aussi une autre idée, c'est de se dire peut-être il y a une question plus générale qui est une question, on va dire, politique à propos de Toulouse. Toulouse, c'est bien connu depuis au minimum un numéro d'il y a une 20aine d'années de la revue Autrement qui était consacrée à Toulouse. Toulouse, c'est la ville de l'épicurisme, de la liberté, de la joie de vivre, de la sympathie, etc. Elle est classée très haut sur le pôle de la liberté. On va dire à certains égards, la ville qui combine Jean Jaurès, l'immigration espagnole, Serge Paye, etc. Donc une ville de gauche, hein, voilà. Bon, voilà. Bon, même si les maires ne sont régulièrement pas vraiment de gauche, mais enfin voilà, bon, c'est comme ça. C'est une ville de gauche, jeune, sympa et compagnie et compagnie. Et tout ça est repris régulièrement, y compris par la municipalité actuelle, ou municipalité qui précède, avec une certaine zone d'exactitude. Il est bien vrai que Toulouse est à certains égards la ville de Jean Jaurès, que Toulouse est la ville qui a résisté à bien des égards, que la ville a connu évidemment l'immigration espagnole et a été un abri pour les républicains, et qu'il y a eu beaucoup d'artistes importants dans le XXe siècle qui ont circulé à Toulouse, et qu'on peut se dire en effet qu'à bien des égards, Toulouse est une terre d'envol, d'aviation, de liberté et compagnie.
Et la question était, à partir de l'affaire de Vanini, qui est une affaire atroce, dont effectivement Didier va nous parler un peu dans les détails, mais aussi de l'affaire Callas, qui est aussi une affaire assez atroce, mais aussi un certain nombre d'affaires qui sont en particulier la répression des protestants à Toulouse de manière extrêmement régulière. Et si vous vous rendez au temple du Salin à Toulouse, vous avez la liste des gens qui ont été exécutés à Toulouse, et ce n'est pas une liste très sympathique, il faut le dire. Voilà, exécutés, parfois torturés quelque peu, enfin tout ce que l'on veut dans ce genre. Donc il y a un paquet de choses comme ça qui fait qu'on pouvait se poser la question de savoir si cette idée d'une ville, disons, de la liberté, de la joie de vivre, était une idée qui fonctionnait dans ce qu'un grand historien français qui s'appelle Brodel a appelé le temps long. Est-ce que, effectivement, ceci est tout à fait vrai? Et un certain nombre de questions se posent. Par exemple, vous savez qu'au moment de la Révolution française, Toulouse n'a pas été la ville la plus révolutionnaire du monde. Il y a eu à Bordeaux des Girondins, mais il n'y a pas exactement des Toulousains à Toulouse, en fait, tout à fait l'équivalent. Et au moment de la Restauration, on va dire réactionnaire, enfin catholique, royaliste, etc., évidemment, un certain nombre de grands personnages de la Restauration sont des Toulousains. Villèle, qui naît et qui meurt à Toulouse. Rémusat, la rue de Rémusat qui est à côté. Les Bonaldes, on a des Bonaldes qui sont ici, voilà, c'est très très bien, voilà, qui sont partis toulousains, il faut le dire, etc. Et donc, ces penseurs-là, ces hommes politiques-là, sont des gens qui sont, on va dire, réactionnaires et qui sont toulousains, ou en partie toulousains au demeurant. Et en revanche, Robespierre ou Danton ne sont pas exactement des Toulousains, pas plus que Saint-Just et bien d'autres. Et par ailleurs, si on repense à la comparaison avec Bordeaux, c'était des choses qu'on avait comme ça au départ. Il y a à Bordeaux non seulement les Girondins, mais il y a au moins deux très très grands écrivains de la liberté à Bordeaux qui sont Montaigne et Montesquieu. Donc au XVIe siècle, bon, Montaigne n'est pas qu'un écrivain de la liberté, mais c'est un des thèmes qui apparaît de sorte de manière. Et Montesquieu, de manière très, très structurée, politiquement dedans. Et à Toulouse, on ne voit d'abord pas d'aussi grands écrivains peut-être, à part nous, hein, voilà. Mais, voilà. Mais on ne voit pas d'aussi grands écrivains dans l'histoire que Montaigne et Montesquieu, et quelques autres au demeurant, peut-être pas d'aussi grands peintres au demeurant, en dépit du fait qu'on a un très grand peintre qui va exposer bientôt, et vous avez eu les tableaux qui ont été disposés, qui sont ceux de Philippe Vercellotti. On manque un petit peu de grands esprits toulousains qui ont développé une pensée à Toulouse. On a beaucoup de gens qui sont passés, Montaigne, Rabelais, Dolé et bien d'autres, mais ils ne sont pas restés véritablement pour des raisons diverses et variées. Et donc, la question que se posait, disons, le colloque au départ, c'est est-ce qu'il n'y a pas quelque chose d'un peu mythologique, si on se place dans le temps long, sur cette idée que Toulouse serait essentiellement la ville de Jean Jaurès, la ville de l'immigration espagnole, la ville de la Révolution, la ville de la liberté, etc. Ce qui, par ailleurs, n'est pas faux complètement. Comment se fait-il quelque part, puisqu'on se posait la question en termes aussi un peu politiques, comment se fait-il que cette ville qui vote socialiste ou à gauche depuis bien longtemps, voilà, a régulièrement des maires de droite et que sa principale institution politique s'appelle les Jeux Floraux, qui est l'incarnation même de ce qu'on peut appeler la réaction, hein, voilà, depuis toujours. Par exemple, les Jeux Floraux ont célébré Victor Hugo, mais en 1817, c'est-à-dire au moment où il est réactionnaire, mais ils se sont bien gardés de le faire quand il est révolutionnaire ou en tout cas républicain, c'est-à-dire vers 1850, 60, 80, etc. Et donc là, on a une sorte de ligne qui apparaît, qui est interrogative, auquel on peut opposer un certain nombre d'arguments, mais quand même, il y a un certain nombre d'éléments qui vont encore. J'ai eu l'occasion de faire une émission de télévision, un film sur Adam Smith. Vous savez qu'Adam Smith, l'inventeur du capitalisme, on dit, hein, voilà, de la richesse des nations, on passe à Toulouse au milieu du XVIIIe siècle. C'est là qu'il commence et qu'il écrit peut-être presque entièrement le livre qui s'appelle De la richesse des nations. Et quand il écrit sur Toulouse à ce moment-là, il n'a que des mots très durs sur Toulouse, comme une ville de réaction, d'abominable. Il parle au canal du Midi, il part très vite respirer l'air pur du côté de Montpellier et du côté de Lyon, et puis ensuite du côté de Paris pour rencontrer des gens vraiment intéressants. Ici, le seul endroit où il se rend, c'est à des conférences de l'Académie des sciences de Toulouse. C'est notre honneur, on a eu Adam Smith parmi nos auditeurs. Voilà. Mais lui, il part très vite. Voilà. Et donc, il y a une espèce de discours qui tient et qui est tenu aussi par des gens de la Renaissance. Par exemple, on met dans la préface des sacs de colloque avec Didier Foucault une citation de Étienne Dolé, qui a eu de gros problèmes avec la répression à Toulouse, mais aussi ailleurs, et qui, on va dire, a mal fini ce point de vue-là, et qui, quand il veut caractériser l'esprit des Toulousains, dit ceci: on a pris l'habitude à Toulouse de traiter de luthérien quiconque fait preuve d'ouverture d'esprit, de finesse et tant soit peu d'intelligence. Aïe, aïe, aïe. Dans la mesure où il est considéré comme plus intelligent et pourvu d'une éducation supérieure,
on est d'emblée soupçonné d'autant plus sévèrement de l'hérésie luthérienne et exposé au blâme et à la censure. Donc Dolé est très dur pour les Toulousains, ce n'est pas nécessairement juste ce qu'il dit, mais en tout cas, c'est un ton qui est donné de ce que certains appellent le Toulouse bashing, parfois il faut le dénoncer un petit peu, mais la critique radicale de Toulouse. Et quand on lit ce que Voltaire raconte des Toulousains dans l'affaire Calas, dans les textes qui accompagnent l'affaire Calas, c'est toujours bon, une ville de dévots, pleine d'églises, enfin, etc. Et ça continue même quand Céline fait se promener son héros dans le voyage au bout de la nuit ici à Toulouse, il leur fait visiter des cryptes sordides, etc. Tout le monde est complètement idiot, affreux, c'est le cas un peu chez Céline, mais c'est régulièrement le cas. Et donc, il y a une espèce de contre-discours, discutable au demeurant, face au discours, on va dire, moderne, Toulouse, la ville de la liberté. Il y a un contre-discours qui est très ancien, qui a des enracinements dans les époques diverses, et aussi chez Rabelais. Au fond, quand on parle de Toulouse, on n'est pas dans l'idée qu'on va dans une ville de Jean Jaurès. Alors, ils ont eu du mal au XVIIe siècle de se dire Toulouse est la ville de Jean Jaurès, mais ils ne le prévoyaient vraiment pas. Et par exemple, un des auteurs libertins qu'on a travaillé ici un peu dans les classiques de détail, qui s'appelle Cyrano de Bergerac, qui n'est pas du tout de Bergerac et encore moins de Toulouse, raconte dans un de ses romans, enfin, il y a deux livres qui s'appellent Les États des Empires de la Lune et Les États des Empires du Soleil. Il fait décoller de la place du Salin à Toulouse, c'est un hommage à Vanini, dont va nous parler Didier dans quelques instants. Il fait décoller une espèce d'icosaèdre, une sorte de fusée spatiale assez bizarre vers le soleil. Il a fait décoller depuis la place du Salin pour cheminer vers l'espace, on va dire, de la philosophie à quelques égards de liberté, vers le soleil. Et donc, il y a bien là quelque chose qui, aussi, chez Cyrano, est une critique de Toulouse. Quand il décrit les rues de Toulouse, elles sont immondes, la foule est complètement abjecte, idolâtre, il n'y a que des crétins, etc. Voilà. Il n'y a pas à l'époque la librairie Ombre Blanche, ça c'est clair, voilà, ça c'est vraiment très clair. Alors, on se posait un peu ces questions-là, et ces questions, elles ont une zone d'impertinence aussi, parce que se poser la question de l'esprit de liberté dans des époques lointaines, à certains égards, ça n'a pas un sens très précis. Parce que pour nous, en tout cas, depuis la philosophie des Lumières, depuis la Révolution, depuis Victor Hugo, etc., depuis Jean Jaurès et quelques autres, la notion de liberté est assez forte, claire, politiquement située. C'est dans la devise de la France, liberté, égalité, fraternité. Le mot liberté a son sens. Et quand les Ukrainiens nous disent qu'ils se battent pour la liberté, on comprend ce qu'ils veulent dire. Voilà, et on voit très bien que Trump et ses copains ne sont pas des héros de la liberté. Et quand les Anglais manifestent, etc., c'est au nom de la liberté. Et donc, la liberté est en fait une idée sur laquelle on n'est pas nécessairement d'accord précisément, mais une idée qui anime effectivement la modernité européenne et mondiale depuis plus ou moins le 18e siècle, le 19e siècle, la Révolution française, etc. Il n'est pas aussi clair que des gens comme Montaigne, que des gens comme Rabelais, que des gens surtout comme les troubadours pensaient en termes de liberté. Et même, il est assez clair que ce n'est pas en termes de liberté qu'ils pensaient. Tout à l'heure, discutant dans un café, le Florida, avec Michel Bagnard, qui est un spécialiste du Moyen-Âge, de ces époques un peu lointaines, il disait que ce qui comptait pour les gens du Moyen-Âge, c'était le salut, en effet. C'est le salut et ce n'est pas la liberté. Et Toulouse était plutôt une ville de salut, en effet. Il suffit de voir, faire le tour des Corsins à Saint-Cernin pour voir tout ce qui pouvait être efficace en termes de salut. Et donc, lancer cette notion de liberté dans les époques anciennes, c'est-à-dire antérieures à la Révolution française, bon, c'est un objet qui risque de faire des dégâts. C'est-à-dire qu'on risque d'avoir les mauvais mots, parfois, quand bien même ce mot « liberté » apparaît, par exemple, chez La Fontaine, chez Montaigne et chez bien d'autres, bien sûr. Par exemple, dans un vers de La Fontaine, « Hélas, que vaut la bonne chair quand on n'a pas la liberté ?» Voilà, donc il y a le mot « liberté » avec le sens que nous donnons donc plus ou moins aujourd'hui. Mais ce n'est pas nécessairement

ancienne, hein, à l'époque préhistorique, à l'époque de Jean Wacker, qui a fait un livre dans la collection que dirige Didier Foucault. Bon, cette notion de liberté, bon, on ne sait pas très bien ce qu'ils en pensaient. Voilà. Mais bien sûr, il fallait trouver quelque chose qui fonctionnait pour Toulouse. Or, il se trouve qu'à Toulouse, il y a une institution très importante, parfois un peu obligée aujourd'hui, qui est le Parlement. Le Parlement n'est pas le Parlement dans les époques anciennes, au sens où on parle du Parlement, c'est-à-dire pour nous maintenant l'Assemblée nationale, ou la réunion éventuellement de l'Assemblée nationale et du Sénat, mais on va dire une chambre de justice. Et il se trouve qu'il y en a une très importante pour le sud de la France, qui est située à Toulouse. Et donc effectivement, il y a là des quantités d'arrêts qui sont rendus, avec des modifications des termes, etc. Et tout un personnel qui est là, qu'on appelle les parlementaires, qui sont des gens qui tournent, qui gravitent autour du Parlement. Et du coup, à Toulouse, il y a effectivement une fortune parlementaire, un quartier parlementaire, des hôtels du Parlement. Et par exemple, quelqu'un comme Pierre Fermat, était un parlementaire. Et donc, il y a une institution qui a une durée et qui correspond aux époques qui nous intéressaient à peu près. C'est-à-dire, le Parlement se constitue à la fin du XVe siècle, il existe au XVIe siècle, au XVIIe siècle, au XVIIIe siècle, et puis il est interrompu, arrêté, par la Révolution française qui renonce à cela. Et donc, en gros, le Parlement, en gros, en très gros, c'est XVIe, XVIIe, XVIIIe siècle, un petit peu avant, et ça correspond à une période longue, donc 3 siècles et un peu plus, et puis cette période qui nous intéressait quant à nous, c'est-à-dire quelque chose qui est antérieur à la Révolution française, où les questions vont se poser autrement après la Révolution française, avec bon, la fin de la Révolution, l'arrivée des armées anglaises après la bataille du 10 avril 1814. Vous savez que les Toulousains ont accueilli avec enthousiasme des armées anglaises, espagnoles, etc. Ils étaient royalistes, hein, pour l'essentiel. Et, voilà. Et donc là, les choses se posent différemment, très différemment, elles se posent évidemment très différemment à partir de, disons, de Jean Jaurès et des gens qui l'accompagnent, qui le suivent. Il y a un petit livre dans la collection, justement, autour de la commune de Toulouse. Bon, on est à la fin du 19e, enfin, le dernier tiers du 19e siècle. Là, les choses se posent différemment. Et donc, notre idée, c'était de prendre des époques antérieures, d'où le titre de ce colloque, l'esprit de liberté, notion un petit peu flottante, hein, voilà, un peu discutable historiquement, au temps du Parlement, parce qu'on avait, en gros, des bornes temporelles qui nous amenaient jusqu'à la Révolution, ou un petit peu avant la Révolution, et qui nous permettaient de balayer les 3 siècles et un peu antérieurs, qui nous intéressaient pour l'essentiel. Et par ailleurs, effectivement, les parlements ont quelque chose à voir avec la liberté, non pas qu'ils soient en soi des défenseurs de liberté, mais il y avait bien des défenses, enfin, il y avait, comment dire, des droits des gens qui étaient jugés, hein, voilà, on ne condamnait pas à mort les gens comme ça sans discuter, on le voit bien avec l'affaire Calas, par exemple, il y a des avocats, il y a des règles et compagnie, et les parlementaires aussi défendent leur propre liberté, en partie face à la monarchie, mais face aussi face au Capitoule, et on ne sait plus à l'hôtel de la César, dans la salle Clément Cizeur, à mettre face à face un Capitoule et un parlementaire pour qu'ils puissent s'engueuler dans la suite infinie des siècles, voilà, tranquillement, puisqu'ils étaient en rivalité, en conflit, mais en partie au nom de leur propre liberté. Chacun, chaque institution, comme on le voit aujourd'hui, le conseil municipal est toujours un peu en lutte avec le conseil départemental, qui est toujours un peu en lutte avec le conseil régional, et puis dans tous les sens, et avec l'État, voilà, parce que chacun défend ses droits, ses libertés, etc., d'une manière ou d'une autre. Et donc, le Parlement avait à plusieurs titres partie liée avec cette idée de liberté. Ça nous intéressait de ce point de vue-là. Du coup, dans les actes du colloque, enfin, des gens qui ont participé à ce colloque, ont traité des questions assez différentes. Chacun parle un petit peu de ce qu'il connaît, parce qu'il est juriste. Il va plutôt parler du Parlement lui-même en tant qu'institution, parce qu'il est comme Philippe Chometti, le directeur actuel des PUM, qui sont les presses universitaires du Midi, qui ont présidé à cette publication. Il va parler plutôt de Lucrèce, qui est un auteur romain, mais qui est comme une sorte de figure de la liberté à partir du XVIe siècle, en gros, hein, à l'époque où on le redécouvre, parce que c'est un auteur qui va intéresser beaucoup les libertins à bien des égards. Et donc, voir quelle est la présence de Lucrèce à Toulouse, c'est intéressant. Moi, j'avais pris un type qui s'appelle Jean de Pince, qui est un prélat érasmien, c'est-à-dire un modéré dans cette période de critique religieuse très forte entre les catholiques et les protestants, et qui essaie de trouver des équilibres et qui pense un petit peu les choses. Un autre qui est le pasteur Jean-Pierre Nizet, qui était pendant des années le pasteur du temple du Salin à Toulouse, donc le pasteur de Toulouse, et aussi le pasteur de Théocète à Toulouse, a fait un commentaire de la plaque qui se trouve à l'entrée du temple du Salin, donc avec ces noms de protestants qui ont été exécutés à Toulouse, et donc essayer de retrouver un peu qui sont ces gens, qui sont ces frères qui ont été pendus. Donc des historiens plus stricto sensu, comme Jean-Luc Lafont, qui est aussi un membre de l'Académie, et qui est maître de conférence, je crois, à l'Université de Perpignan, et qui s'intéresse beaucoup à l'histoire des villes au XVIIe et XVIIIe siècle, s'est intéressé à la faire
Calas, mais à partir de la biographie d'un personnage qui est, on va dire, l'accusateur de Calas.

le mauvais bougre, il s'appelle Baudrigue, et il essaie de comprendre comment ce Baudrigue n'est pas, je sais pas quoi, un salaud, un nazi, un SS ou je sais pas quoi de ce genre, mais comment, en gros, il fait son boulot, et comment on peut comprendre comment il fait son boulot, et comment en fait il mène son enquête, peut-être à tort, mal faite, enfin a posteriori, mais que si on le situe dans le temps, c'est certainement pas un SS, enfin quelque chose comme ça, voilà, c'est pas non plus le portrait qu'en fait Voltaire précisément ou autre. Et donc, il y a un certain nombre d'articles, par exemple Pierre Lille, qui je crois est dans la salle, qui est un médecin et qui est aussi membre de l'Académie, il s'intéresse à un médecin du passé et donc des questions de liberté. Il y a des questions sur les grands massacres de protestants à Toulouse. Et vous savez que donc on a tué autour de 1562 beaucoup de protestants à Toulouse. Et oui, voilà, les Toulousains étaient plutôt catholiques, il y avait pas mal de protestants, donc on les a massacrés. Voilà, c'est comme ça. Mais non seulement on les a massacrés, mais on a fait des fêtes pendant des siècles qui s'appelaient les fêtes de la délivrance, parce que les catholiques ont gagné. Hein, voilà. Et donc ces fêtes sont appelées les fêtes de la délivrance. Au mois de mai, si je me souviens bien, c'est ça, voilà, 13 ou 14 mai, quelque chose comme ça, on se réunissait à Toulouse, on faisait des grandes fêtes pour se souvenir avec joie qu'on avait massacré un bon paquet de protestants. C'est au moins la Révolution française qu'on a dit, on se calme les gars, on arrête de faire ça. Et donc, une spécialiste d'histoire qui s'appelle Marie Perny s'est plongée dans ces questions de qu'est-ce que c'est les fêtes de la délivrance, comment c'est repris d'une manière ou d'une autre. Et puis aussi, comment ont été représentées des choses liées avec les protestants et avec leurs massacres, par exemple, comment dans la peinture, Rivals et ou autres, ont pu représenter ou ne pas représenter un certain nombre de choses. Donc, ce sont des articles qui sont divergents. Michel Bagnère, lui, s'est intéressé à ce qui l'intéresse a priori, hein, c'est-à-dire plutôt les époques médiévales anciennes avec ces problématiques qui sont difficiles autour de la liberté, bien que le mot concept de liberté n'aille pas très bien dedans. Je n'ai pas fait le tour de tous les articles, mais c'est à peu près ce paysage-là. Donc, les juristes se sont intéressés vraiment aux histoires de droit, comment fonctionne le Parlement à Toulouse, Clairefort et quelques autres, Azéma ou autres. D'autres sont intéressés à vraiment des questions historiques très précises pour établir, non pas la vérité absolue, mais avancer un petit peu sur qui est Baudrigue ou d'autres, ou pour s'informer. D'autres ont fait des choses un peu plus commémoratives, comme le Pasteur Nizé. Et donc, ça donnait un colloque qui était intéressant parce qu'il y avait des gens qui ne se connaissaient pas, qui avaient des choses à se dire parce que ce qui les intéressait, c'était une question commune. La question commune était, est-ce qu'on peut se dire que Toulouse a été une ville de liberté ou plutôt une ville de répression? Est-ce qu'on peut nuancer le point de vue? Parce que la question est évidemment à nuancer. Il n'est pas du tout certain que Toulouse n'ait été qu'une ville de répression. Et on n'est pas obligé de croire Dolé. Effectivement, il y a eu de beaux hôtels particuliers construits à Toulouse. Il y a eu des poèmes de la liberté. Il y a eu des gens qui ont fait, comme les Mélines Brillet, de magnifiques monuments et qui étaient, on va dire, des libéraux au XVIIIe siècle. Donc les choses sont un peu compliquées. Mais il y a comme une sorte de mythe qui s'est construit à la fin du XIXe et surtout au XXe siècle, qu'on peut interroger sur le temps long. Quand on fait un colloque, une fois qu'on s'est réuni, qu'on a mangé au restaurant, donc on a mangé 3-4 fois au restaurant, c'est assez agréable, on a pris des petits fours, etc. On passe à un deuxième temps qui est d'essayer de publier les actes de ce colloque, pour que le colloque ne soit pas simplement un moment très court pendant lequel bon, une trentaine de personnes se réunissent et se racontent des histoires et prennent des ponts ensemble à la fin du colloque. Et parfois, ce n'est pas le cas, je crois, mais il y a des histoires d'amour même dans les colloques, etc. Des choses comme ça. Très bien. Une fois que c'est fini, le rideau est tombé. Qu'est-ce qu'on va faire maintenant? Ce qu'on fait d'habitude après un colloque, on essaie de publier les actes du colloque. Les actes du colloque, c'est-à-dire prendre les communications telles qu'elles ont été dites, mais éventuellement corrigées à partir des discussions qu'il y a eu dans le colloque, des reprises diverses et variées. Les auteurs vont modifier un peu leurs propos, réfléchir un petit peu, de manière à publier ensuite, sous la forme d'un volume qui restera dans la suite infinie des siècles, dans les librairies et dans les bibliothèques universitaires du monde, les actes de ce colloque pour qu'il y ait ce qui a pu être dit d'un peu intéressant dedans, d'un point de vue qu'on peut dire scientifique, puisse rester à la disposition des chercheurs qui ensuite pourront dire ils étaient complètement nuls à cette époque. Nous, on pense que Baudrigue était vraiment un salaud, que Jean Despins n'est pas du tout comme vous l'avez dit, que Lucrèce n'était pas du tout... Enfin, peu importe, ils trouveront autre chose mieux, plus finement, ils modifieront la problématique, mais le livre existera. Alors, quand on publie les actes d'un colloque, commencent des choses difficiles. On s'en est occupé un peu avec Didier Foucault. La première chose difficile, c'est évidemment les gens qui ont participé dans le colloque. Ils ont, il faut leur écrire, cher ami, voilà, est-ce que voilà. Donc, il faut un certain temps. Puis, il y a eu un événement mondial qui était la Covid. Et donc, la Covid, bon, elle nous a bon, cassé un peu les jambes, etc. Puis, effectivement, les presses universitaires du Mirail, et en particulier la collection que dirige Olivier Guerrier, qui est quelque part là-bas au milieu,
Lavieux étaient d'accord pour publier effectivement l'ouvrage, mais le temps que les vérifications, une fois que les articles ont été faits, que les fautes d'orthographe ont été corrigées, les bévues, etc., les modifications, il faut du temps. Enfin, tout le monde est un peu paresseux, on procrastine en général, etc. Et donc, il a fallu, à partir de 2019, attendre début 2025 pour que ce livre, tant attendu par la foule en liesse, paraisse. Mais se sont dressés contre nous à la fois nos paresses, nos fatigues, la sottise, l'erreur, le péché, la lésine, pour parler un peu comme Baudelaire, mais aussi la Covid. Enfin, le monde entier s'est dressé contre nous. Mais grâce à l'université Jean Jaurès, grâce à l'Académie, grâce à des financements divers et variés, et grâce aussi à la librairie Ombre Blanche, le livre est enfin là. Voilà. Donc il y a deux parties dedans. Une partie dont je vous ai parlé un petit peu, donc qui est effectivement un peu sur toute cette époque-là, et une partie qui est centrée sur Didier Foucault. Non, sur Vanini. Didier Foucault n'a pas été exécuté. Et on a mis en exergue une petite image qui vient d'une édition de Cyrano de Bergerac, effectivement, des États et des Empires du Soleil, où on voit décollant au-dessus de la place du Salin, peut-être de la tour romaine qui n'est pas très loin, l'espèce d'icosaèdre qui monte vers le soleil. Ça nous semblait un bel emblème, parce que d'un côté, il y avait cette idée que Toulouse est la ville de l'envol, la ville de l'aviation, et que ça remonte bien avant Airbus et même Lauterbach et compagnie. Donc il y a vraiment ça dedans. Voilà. Et puis, ce livre est une sorte d'hommage à Vanini, une sorte de résurrection de Vanini, fait par Cyrano de Bergerac, qui n'est pas le Cyrano de Bergerac de Jean Rostand, mais qui lui est né en 1619, c'est-à-dire au moment où Vanini est exécuté. Alors, je vais vous lire, avant de laisser la parole à Vanini, décidément, je veux que ce soit Vanini, mais au bout d'un moment, l'universitaire devient l'homme de Vanini, ou l'homme de La Fontaine, ou l'homme de Victor Hugo. Je vais vous lire un petit texte qui décrit l'exécution de Vanini, son procès, et donc est un texte ancien, tel qu'il est rapporté dans les annales rédigées par les capitouls de Toulouse. Et donc, c'est un texte à peu près contemporain. Et voilà ce qu'on dit à l'époque de l'exécution de ce Vanini, athée et blasphémateur du nom de Dieu. Le jeudi second jour du mois d'août 1619, sur l'avis qui fut donné aux dix seigneurs capitouls, fut pris dans la maison des héritiers de Feu Noailles, au capitoulat de la Dorade, et constitué prisonnier par les sieurs d'Olivier et Virazel capitoul, et conduit à la maison de ville, un jeune homme, soi-disant âgé de 34 ans, natif de Naples en Italie, se faisant nommer Pomponio Usciglio, déféré d'enseigner l'athéisme, duquel ils étaient en quête il y avait plus d'un mois. On disait qu'il était venu en France à dessein de tenir cette abominable doctrine. C'était un homme d'assez bonne façon, un peu maigre, le poil châtain, le nez long et courbé, les yeux brillants et aucunement hagards, grande taille. Quant à l'esprit, il voulait paraître savant en la philosophie et médecine, qui était l'office qu'il se disait professer. Il faisait le théologien, mais méchant et détestable s'il en fut jamais. Il parlait bien le latin et avait grande facilité. Néanmoins, vraiment ignorant parmi les doctes en toutes les dites sciences. Et comme la parole découvre le cœur, pour si fort qu'on le veuille cacher, il arriva qu'étant souvent fois entré en dispute avec certains des plus grands théologiens de cette ville, il fut découvert pour tel qu'il était. Et quoique par ses paroles il tâchât de déguiser son dessein, il fut découvert pour tel qu'il était. Et quoique par ses paroles il tâchât de déguiser son dessein, malgré lui cette petite artère qui va du cœur en la langue évaporait ses plus secrètes pensées et lui portait du cœur en la bouche et de sa bouche aux oreilles des gens de bien des paroles pleines de blasphème contre la divinité. Ce qui fut cause que, quoique lorsqu'il fut fait prisonnier, on ne l'eût trouvé saisi que d'une Bible non défendue et de plusieurs siens écrits qui ne marquaient que de questions de philosophie et de théologie, le Parlement, averti et très assuré de ses secrètes intentions et maximes damnables, très pernicieuses pour les bonnes mœurs et pour la foi, qu'il avait tenu en particulier, le fit remettre le cinquième du dit mois d'août des prisons de la maison de ville à la conciergerie du palais où il fut détenu jusqu'à ce qu'on eût trouvé preuve suffisante pour le convaincre et lui parfaire son procès. Car le samedi 9e du mois de février en suivant, la grande chambre et la tournelle assemblée fut donné arrêt au rapport de M. de Catel, conseiller au dit Parlement, par lequel il fut condamné à être traîné sur une clé, droit à l'église Saint-Étienne, où il serait dépouillé, en chemise, tenant un flambeau ardent en la main, la corde au col, et tout à genoux devant la grande porte de la dite église, demanderait pardon à Dieu, au roi, à la justice, et de là, faisant le cours accoutumé, serait conduit à la place du Salin, où, assis sur un poteau, la langue lui serait coupée, puis serait étranglé, son corps brûlé et réduit en cendres, ce qui fut exécuté le même jour. Il faisait semblant de mourir fort constamment en philosophe, comme il se disait,
et un homme qu'on n'apprendait rien après la mort, d'autant qu'il ne croyait point l'immortalité de l'âme. Le bon père religieux qui l'assistait estimait l'émouvoir en lui montrant le crucifix et lui représentant les sacrés mystères de l'incarnation et passions amères de notre Seigneur. Mais ce tigre aveuglé et opiniâtre en ses fausses maximes méprisait tout et ne voulut jamais le regarder, mais accourait à cette mort ainsi qu'à sa dernière fin, s'imaginant que ce devrait être le remède de tous ses maux, après laquelle il n'aurait plus rien à craindre ni à souffrir. Il mourut donc en athée. Aussi portait-il un cartel sur ses épaules où ces mots étaient écrits « Athée et blasphémateur du nom de Dieu ». Ce monstre, par sa mauvaise fin, attira sur soi l'exécration et malédiction de tout le peuple, ne pouvant souffrir ce prodige à une saison où notre religion catholique, apostolique, romaine est en sa fleur et plus grande vigueur.

lors d'une rencontre enregistrée à la librairie Ombre Blanche lundi 3 mars 2025 autour de Vanini et de l'esprit de liberté à Toulouse au temps du Parlement aux presses universitaires du Midi.

0: Effectivement, l'un des objets de ce colloque était de commémorer le 400e anniversaire de l'exécution de Vanini, qui vient de vous être rapporté à peu près comme on la connaît. On a d'autres témoignages de cette exécution, car ça a fait quand même un certain bruit, notamment l'attitude très arrogante que le condamné a eue. Très souvent, le condamné se repent au dernier moment, avoue ses fautes, essaie de se réconcilier avec la religion. Là, au contraire, Vanini, qui a essayé de se défendre pendant le procès, lui va, une fois que le verdict est tombé, va ôter le masque, si je puis dire, et se révéler tel qu'il était, c'est-à-dire en athée opiniâtre, comme dit le texte. Et il va manifester cela de façon publique. Les exécutions étaient publiques, puisque, comme le récit le montre, on part de la place du Salin, on part du Parlement, hein, à côté de la place du Salin, c'est-à-dire le palais de justice actuel. On va jusqu'à Saint-Étienne. Là, Vanini est nu, en chemise, avec une corde au cou, attaché sur un traîneau, traîné par des chevaux. Devant la cathédrale de Saint-Étienne, il doit faire l'amende honorable, c'est-à-dire demander pardon à Dieu, au roi et à la justice. Et là, il refuse de demander pardon à Dieu, en disant qu'il ne savait pas si Dieu existait. On réussit quand même à le convaincre. Il dit « Je demande pardon à Dieu s'il y en a un ». Ensuite, demander pardon au roi, il dit « Je veux bien demander pardon au roi car je ne l'ai jamais offensé ». Et demander pardon à la justice, il refuse de demander pardon à la justice et il dit « S'il y avait un enfer, j'enverrai volontiers tous les juges du Parlement ». Et ensuite, il fait des blasphèmes contre Jésus, contre la Vierge Marie, jusqu'à son lieu de supplice, puisque depuis la place Saint-Étienne, ensuite, il remonte par la rue Croix-Baragnon, par la rue Pharaon, jusqu'à la place du Salin, où là, effectivement, il est attaché. Sa langue lui est arrachée. On dit qu'il a poussé un cri qui ressemblait au mugissement d'un bœuf, on le comprend, hein, dans ces conditions. Et puis, il est étranglé, il n'est pas brûlé vif. Il est étranglé, c'est-à-dire que c'est une marque un peu de modération. Son corps est brûlé sur le bûcher pour que ses cendres soient dispersées au vent, c'est-à-dire qu'il ne reste plus aucune trace de cet individu exécrable. Voilà donc la fin de Vanini qui a beaucoup marqué les esprits et grâce à cela, on a un certain nombre de relations. Malheureusement, le séjour à Toulouse, qui est un séjour assez bref, est assez mal connu tout simplement parce que l'on n'a pas les pièces du procès. Quand je dis on n'a pas les pièces du procès, on ne dispose pas des pièces du procès qui existent peut-être, puisque dans les dépôts des archives départementales qui se trouvent au bord du canal, il y a des dizaines de milliers de sacs de procès. Après la fin d'un procès, on enfermait dans un sac toutes les pièces du procès, c'est-à-dire les témoignages, les interrogatoires et les pièces ultimes du procès. Et ensuite, on les rangeait. Comme il y a eu plusieurs déménagements, il y a eu aussi quelques accidents, inondations, incendies, etc. Des pièces ont certainement été perdues, peut-être le procès de Vanini, mais comme il en reste des dizaines de milliers qui n'ont pas encore été inventoriées, peut-être qu'un jour, demain, ou dans 10 ans, ou dans 100 ans, quelqu'un tombera dessus et pourra là dire beaucoup plus de choses que ce que l'on peut dire aujourd'hui sur le séjour de Vanini à Toulouse. Alors, Vanini, peut-être pour le présenter, car on a déjà, à travers sa mort, une certaine idée du personnage, c'est un homme, comme dit le texte, qui avait 34 ans lors de son procès. Il est né en 1585 dans le royaume de Naples, et plus précisément à côté de la ville de Lecce, c'est-à-dire en fait dans le talon de la Botte et le sud de la Pouille actuelle. Il appartenait à une famille relativement aisée. Son père était au service d'un grand seigneur napolitain. Sa mère était d'origine espagnole et appartenait à une famille de financiers espagnols. Le royaume de Naples, il ne faut pas l'oublier, à cette époque, était une dépendance des rois d'Espagne. Et donc, grâce à cette situation relativement confortable, il fait des études et il se retrouve vers 1600 à Naples, à l'université de Naples, pour faire des études de droit, droit civil et droit canon. Au cours de ses études, d'ailleurs, il va un peu bifurquer, il va recevoir le doctorat de droit, mais il va aussi entrer dans les ordres, il va devenir carme et prédicateur. Pendant plusieurs années, donc, on a quelques traces de ses prédications, mais on n'a pas beaucoup de détails là-dessus, si ce n'est qu'on le retrouve autour de 1610 à Venise, Venise qui sortait d'une très grave crise de conflit avec le pape. Et Vanini donc fait plusieurs prêches dans de grandes églises de Venise, prêches qui sont très mal perçues par le général de son ordre. Très certainement, il a pris position pour les Vénitiens contre le pape, et donc on lui enjoint de regagner Naples pour des mesures disciplinaires. Et à Naples, il y a l'Inquisition. Donc, de peur d'être mis entre les mains de l'Inquisition, il prend contact avec l'ambassadeur d'Angleterre, s'enfuit à Londres, et à Londres, il se convertit à l'anglicanisme. Il se convertit à l'anglicanisme. Il est reçu d'ailleurs dans des conditions très très favorables, puisque son abjuration et sa conversion est publique devant l'archevêque de Canterbury, c'est-à-dire le premier personnage de l'Église anglicane après le roi. Il est reçu aussi, il y a Francis Bacon, qui est un grand philosophe qui sera d'ailleurs chancelier d'Angleterre quelques années plus tard. Donc on donne du relief à cette conversion d'un religieux catholique qui devient anglican, qui devient protestant. Il devient l'hôte de l'archevêque de Canterbury. Il vit dans la résidence de l'archevêque de Canterbury pendant 2 ans. Le problème pour Vanini, et là ça rejoint un peu la question de la liberté, c'est que très certainement il avait quitté le catholicisme pour trouver des conditions préférables, plus favorables pour développer ses idées. Et il s'aperçoit qu'en Angleterre, eh bien, les protestants sont aussi intolérants que les catholiques. Et très rapidement, donc, il va reprendre contact avec la papauté de manière secrète par le biais de l'ambassade d'Angleterre, réussir à gagner la Belgique, Bruxelles, les Pays-Bas de l'époque, non sans avoir été arrêté parce que l'archevêque commençait un peu à se méfier de lui, s'était aperçu qu'il avait des liens un peu bizarres avec les autorités catholiques, notamment l'ambassade d'Espagne, et il le fait arrêter. Il reste 40 jours en prison, on menace de le déporter dans les Bermudes, c'est-à-dire en fait à l'autre bout du monde, et réussit à s'évader dans des conditions un peu rocambolesques. On le retrouve à Bruxelles, puis à Paris. De là, à Paris, on le renvoie en Italie, mais arrivé à Gênes, un de ses amis se fait arrêter par l'Inquisition, et là, il se dit, c'est peut-être pas le meilleur moyen pour moi de venir finir mes jours en Italie, et donc il regagne Paris. Ce qui est intéressant, c'est quand il regagne Paris, il vient de publier un livre en passant à Lyon qui s'appelle L'amphithéâtre de l'éternelle providence. Et quand il arrive à Paris, lui qui est un Italien se retrouve dans une ville qui est dominée par les Italiens. En effet, Henri IV est mort en 1510, Louis XIII est encore un jeune enfant ou un jeune adolescent, et la cour est dominée par Marie de Médicis, donc une Italienne. Et par Concini, un autre Italien, un proche de Marie de Médicis, et les Italiens contrôlent toute la cour de France au palais du Louvre. Ça lui permet d'ailleurs d'avoir très rapidement ses entrées à la cour, puisqu'il est nommé aumônier du régiment des Suisses. Le régiment des Suisses, c'est la garde personnelle du roi, c'est la garde personnelle de Louis XIII, dont le responsable est un de ses protecteurs qui s'appelle Bassompierre, un futur maréchal. Et donc Vanini se sent vraiment dans une situation très favorable, très libre, on pourrait dire. Et il publie un second livre qui s'appelle Les admirables arcanes de la nature, qui est un développement assez large de toute la philosophie naturelle, c'est-à-dire de toutes les sciences de l'époque, mais surtout qui se termine par une série de réflexions sur la religion, dans laquelle il dénonce en fait pratiquement tout ce qui sert de support à la religion. Il se moque des miracles, de l'immortalité de l'âme, etc., etc. Et ce livre est publié sous son nom, publiquement à Paris, tout simplement parce qu'il se croit intouchable, puisqu'il appartient, il est lié à la cour. Le seul problème, c'est qu'à cette époque-là, les Italiens se heurtent à une vive opposition, notamment de la noblesse française, qui va aboutir au bout de quelques mois à l'assassinat de Concini. Et donc, dans ce revirement de situation, la Sorbonne, qui avait autorisé le livre, le condamne. Et Vanini donc, va se retrouver fin 1616 en position très délicate à Paris, car les Italiens sont pourchassés un peu de tous les côtés, et que de l'autre côté, lui, en tant qu'auteur d'un livre impie, se voit condamné aussi par les autorités religieuses. Et c'est ce qui explique très certainement, en tout cas les quelques documents que l'on a vont dans ce sens, son arrivée à Toulouse, car il est reçu, et là on en arrive un peu à l'objet de notre colloque, il est reçu par un puissant personnage, Adrien de Montluc, qui est le gouverneur du comté de Foix, et qui est un très proche ami de Bassompierre, qui était son protecteur à Paris, et qui dirigeait donc le régiment des Suisses. Et donc, quand nous avons abordé ce colloque, nous avons estimé qu'il n'était pas utile de revenir sur toute la vie de Vanini, mais peut-être se concentrer sur Toulouse, puisqu'on avait décidé de réfléchir à la notion de liberté à Toulouse, et de voir en quelque sorte qu'est-ce que c'était que Toulouse vers 1619-1620, lorsque Vanini y vit, quel était le climat dans cette ville, quels étaient les personnages qu'il a rencontrés, pourquoi a-t-il été arrêté, pourquoi le Parlement l'a condamné si sévèrement. Et donc on a fait appel à un certain nombre de spécialistes de Vanini, mais aussi de spécialistes de différentes questions touchant la vie toulousaine au début du XVIIe siècle, pour essayer d'y voir plus clair, d'avoir une idée plus large de cet environnement. Alors, parmi les spécialistes de Vanini, deux d'entre eux se sont intéressés à la question de la liberté. Francesco Paolo Raimondi, qui est un Italien, traducteur de Vanini, un des grands spécialistes de Vanini, a fait un développement très intéressant sur ce que Vanini dit dans ses livres sur la liberté. On voit effectivement que l'on a un homme qui défend avec beaucoup d'acharnement la liberté de philosopher contre toutes les contraintes, que ce soit les contraintes qui étaient très fortes à cette époque-là dans l'univers qu'on appelle scolastique, à savoir un respect presque absolu d'Aristote et des autorités des anciens. Vanini, qui se réclame de l'aristotélisme, dit « je suis disciple d'Aristote, mais je suis encore plus disciple de la vérité ». Et donc, il affirme sa supériorité de philosopher, mais aussi par rapport à la théologie et par rapport à la religion. Il y a là tout un développement qui s'appuie d'ailleurs sur une réflexion philosophique, ça Raimondi le montre bien, il montre que c'est un très bon connaisseur des débats qui agitent les philosophes depuis le Moyen-Âge, la Renaissance et le début du XVIIe siècle. Je pense par exemple au grand débat qu'il y a eu entre Erasme et Luther sur le libre arbitre que défendait Erasme et le serf arbitre que défendait Luther. Donc il y a toute une série de réflexions autour de cet ordre-là et surtout une affirmation très forte de la supériorité de la philosophie, d'une philosophie libre sur toute autre contrainte, notamment les contraintes théologiques. Ça, c'est fortement développé par Raimondi. Et un autre spécialiste qui est, je dirais, presque un Toulousain, puisqu'il enseigne à l'université tout en étant membre de l'École des hautes études, Jean-Pierre Cavaillé, lui va s'intéresser à la manière dont cette idée de la liberté que défend Vanini et que vont reprendre ce qu'on appelle les libertins érudits au XVIIe siècle, qui vont lire Vanini et s'en inspirer, ce que cette idée a provoqué comme débat dans la société française au XVIIe siècle, où l'on voit effectivement une forte réaction de religieux, comme le jésuite Garas ou le minime Mersenne, qui s'effraient de cette revendication d'une liberté sans entrave de pensée, en estimant que, en fait, on débouche sur une anarchie, sur une incapacité en fait d'encadrer la société. Et alors que les libertins, bien sûr, vont, eux, de façon parfois assez discrète, parce qu'ils savent que ça peut coûter cher d'affirmer ce genre d'idée, Vanini l'a payé de sa vie, de façon un peu discrète, et Cyrano de Bergerac fait partie un peu de cet univers, les libertins du XVIIe siècle vont avoir une grande admiration pour Vanini. D'autres interventions vont s'intéresser à des aspects, je dirais, plus liés à la biographie de Vanini. Par exemple, deux protecteurs de Vanini ont été évoqués dans des textes. Adrien de Montluc, qui était un homme très cultivé, ce gouverneur du comté de Foix. Il avait dans son entourage de grands poètes, un grand poète de langue française, disciple de Malherbe, François de Ménard. Et un grand poète de langue occitane, certainement le plus grand poète de langue occitane de l'époque, Goudouli, qui a dédié son Ramele Mundi à Adrien de Montluc, c'est-à-dire au protecteur de Vanini. Adrien de Montluc avait créé aussi une académie des Philarètes, des amoureux de la vertu, qui réunissait quelques écrivains, etc. Et il est fort possible que Vanini ait participé à ce petit cénacle, qui est une des premières expériences académiques toulousaines au XVIIe siècle. Coralie Billard donc, étudie l'œuvre d'Adrien de Montluc, car il a écrit aussi des livres très curieux, très, très complexes à lire, et elle essaie de pénétrer un peu dans l'univers mental d'Adrien de Montluc et de ses proches. Un autre personnage que l'on connaît moins bien, c'est le baron de Montau, c'est-à-dire un grand aristocrate de la région du Comminges, de la Bigorre et de la région de Tarbes, là, le nom m'échappe, peu importe. Donc, Jean-Christophe Sanchez, qui connaît très très bien l'univers aristocratique de ces régions prépyrénéennes, fait une étude sur la famille de Montaut, qui est un personnage lui aussi certainement très intéressant, qui mérite d'être beaucoup mieux connu. Sanchez aussi étudie un autre personnage de la même région qui s'appelle Francon, qui est très intéressant parce que c'est lui qui a dénoncé Vanini. Grâce à l'étude Sanchez, on voit qu'il appartient à une famille catholique qui a été très impliquée dans les guerres de religion et que lui-même, d'ailleurs, va s'impliquer dans la 9e guerre de religion, comme on l'appelle parfois, notamment pendant le siège de Montauban en 1621, donc 2 ans après la mort de Vanini. Et Francon, qui avait dénoncé Vanini, et c'est lui qui l'a amené devant le tribunal, en fin de compte, Francon meurt pendant le siège de Montauban. Il est blessé et il ne survit pas à ses blessures pendant le siège de Montauban. Il est dans l'armée de Louis XIII qui attaque cette citadelle protestante. Là, on a des éléments biographiques qui sont d'ordre intéressant. Et puis, on a des réflexions aussi sur l'univers culturel. Par exemple, c'est l'époque où Montmorency, qui fut exécuté lui aussi un peu plus tard à Toulouse, est le gouverneur du Languedoc. Il a parmi ses proches Montluc, Montaut, c'est-à-dire des gens qui sont très proches de Vanini. Et Montmorency est présent à Toulouse pendant le procès de Vanini. Et c'est l'époque du carnaval et il donne de très grandes fêtes dans la ville. Très grande fête auxquelles participe notamment Goudouli, qui est présent, et toute la noblesse du Languedoc. Et ça donne quelque chose d'assez baroque, où au moment même où on exécute dans les conditions qu'on a vues Vanini, avec des gens qui étaient des protecteurs de Vanini ou qui passaient pour protecteurs de Vanini, qui sont présents et qui participent à ces grandes fêtes aristocratiques qu'organise Montmorency à l'occasion de sa venue à Toulouse. Et puis ensuite, il y a aussi d'autres études très intéressantes sur la justice à Toulouse, sur le Parlement. Alors, une étude de Pierre-Jean Souriarc sur les parlementaires qui ont jugé Vanini, quand on connaît leur nom. Une partie d'entre eux, d'ailleurs, appartiennent à ces familles très catholiques qui avaient participé aux guerres de religion et qui avaient persécuté les protestants, même si, comme il le montre, il y a discussion parmi les parlementaires. Tous ne sont pas nécessairement, et on le sait parce que Vanini n'a pas été condamné à l'unanimité, mais à la pluralité des voix. Donc, un certain nombre de gens ont refusé de le condamner. Et donc, ces milieux parlementaires sont bien analysés par Pierre-Jean Souriac avec l'arrière-plan, justement, des guerres de religion. Et Jacques Thomas fait une étude sur la façon dont on a organisé le procès de Vanini. Parmi les choses qui sont d'ordre, bien sûr, de juridique très intéressante pour les historiens, il souligne une chose, c'est que c'est la première fois en France que l'on condamne quelqu'un pour athéisme. La condamnation de blasphème était courante, et le péché par la langue, c'est pour ça d'ailleurs qu'on coupait la langue aux blasphémateurs. Cette condamnation était courante, bien que la sévérité de la peine de mort ne soit pas toujours appliquée, car elle ne figure pas dans les édits royaux. C'est une jurisprudence très sévère qu'il impose, mais aucun édit royal ne préconise la peine de mort pour les blasphémateurs. En revanche, nulle part dans les textes juridiques de l'époque, il n'est question de l'athéisme, et c'est la première fois à Toulouse, donc, avec Vanini, que l'on va condamner quelqu'un pour athéisme. Il y aura un peu plus tard, quelques années à peine plus tard, un autre écrivain, le poète Théophile de Viau, qui lui aussi va être accusé par le Parlement de Paris sur le chef d'accusation d'athéisme. C'est en 1623, à peu près 24-25. Donc c'est quelque chose de nouveau, l'athéisme. Et Vanini, d'ailleurs, et je terminerai là-dessus, passe pour un des premiers grand théoricien de l'athéisme dans la culture occidentale moderne. Il y en a eu, bien sûr, dans l'Antiquité, mais au Moyen-Âge et à la Renaissance, on a quelques signes qui montrent que des personnes s'étaient éloignées très loin de la religion, peut-être même en devenant complètement des athées. On a quelques éléments qui apparaissent, notamment dans les interrogatoires de l'Inquisition ou pendant les guerres de religion. Mais un philosophe qui développe de manière aussi cohérente les idées autour d'un matérialisme qui écarterait toute idée de transcendance et toute idée de Dieu, c'est Vanini, certainement, qui est le premier d'avoir développé les choses de cette manière. Et donc, Toulouse, par ce procès, disons, marque quand même l'histoire des idées, bien au-delà des limites de notre région.
1: Alors, sur Vanini, on peut ajouter quelque chose qui prolonge un petit peu, c'est qu'il y a à la fois l'affaire Vanini, et puis ensuite il y a l'oubli de Vanini, ou le quasi-oubli de Vanini. Aujourd'hui, bon, si on se rend place du Salin, à Toulouse, on voit le nom de Didier Foucault, puisqu'il s'est occupé de faire ressusciter en quelque manière Vanini, avec d'autres historiens, et on voit évidemment le nom de Vanini. Mais pendant très longtemps, Vanini a presque disparu de la conscience toulousaine. C'est assez récent. Au fond, les deux plus importants dans les années récentes qui ont fait réapparaître Vanini, c'est Didier Foucault, quelques autres historiens, mais lui en particulier, avec des conférences publiques, des livres, etc. Et puis aussi Serge Pey, dans l'espace de la poésie, puisqu'il a fait de Vanini, effectivement, une sorte de héros de la langue arrachée. Vous savez que la thèse de Serge Pey porte sur la langue arrachée. Et donc, Serge Pey voit dans Vanini une sorte d'ancêtre de Serge Pey, on va dire, quelque chose comme ça, voilà. Réincarnation. Et donc, cette histoire de la langue arrachée, Serge Pey remonte au thème de Philomèle et Progmée, le rossignol qui se fait arracher la langue pour avoir vu le viol de Philomène, et à partir du moment où on lui arrache la langue, il devient effectivement un poète, enfin le musicien, voilà. Et donc la thèse de Serge Pey, c'est qu'effectivement le poète doit avoir la langue arrachée, parce que la langue ordinaire, celle que je parle par exemple, la langue de bois, la langue des professeurs, la langue des universitaires, c'est pas celle de la poésie qui mêle du sang et du plus fondamental. Mais on va dire, ce qui m'intéresse là, c'est juste ce fait, et peut-être tu vas y revenir un petit peu, il y a une sorte d'oubli de Vanini. Alors, je crois que les Toulousains, disons, vers 1900, à part quelques érudits, on ne savait pas qui c'était. En 1950, on ne savait guère non plus qui c'était. On n'en parlait pas à Place du Salin ou n'importe où ailleurs, etc. Je pense que le nom de Vanini n'apparaît pas sous la plume de Jaurès, mais là, il faudrait qu'il y ait Rémy Pêche qui nous dirait peut-être si c'est vrai ou faux. C'est un détail. En tout cas, il n'y a pas eu de statue de Vanini, il n'y a pas eu de boulevard Vanini, de rue Vanini, d'allée Vanini, mais maintenant, il y a... Voilà. Voilà, petite rue Vanini, mais voilà, voilà. C'est modeste, voilà, mais bon, il y a les allées Jean Jaurès, mais il n'y a pas les allées Vanini, et puis il y a bon, d'autres allées, etc. Donc il y a quelque chose comme une sorte de relatif silence sur Vanini qui a été entretenu et qui fait partie de... Alors, soit on peut le voir comme une sorte de culpabilité, soit comme tout simplement l'oubli. Et cependant, il y en a un qui n'est pas tout à fait un Toulousain, mais qui est un peu un Toulousain, un philosophe qui s'appelle Bayle, mais pas le même, qui en parle.
0: Effectivement, Pierre Bayle, que certains d'entre vous, je pense, connaissent, qui est considéré comme un des premiers philosophes des Lumières, qui est à la charnière du XVIIe et du XVIIIe siècle, qui est né pas loin de Toulouse, dans l'Ariège actuel, au Carla-Bayle, qui porte désormais son nom, qui était un petit village protestant, né d'une famille protestante. Pierre Bayle, donc, a subi les persécutions des protestants au moment où Louis XIV révoquait l'édit de Nantes et a été obligé donc de se réfugier en Hollande, d'où il a publié un certain nombre de livres, donc un célèbre dictionnaire historique et critique qui est considéré comme un des premiers monuments du siècle des Lumières. Et auparavant, il avait publié les pensées diverses sur la comète. Alors, vous savez, il y avait beaucoup de textes sur les comètes, on attribuait beaucoup de choses aux comètes, y compris des superstitions diverses. Mais ce n'est pas vraiment ce qui intéresse Pierre Bayle, même s'il reprend ses idées. C'est qu'en fait, à l'intérieur de son livre, il y a une très longue digression sur la question de l'athéisme, en développant une thèse qui a été perçue de façon très, très provocatrice, très scandaleuse, à savoir qu'une société d'athée, tout à l'heure je vous disais, pour les religieux, une société d'athée, c'est l'anarchie. C'est le chaos le plus... Parce que c'est des gens qui n'ont aucune morale, c'est des gens qui ne croient en rien et qui donc sont des sauvages. Eh bien, c'était l'idée qui prévalait généralement. Et là, pour la première fois, Pierre Bayle va dire le contraire, va dire une société d'athées peut être plus vertueuse qu'une société d'idolâtres. C'est-à-dire des gens qui ont une religion, qui devraient notamment les cadrer, les encadrer socialement, etc., mais qui n'ont pas le vrai Dieu. Autrement dit, ça élimine une grande partie des croyants de différentes religions. Et cette idée a été proprement scandaleuse. Et pour défendre cette idée, il va soutenir l'idée que le modèle de l'athée vertueux, c'est Vanini. Ce qui est peut-être d'ailleurs lui attribué un peu trop, parce qu'on a quelques exemples qui montrent que, tout en étant religieux, il évoque des maîtresses qu'il a eues. Par exemple, à Londres, lorsqu'il s'enfuit, l'archevêque de Canterbury fait fouiller les affaires qu'il a laissées, et on trouve un livre de l'Aretin. Alors, pour ceux qui ne connaissent pas l'Aretin, c'est un écrivain du XVIe siècle italien qui a écrit les sonnets luxurieux, souvent c'est des éloges de la sodomie, qui sont accompagnés de gravures très explicites. Et donc, il avait ça, il est passé brièvement par Condon, en Gascogne actuelle, avant d'arriver à Toulouse, et il est obligé de quitter la ville parce que, paraît-il, il aurait tenté de forcer une pauvre fille. Donc, il n'était pas si vertueux que ça. Mais néanmoins, Pierre Bayle a vu en Vanini un athée vertueux, certainement en raison de la fermeté qu'il avait eue au moment de son supplice. Diderot aussi va beaucoup admirer cette attitude ferme qu'il va comparer à celle de Socrate. Il aura quelques admirateurs, mais c'est un auteur qui sera très mal connu parce que son univers mental, en fait, l'univers mental de la fin du Moyen-Âge et de la Renaissance, et l'époque de Vanini, c'est aussi celle de Galilée, un peu plus tard celle de Descartes, c'est-à-dire une mutation profonde dans la manière de penser la philosophie et de penser les sciences, et Vanini est resté en deçà. C'est-à-dire que quand vous lisez les développements sur la physique, sur la biologie ou autre, bien que ce soit le premier qui évoque l'hypothèse que l'homme pourrait descendre du singe, hein, quand on regarde ces textes, ce sont des textes qui sont très difficiles à lire parce qu'on n'est pas dans l'univers mental de ce qu'on appelle la modernité. En revanche, sa modernité, elle est certainement dans la critique radicale qu'il fait de la religion.
1: D'ailleurs, Voltaire ne regarde pas avec un bon œil Vanini, dans lequel, bon, contrairement à Diderot, il voit juste un mauvais théologien, simplement. Et ensuite, il n'y a pas de postérité chez des gens comme Victor Hugo de Vanini, qui aurait pu en faire une sorte de héros, de, je sais pas quoi, de la liberté, quelque chose comme ça. Mais quelque chose gêne dans Vanini, pas son immoralité, quelques maîtresses éventuelles, mais ça, peut-être sa radicalité et peut-être aussi le fait que sa philosophie, ses pensées sont un peu difficiles à suivre. Alors, évidemment, tu as évoqué Adrien de Montluc. C'est un de ces personnages, il y en a d'autres qui sont évoqués dedans, qui amène à corriger un peu l'idée que Toulouse ne serait pas du tout un lieu de la liberté. Parce qu'il y a aussi à Toulouse, bon, si certes il y a une répression, voilà, on le sait bien, s'il y a un conservatisme très marqué, il y a aussi des figures très diverses. Et bon, évidemment, tu as évoqué Adrien Montluc, personnage important qui n'est pas uniquement toulousain, mais qui circule un peu à Toulouse, l'Académie des Philarètes, plus tard, évidemment, lieu de la liberté, l'Académie des sciences, inscriptions et médailles, qui est effectivement une académie de la philosophie des Lumières, très typiquement, on n'a pas pour rien les bustes de Voltaire et de quelques autres dans nos salons. Mais dans le colloque est évoqué un personnage qui est un peu méconnu aussi à Toulouse. C'est pas un héros de la liberté, mais un petit peu, ça devrait être une gloire de Toulouse. Et malheureusement, même l'adjoint de la culture qui s'appelle Grasse, quand je lui citais son nom, je ne savais pas qui c'était. Il s'appelle Emmanuel Ménion. Alors, Emmanuel Ménion, ceux qui connaissent un peu le quartier de Minimes, il y a une rue, c'était un minime. Et ce personnage était en effet un religieux, c'est un minime, dont le spécialiste est un ancien élève à moi et maintenant un collègue de l'université Jean Jaurès, Florent Libral, spécialiste de beaucoup de choses, mais en particulier de Ménion. Alors, Ménion est intéressant et le titre de l'article de Florent est très frappant, c'est celui qui a dit non à Louis XIV. Celui qui a dit non à Louis XIV. C'est pas facile de dire non à Louis XIV. Alors, quelle est en gros l'histoire ? Bon, Ménion est un religieux, c'est aussi un astronome, un scientifique, comme il y en a beaucoup. Maintenant, on dirait une sorte de scientifique un peu amateur. C'est aussi un dessinateur et c'est aussi un spécialiste de ce qui s'appelle les anamorphoses, c'est-à-dire les systèmes de déformation de regard. Et donc, à Rome, il y a de magnifiques anamorphoses conçues et exécutées par Emmanuel Ménion sur des couloirs très considérables. Et donc c'est, on va dire, un spécialiste de l'optique, hein, des questions comme ça. Donc, un scientifique en même temps qu'un religieux, en même temps que ce qu'on pourrait appeler maintenant un littéraire. Et donc un personnage éminent à Toulouse. Et quand Louis XIV vient à Toulouse autour de 1660, le jeune Louis XIV a une idée. Alors on ne sait pas ce qui est tout à fait vrai et ce qui est légendaire. Enfin, il va voir Ménion parce qu'il se dit « je vais faire une académie des sciences à Paris qui sera vraiment quelque chose de très sérieux. Et donc je veux récupérer tous les types qui en province ou ailleurs seront des membres de cette académie. » Et donc selon... Bon, peut-être un peu la légende, Louis XIV va voir Emmanuel Ménion et lui dit « Salut, viens, suis-moi, voilà, l'Académie des sciences à Paris, ça serait bien. » Et donc, la légende, probablement, mais quelque chose d'un peu vrai, certainement là-dedans, Emmanuel Ménion ne va pas à Paris et il reste à Toulouse. Donc, voilà, on a là, d'une part, effectivement, un religieux de grande valeur, on a quelqu'un qui s'intéresse aux sciences, enfin, qui fait plus que s'intéresser, qui est un scientifique, qui est aussi, disons, un artiste, si on veut dire que les techniques de la morphose sont des techniques artistiques, et quelqu'un, en tout cas, qui est capable de dire non à Louis XIV, en tout cas de s'inscrire dans le paysage toulousain, véritablement. Là, c'est aussi une figure qui est un peu oubliée, qui est un peu dommage, parce qu'à Toulouse, on met un peu trop en avant peut-être les cathares, et l'exposition récente a amené à problématiser un petit peu la question des cathares, on oublie un peu les Visigoths, mais on oublie un petit peu parfois les figures comme Ménian, Adrien de Montluc, Adam Smith qui est passé à Toulouse et qui le critique, et bien d'autres importants. Le but d'un colloque n'est pas de faire un colloque de ce que certains appellent pour le Toulouse bashing, c'est-à-dire dire Toulouse n'est pas du tout la ville de Jean Jaurès, mais une ville de conservateurs et de rats, etc., catholiques et tout. C'est plus compliqué que cela, parce qu'effectivement, les parlementaires, les gens comme Baudric, etc., ne sont pas exactement des tyrans, des ennemis de la liberté, c'est plus compliqué que cela. Et les catholiques, si évidemment un certain nombre de catholiques ont massacré un certain nombre de protestants, ça, il n'y a pas trop de doute là-dessus, c'est plus compliqué que cela. Bien sûr, quelqu'un comme Fermat est toulousain, même s'il est de Montmaille, même s'il meurt à Castres, et c'est un catholique, en effet, mais c'est un catholique, en effet, subtil, modéré, il siège à la chambre de l'Édit à Castres, et donc, quoique catholique et toulousain très largement, ce n'est pas un fanatique religieux qui va torturer du protestant, etc. Et c'est un grand esprit, un des plus grands esprits du XVIIe siècle, toulousain et aussi européen, ça compte beaucoup. Donc, le paysage est à nuancer un peu dans tous les sens. Ce que visait le colloque, c'est interroger l'espèce de mythe moderne, un peu publicitaire, parfaitement incarné dans la revue Autre Monde il y a quelques années. Bon, parce qu'effectivement, si on va dans les rues, on voit les cafés, etc., on voit la cave poésie, on voit quelques théâtres, etc. Bon, on peut très bien se dire Toulouse, il y a liberté, mais on peut se dire la même chose à Nantes ou à Strasbourg, beaucoup d'endroits, à peu près pareil, voilà. Mais qui avait quand même une sorte de fondement, ce discours, en particulier dans la tradition de l'immigration espagnole, très important à Toulouse, enfin, relié à la retirada, etc., etc. Et puis aussi la figure de Jean Jaurès et du socialisme toulousain. Tout ça est très important, les municipalités de Billière, etc. Voilà. Mais effectivement, Toulouse n'est pas simplement cette ville, disons, socialiste de la bibliothèque municipale, de Jean Montariol, de la place Pinel à laquelle je tiens beaucoup, qui est une place construite à l'époque de Billière par Jean Montariol et qui est effectivement un projet de liberté, de rencontre comme la bibliothèque municipale, comme la piscine municipale. Tout ça, ce sont des grandes œuvres modernes du socialisme toulousain, ce qui ne veut pas dire du parti socialiste actuel nécessairement, mais enfin bon, voilà, du socialisme toulousain, de manière générale, tout ça est très important, mais Toulouse n'a pas toujours été simplement cela. Il y a d'autres choses complexes à regarder dans le passé, et c'était une des intentions de ce colloque, qui était ouvert au public, et le livre aussi, de faire prendre conscience aux Toulousains qu'il y a une histoire de Toulouse qui n'est pas simplement celle, on va dire, des troubadours cathares, enfin, de ce moment-là, dont d'ailleurs on ne sait pas grand-chose, on raconte un peu n'importe quoi, mais enfin, en gros, on l'aime bien. Et puis, l'histoire très récente, l'aviation, ça remonte un peu à Jean Jaurès, quelque chose comme ça, une vague idée de ça. Mais qu'il y a effectivement une longue histoire de Toulouse, dans les 16e, 17e, 15e, 18e siècles, qui est vraiment intéressante, qui est compliquée avec le Parlement, avec des personnages qui circulent, avec des massacres de protestants, avec des figures effectivement de la liberté, enfin tout ce que l'on veut dans ce genre. Effectivement, cette ville est une ville très importante, avec par exemple l'Homéline Brienne qui construit les quais, etc. Enfin, beaucoup de choses très, très intéressantes. Et les Toulousains ont un peu oublié ce Toulouse de l'époque classique ou préclassique, là où les Bordelais ont moins oublié cela. Les Bordelais sont beaucoup plus fiers de leur XVIIIe siècle, ils ont des raisons d'ailleurs de cela, que nous sommes fiers de notre XVIIIe siècle, fiers ou enfin méprisants, enfin, peu importe, hein, on peut ne pas être nécessairement fiers. Mais enfin, considération sur ces époques-là, très anciennes, Toulouse, pour beaucoup de gens, c'est le pastel, les cathares et Jean Jaurès. Mais il y a d'autres choses, hein, voilà.
0: Peut-être si vous avez des questions qui pourraient agrémenter la fin de cette discussion.
2: Merci pour cette magnifique élucidation d'une tragédie qui, à mon avis, c'est la question que je te pose, Didier, ainsi qu'au professeur Bessimon. Est-ce que, dans le fond, ce n'est pas la métaphore de la tragédie de la démocratie en tant qu'axiome, postulat ou théorème, qui est aujourd'hui d'une intense actualité, hein, sur le plan géopolitique, c'est-à-dire la coexistence, comme disent beaucoup de philosophes aujourd'hui, entre ceux qui croient et ceux qui ne croient pas. Le droit à l'athéisme, dans le fond, pour lequel Fanini a été sacrifié, hein, sur un mode d'une cruauté intense, à mon avis, ça doit nous interroger. Alors j'aimerais savoir s'il y a eu des études, des historiens, des sociologues, des philosophes, pourquoi pas des psychanalystes, sur cette question, de l'intense question qui est au fond de la démocratie, en cruauté, c'est-à-dire que la démocratie permet, dans son principe grec, avec Solon, avec Périclès, elle permet justement le litige, le désaccord, fondamentalement. Or, ce désaccord, ça ne se passe pas par le couteau, ça ne se passe pas par l'étranglement, ça ne se passe pas par la torture, ça se passe par les mots. Donc, d'une certaine façon, ça interroge quand même la transformation possible du matérialisme athée vers un matérialisme. C'est un néologisme de Lacan qui a été un peu étudié par les psychanalystes, qui est extrêmement intéressant, à savoir la guerre des mots, qui interdit la guerre des armes, des couteaux, qui aujourd'hui, de façon multiforme, revient aussi bien en Russie, en Ukraine, en Palestine, évidemment, dramatiquement, puis aux États-Unis aussi, où on se rend compte que la démocratie, profondément, depuis son origine grecque, elle est en crise profonde et multiforme. Voilà.
0: Alors, pour répondre, disons, parce que là, c'est une très vaste question, il est certain que des individus comme Vanini, de par leurs livres, de par leurs actions, de par l'influence qu'ils ont pu avoir, même si celle-ci n'a pas été gigantesque, elle a été réelle, notamment au XVIIe siècle, dans ces milieux qu'on appelle les libertins érudits, c'est-à-dire des gens qui essayaient de penser librement. C'est une étape vers la réflexion sur la tolérance qui se développe avec Pierre Bayle, Locke, et plus tard Voltaire et les philosophes des Lumières. C'est effectivement un premier pas, c'est-à-dire est-ce que l'on peut penser différemment? Alors ça se pose avec les protestants, avec les juifs, avec d'autres communautés, mais aussi avec les athées, parce qu'effectivement, la chose qui semble la plus horrible pour une grande partie de l'opinion à cette époque-là, c'est de ne pas croire en Dieu. C'est vraiment quelque chose d'impensable, pratiquement. Et déjà, le fait de commencer à admettre que des gens puissent ne pas croire en Dieu, c'est un pas vers une société tolérante, pas nécessairement de démocratie. Or, Vanini n'est pas un démocrate, tout simplement parce qu'il a une réflexion sur la place du philosophe dans la société. Son idée majeure, c'est que les religions sont des créations de prophètes qui sont des imposteurs. Le thème du prophète imposteur est un thème très fort dans la culture libertine, qui sont des imposteurs qui utilisent l'autorité d'un dieu imaginaire pour imposer leur pouvoir personnel, mais au-delà de leur pouvoir personnel, pour pérenniser les lois qu'ils mettent en place en ne les renvoyant pas à un homme, à eux-mêmes, mais en leur renvoyant à une divinité qui est supérieure à toute l'humanité, de façon à ce que ces lois puissent perdurer de par les générations après la mort du prophète. Donc ça, c'est une idée qui n'est pas propre à Vanini, qui est déjà présente dans la culture européenne à cette époque, et qui est bien sûr éminemment scandaleuse, parce qu'il y a le thème des trois imposteurs. Les trois imposteurs, c'est Moïse, c'est Jésus, c'est Mahomet. Et c'est un thème récurrent que l'on retrouve un peu développé chez Vanini. Alors, le philosophe chez Vanini, quelle place il a? On est dans une société où l'Église, ou les Églises en général, sans nécessairement se caler sur le catholicisme ou quoi que ce soit, les Églises, en fait, ce sont des imposteurs qui profitent de la situation et qui sont au service de princes qu'ils servent, en fin de compte, grâce aux idées qu'ils diffusent dans la société. Et les princes peuvent imposer leur tyrannie, leur oppression sur les populations. Donc la religion est un instrument, en fait, de domination des populations au service des puissants, au service des princes. Voilà la théorie qu'il développe. Le peuple, lui, ce qu'on retrouve d'ailleurs chez la plupart des libertins érudits, mais même chez les philosophes de lumière comme par exemple Voltaire, qui n'était pas un démocrate, Rousseau c'est un peu différent, le peuple, lui, il est en proie à la superstition, parce que c'est lui qui a été en quelque sorte dominé, endoctriné par les églises et par la religion, et donc il va regarder le philosophe qui, lui, va prononcer une parole de vérité, comme quelqu'un qui vient faire de la perturbation dans l'ordre social. Et être, par exemple, considéré comme un sorcier. C'est l'époque de la chasse à sorcières aussi, l'époque de Vanini. Et donc, le philosophe est dans une situation de solitude absolue, parce qu'il dénonce l'imposture des puissants et des religieux, et il est incompris par le peuple, qui va le regarder, en quelque sorte, et le condamner aussi de la même manière que les autres. Il est pris entre deux eaux. Et cette idée du destin tragique du philosophe, on la retrouve chez Vanini. C'est-à-dire qu'il anticipe, d'une certaine manière, son supplice ultérieur. Il évoque, par exemple, le cas de Socrate, il évoque le cas d'Aristote, qui quitte Athènes pour ne pas subir le sort de Socrate. Il dit à plusieurs reprises qu'une parole de liberté, comme celle qu'il prononce, peut conduire très loin et jusqu'à la mort. Il n'y a pas cette idée que le peuple pourrait être la ressource pour régénérer la société Et ça, c'est une idée qu'on retrouvera plus tardivement à la Révolution, déjà chez des gens comme Rousseau ou à la Révolution, à plus forte raison dans les courants socialistes. À cette époque-là, le peuple est considéré comme une masse manipulable que l'on peut utiliser et qui, en tout cas, n'est pas capable de transcender un peu sa situation d'oppression et de domination.
1: D'ailleurs, dans le livre que Cyrano de Bergerac consacre en partie à Vanini, « Les étés à les empires du soleil », effectivement, lui, c'est un admirateur de Vanini. Alors, il le nomme autrement. Bon, il y a un tas de codages. Mais le peuple est effectivement affreux. Il n'y a pas du tout l'idée que Vanini et l'athéisme soient un espoir pour le peuple ou le peuple un espoir pour l'athéisme. L'affaire se joue entre gens de grande valeur, ce qu'on pourrait appeler des intellectuels, éventuellement des aristocrates qui se retrouvent entre eux, dont Adrien de Montluc ou le personnage qui fait apparaître un petit peu comme ça. Alors, évidemment, il y a une sorte de contresens historique à parler de démocratie avec Vanini, mais en fait, ce contresens, il est fécond parce que quand on fait de l'histoire, on peut le faire de deux manières, soit de manière objective, historique, savoir vraiment, essayer de savoir le plus possible qu'est-ce que c'est que l'affaire Vanini. Et puis, on n'a pas encore fini. Bon, il y a un de nos collègues, je crois que j'aperçois quelque part, qui est là-bas, Christian Joachim, qui trouve des choses nouvelles sur Vanini. Donc ça, c'est un chantier en cours, véritablement, avec la vérité. Et puis, il y a un autre travail avec l'histoire, c'est de construire du sens pour ce qui nous intéresse. Et c'est vrai que pour nous, effectivement, la question que vous posez, monsieur, c'est vrai qu'elle est fondamentale. Le rapport entre la démocratie et la religion ou les religions est un sujet de débat vraiment fondamental. Et on a envie de se dire, effectivement, que Vanini, alors c'est une erreur historique, mais on peut très bien faire des statues de Vanini en ce sens-là, qui sont des contresens, mais qui en même temps, pour avoir du sens pour nous, c'est un héros de la liberté. Ce qui n'était pas le cas de Vanini, véritablement. C'est pas un démocrate, c'est évident. Et ses juges ne sont pas non plus des antidémocrates ou des démocrates. Pareil pour l'affaire Calas. Les considérations de Lafont sur Baudrigue et sur l'affaire Calas montrent que c'est un peu délicat de faire de l'affaire Calas quelque chose de trop moderne, hein, de trop sympathique et de condamner trop fort, effectivement, les parlementaires toulousains, etc. Mais du point de vue que nous avons, nous, qui, en tout sens, qui ne sont pas des points de vue d'historiens, mais du point de vue de gens qui font de la politique, qui vivons en tant que citoyens et autres, on a parfois besoin d'avoir des figures dans le passé qui nous intéressent, qui peuvent s'appeler Calas, Vanini ou qui on veut, hein, ou d'autres, qui nous permettent de poser des problèmes contemporains. Parce qu'effectivement, les problèmes entre la démocratie et la religion, et en particulier avec les religions monothéistes, qui quelque part sont un peu le contraire de la démocratie, avec cette idée d'un dieu roi, hein, en quelque manière, eh bien, on se pose, hein, d'une façon ou d'une autre. Et là, on débattre et on peut récupérer, discuter avec, disons, Vanini. C'est pas inintéressant que c'est une municipalité de Toulouse, démocratique, qui a mis place du Salin, cette place où tant de gens ont été exécutés pendant des siècles, des protestants et pas que des protestants, une plaque, pas très belle au demeurant, mais une plaque, disons, qui témoigne de l'attachement de la démocratie toulousaine actuelle à ce personnage de Vanini. Ce qui est un peu un contresens, mais qui en même temps est plein de sens. Alors, on va peut-être arrêter là. Ceux qui veulent enrichir les presses universitaires du Mirail, qui sont excessivement pauvres, et dont je vois un des patrons là-bas, Philippe Chometti, et aussi la librairie Ombre Blanche, qui est très riche, elle, mais bon, qui quand même a besoin d'argent, voilà. Voilà.
3: L'ouvrage « L'esprit de liberté à Toulouse au temps du Parlement », co-dirigé par Yves Le Pestipon et Didier Foucault, est publié aux Presses universitaires du Midi, collection Lettres et Culture. 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
1: Que faire à un gîte à moins que l'on y songe ? Voilà la première phrase du martyrologe de la presse, écrit par A. Germain et publié en 1861 chez Dumineret à Paris. Plus de 150 ans plus tard, à Toulouse, comme à Tombouctou, à Paris, comme à Bratislava, chez les jeunes comme chez les vieux, presque plus personne ne se souvient de ce Germain dont le prénom complet, par-delà l'initial, était Athanase. Athanase Germain. Rares sont ceux qui pourraient définir martyrologe. Plus rares encore les lecteurs du martyrologe de la presse, ouvrage qui se rencontre par exemple dans la boîte à lire de Revel, en Haute-Garonne, en état correct, bien pourvu de l'annonce qui prévient que va paraître prochainement, du même auteur, Promenade à travers les rayons de bibliothèque. Qui se soucie aujourd'hui de se promener dans une bibliothèque, tandis que même à Revel, petite cité connue pour ses meubles, ses pompettes et ça à l'ancienne, les gens, aux environs de la boîte à lire, manipulent leur iPhone quand ils ne s'adonnent pas aux herbes plus ou moins magiques. Ces herbes ou les iPhones n'apprennent guère sur Athanase Germain, qui n'est pas même doté d'une page Wikipédia. Cet homme est non seulement mort et enterré, il est quasi effacé, nul ne songe apparemment à lui, même en un gîte. Que faire en un gîte à moins que l'on y songe ? Athanase Germain, vers 1860-61, songeait à La Fontaine et un de ses lièvres, tel qui paraît dans Le Lièvre et les Grenouilles, 14e fable du livre 2 des fables paru en 1668. Cette fable commence ainsi. Un lièvre en son gîte songeait, car que faire en un gîte à moins que l'on y songe ? Le vers placé par Athanase Germain en 1861 en tête du martyrologe de la presse était le second vers d'une fable illustre alors et sans doute toujours. La Fontaine a créé une œuvre dont l'existence, grâce à l'école, aux récitations, aux rééditions, est fréquentée par presque tous les Français. Certaines de ses fables, comme La cigale et la fourmi, sont des obligatoires de la récitation scolaire. D'autres sont moins fameuses, comme Le lièvre et les grenouilles. Mais les deux premiers vers de ce texte, surtout le second, sont passés dans la culture commune. Athanase Germain, en 1861,

1831, savait que presque tous ses lecteurs eussent pu citer et situer, car que faire à un gîte à moins que l'on y songe? Aucun n'avait besoin d'une note de bas de page. Tous repéraient une citation, donc une forme de jeu, un clin d'œil, qui établissait un accord de communauté, une complicité entre eux et l'auteur. C'était inattendu au début d'un livre intitulé « Le martyrologe de la presse ». Quoi de plus sérieux que ce titre annonçait? Quoi de plus grave? Le vers de La Fontaine, à l'orée d'un pareil ouvrage, devait intriguer, amuser, attirer à la lecture, en somme, au songe, ce d'autant plus que la fable est profonde. Dans un profond ennui, le lièvre se plongeait. La fable raconte la crainte toujours recommencée qu'éprouve ce mélancolique animal. S'agissait-il de sourire avec La Fontaine ou de partager avec son lièvre une perpétuelle peur? La peur se corrige-t-elle? Se demande le lièvre. Oui, non, non, oui, non, non. La peur est peut-être un effet nécessaire de notre condition sur Terre. Le martyrologe de la presse, en tout cas, ça fait peur. Un martyrologe est, dans le vocabulaire chrétien, principalement catholique, une liste de martyrs, souvent accompagnée de récits. Ce n'est pas drôle. Ces gens sont morts dans des souffrances souvent atroces, mais leur sacrifice atteste de la valeur de la foi. Ils aident à croire, ils favorisent la diffusion et l'amour de l'Évangile. On comprend donc que, dès le IVe siècle de notre ère, des auteurs en est composé. Le plus ancien, autrefois attribué à Eugène de Cernazaret, est appelé martyrologe hiéronymien, parce qu'on avait pensé que saint Jérôme l'avait traduit en latin. On peut lire aussi le martyrologe de Bède le Vénérable, le martyrologe de l'Anonyme Lyonnais, le martyrologe de Florus, le martyrologe de Rabban Mor, le martyrologe de Vanderberg, le martyrologe d'Adon de Vienne, etc. On ne manque pas de martyrologes, qui sont tous des catalogues espérés efficaces, de bienheureux ou de saints, suppliciés pour leur foi. Athanase Germain, en 1861, renouvela le genre avec son martyrologe de la presse. On s'étonne de ce titre. Que peut signifier cet accord entre un vieux mot grec lié à la littérature religieuse, martyrologe, et ce mot presse, qui, en ce sens du XIXe siècle, désigne une réalité parfaitement moderne et sans signification religieuse? Athanase Germain joue par son titre. Il le veut accrocheur, efficace, pour introduire une réalité qu'il juge terrible. Les journaux, pendant les 50 années qui précédèrent l'écriture de son livre, ne bénéficiaient que d'une liberté très limitée. Souvent, les journalistes étaient poursuivis. Des titres étaient interdits ou suspendus. Les gouvernements soumettaient à divers supplices les feuilles qui se voulaient libres. Athanase Germain présente l'histoire politique de cette succession de martyrs. J'ai choisi le coin du tableau le plus triste, le plus douloureux, le récit des combats, des misères, des infortunes, des œuvres et des franchises de l'esprit. Il raconte, il analyse, il proteste, il ne manque pas de courage en plein Second Empire, qui n'était pas un paradis pour les journalistes. À la dernière page, le martyrologe de la presse évoque les années récentes. Pour la fin 1860, on lit « Octobre, suppression de la Gazette de Lyon. Novembre, suspension de la France centrale. Décembre, suppression du journal des Antilles. Et pour 1861, 29 janvier, avertissement au courrier du dimanche, expulsion de son rédacteur en chef. Athanase Germain, ce presque inconnu désormais, était un vieux militant de la presse libre. À l'automne de sa vie, il espérait renforcer la foi dans ses bienfaits. Il revenait sur le passé récent, il songeait à l'orée de son livre comme le lièvre de La Fontaine. C'était un mélancolique animal, mais il sut montrer les censeurs en accumulant les faits, en dénonçant, en riant, en écrivant. Peut-être la peur se corrige-t-elle parfois en publiant des livres courageux.

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Allez, moi, je vais vous parler de Peter Collinson, réalisateur britannique qui est mort en 1980. Il avait à peine 41 ou 42 ans. Personnage fantasque, complètement égocentrique, qui a démarré sa carrière par le documentaire et qui, à partir de 67, a fait toute une série de films dont certains ont été des succès. Le plus connu de sa filmographie, c'est bien sûr L'Orse Bar, Italian Job, qu'il a fait avec Michael Caine. Film complètement fou qui raconte l'histoire d'un braquage au cœur de la ville de Turin où donc des braqueurs font sortir l'or à travers trois mini Austin servis par une excellente musique de Quincy Jones. Le film a été un gros succès, le plus gros d'ailleurs de la carrière très inégale de Peter Collinson. Alors Peter Collinson, on connaissait mal ce réalisateur, et grâce à Eric Peretti qui intervient dans les bonus de la Chasse sanglante, donc film qu'il a fait en 74, qui sort pour la première fois en Blu-ray en France grâce au Chat qui fume, est allé rencontrer la veuve de Peter Collinson, et on en sait mieux un petit peu sur ce personnage complètement fou qu'était Collinson, quelqu'un qui avait besoin de beaucoup d'argent, qui vivait dans un luxe absolument dingue. Il était propriétaire d'un grand domaine, d'un manoir en Angleterre. Il aimait les belles voitures, les beaux vêtements. Et c'est pour ça aussi, ça nous permet de comprendre pourquoi Peter Collinson a autant tourné et a enchaîné les films et voir les mauvais films, parce que j'ai eu la chance d'en voir quelques-uns. Et c'est vrai qu'à partir des Baroudeurs, film avec Charles Bronson, il va beaucoup tourner, des films qui sont quand même certains très inégaux. Je pense au Colt au soleil ou Dix petits nègres aussi, la version de 74, La nuit de la peur. Donc La rage au cœur avec Oliver Reed aussi, qui est un polar extrêmement extrêmement moyen. Même si c'est quelqu'un qui avait quand même un sens aiguisé de la mise en scène, il était peu regardant sur les scripts qu'on lui fournissait. Et il a fait comme ça des films qui étaient souvent des coproductions européennes ou avec une rapidité, une exécution des fois qui s'avérait un petit peu bâclée. Alors La Chasse sanglante, il le fait en 74, c'est une coproduction entre l'Espagne et la Suisse. Le scénario à la base aurait pu être intéressant, c'est une espèce de relecture des Chasses du Comte Zarok. C'est trois vétérans du Vietnam qui sont joués par Peter Fonda, John Philip Law et Richard Lynch, qui chaque année aiment se retrouver dans un petit chalet perdu au milieu des bois et vont aller chasser, manger, picoler et se dévergonder au maximum avant de retrouver leur foyer et leur épouse. Sauf que là, ils vont capturer un couple qui est joué par Alberto de Mendoza et Cornelia Sharp, Martine et Nancy, qui vont se retrouver piégés dans leurs griffes, enfermés donc dans un chalet, abusés avec plusieurs scènes choquantes qui ont fait que le film a été classé X en France et qui n'a pas pu sortir lors de sa sortie, puisque l'interdiction a été frappée en 75 et qu'après le film aurait dû être exploité dans des cinémas qui ne faisaient que du porno, donc ça n'a pas été possible. Et il sortira bien plus tard, en 1982 en France, avec une première sortie, mais plutôt en province, avant d'être exploité en vidéo grâce à René Château, qui avait fait sa collection Les films que vous ne verrez jamais à la télévision, dont il y avait aussi Zombie ou Massacre à la tronçonneuse à l'époque. Et c'est comme ça, moi, que la première fois de ma vie, j'avais découvert ce film en VHS chez René Château. Et pourquoi? Parce qu'il y avait la gueule de William Holden. Parce que le sixième personnage du film, c'est William Holden qui va finir par sauver Cornelia Sharp et se venger sur les trois vétérans du Vietnam. Et on comprendra pourquoi quand vous verrez le film. Voilà, tout ça en fait un film que j'ai revu. Et alors, la copie est très belle, ça c'est à porter au point du crédit, enfin du Chat qui fume, il n'y a aucun problème là-dessus. Après, le film, franchement, il tient dans sa première demi-heure, on va dire,
parce que Peter Fonda et John Philip Lowe sont pas trop trop mal, mais s'effondre littéralement plutôt dans sa dernière heure. Il échappe à aucun cliché. Bon, il y a une violence gratuite, il y a un suspense qui est vraiment bancal. Il y a notamment une interprétation, j'avais oublié, de Cornelia Sharp qui est assez insupportable. William Holden qui était dans ses déboires d'alcool, déjà un acteur assez vieux. Il est pas non plus très très très très très convaincant. Donc franchement, ni la musique, ni la photo, ni la mise en scène de Peter Collinson, je pense, est à sauver. Le film jouit juste d'un aura cultissime auprès des amateurs de cinéma bis, parce que voilà, il a été exploité comme ça à travers les René Château et que les films voilà de track comme ça ont toujours eu la cote. Mais franchement, si on essaye d'être le plus objectif possible, on voit bien que le film est extrêmement faible. Par contre, il y a un autre film qu'on a découvert grâce au câble et qui est quand même plus intéressant, qui s'appelle Un jour parmi tant d'autres, un film qu'il a fait en 68 avec quatre comédiens, David Hemming, Tom Beckley, Tom Bell et Alan Dobby. Film, en fait, au scénario implacable, qui est tiré d'un roman d'Alan White, où c'est l'histoire de trois soldats anglais qui sont bloqués derrière les lignes ennemies en Allemagne et qui vont donc attraper un Helmut, un soldat, un officier allemand qui est joué par Alan Dobby, et va commencer un espèce de huis clos assez oppressant à travers à la fois ces trois soldats complètement désabusés qui espèrent sauver leur vie, et cet Allemand qui va chercher à les manipuler pour essayer de se sortir de ce guépier, en font un film vraiment, vraiment beaucoup plus passionnant, même si, à mon avis, le meilleur film de Peter Collinson, et c'est drôle ce que je vais dire parce que je ne l'ai pas vu, mais de ce que j'ai lu et ce que beaucoup de gens disent, pour ceux qui l'ont vu, c'est son vrai premier long métrage qui s'appelle La nuit des alligators en 1967. Et ça, j'aimerais bien qu'un éditeur français puisse le sortir, parce que le film, que ça soit en Angleterre ou même à l'étranger, jouit d'une excellente réputation qu'il reste malheureusement invisible aujourd'hui. Et c'est bien dommage. Et pour revenir sur La chasse sanglante qui sort chez Le chat qui fume, profitez-en pour regarder l'une heure de bonus de Eric Peretti. Eric Peretti, on l'a souvent vu à l'Extrême Festival à Toulouse. Hein. Il vient quand Frédéric Thibault l'a vu. Il est vraiment, vraiment passionnant, ce garçon. En plus, il est passionné par l'exploitation des films, un petit peu de chercher à comprendre comment ils sont sortis, dans quel circuit, dans quel pays, sous quel titre et pourquoi ils ont été bloqués à tel moment. Et il fait un bonus absolument passionnant sur cette partie-là de l'exploitation de La chasse sanglante, même peut-être plus que la qualité réelle du film qui est absente. Mais en tout cas, il est passionnant à écouter dans ce bonus de ce film qui sort, je vous l'ai dit, La chasse sanglante pour la première fois chez Le chat qui fume de Stéphane Bouillet. Donc on parlera de plus en plus du chat qui fume dans les prochaines émissions, parce que ça reste quand même l'un des éditeurs les plus passionnants du moment. 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
1: Bonjour à tous et bonjour à toutes. La librairie Ombre Blanche organise cette semaine, comme à l'accoutumée, des rencontres littéraires. Vous pouvez vous rendre nombreux et nombreuses à la salle de conférence de cette librairie qui se situe rue Mirepoix. Toutes les rencontres sont gratuites. L'occasion pour vous de rencontrer les auteurs et les autrices qui font l'actualité littéraire, de les entendre échanger avec un ou une spécialiste du sujet, puis un petit temps d'échange est prévu avec le public. Enfin, toujours un petit moment de dédicace, donc n'hésitez pas à participer à ces beaux moments gratuits de culture. Ça commence le mardi 13 octobre à 18h. L'invité est Hervé Mazurel. Il est maître de conférence à l'Université de Bourgogne, historien des affects et des imaginaires et spécialiste de l'Europe du 19e siècle. Il viendra pour présenter son dernier ouvrage, Rimbaud, l'Odyssée silencieuse, paru aux éditions du Seuil. Le lendemain, la rencontre est toujours à 18h, ce mercredi 14 octobre, mais je vous conseille de venir un peu plus tôt si vous voulez une place, car c'est une rencontre exceptionnelle, puisque l'invité n'est autre que Antoine Volodine. Antoine Volodine qui viendra présenter Retour au goudron, un ensemble de 11 textes publiés chez 11 éditeurs différents et qui signe la fin du mouvement post-exotique. Le lendemain, le jeudi 15 octobre à 18h, il sera question d'histoire et de politique pour une rencontre organisée en partenariat avec Sciences Po Toulouse. L'occasion d'échanger avec Pierre Rosanvallon, professeur émérite au Collège de France, qui signe « La tyrannie du présent » paru aux éditions du Seuil. Le lendemain, c'est Johanna Lair qui sera l'invitée de la librairie Ombre Blanche le 16 octobre à 18h. Elle est docteure en sciences politiques, psychologue clinicienne et également chercheuse en histoire, spécialiste notamment de la place des femmes dans la Shoah. Et il sera justement question de cela avec son dernier ouvrage, Auschwitz, une histoire de femmes avec les Françaises du bloc 10, paru aux éditions Gallimard. Deux rencontres sont prévues le samedi 17 octobre. La première rencontre sera avec le maître de conférence en histoire à l'Université Toulouse Jean Jaurès et spécialiste du Brésil contemporain Sébastien Roseau. Il viendra discuter autour de son ouvrage « Une utopie dans le désert, Belo Monte, Brésil, 1893-1897 », paru aux éditions Anacarsis. A noter que cette rencontre s'inscrit dans le cycle Américas, un cycle de rencontres organisé en partenariat avec l'IPEAT, l'Institut pluridisciplinaire pour les études sur les Amériques à Toulouse. La semaine se terminera avec Catherine Meurice qui viendra présenter son dernier album, paru aux éditions d'Argot et qui s'intitule « Le clan des Walden ». Toutes ces rencontres, j'insiste là-dessus, sont gratuites. C'est une occasion d'entendre des auteurs et des autrices nous raconter leur œuvre. Alors n'hésitez pas à vous rendre nombreux et nombreuses. Et si vous ne pouvez pas venir à ces rencontres, eh bien vous pouvez les retrouver sur l'onglet podcast du site de la librairie Ombre Blanche, mais aussi sur les antennes de Radio Radio du lundi au vendredi à partir de 13h30. Belle semaine littéraire à tous et à toutes.
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1: Mardi 15 septembre 2026, la librairie Ombre Blanche organisait une double rencontre avec le romancier Mathias Hénard, dont l'œuvre est publiée chez Actes Sud, Zone, parle-leur de batailles de rois et d'éléphants, ou encore Nord, en 2024, premier volume de Mélancolie des confins. Et avec Mélisse de Kerangal, autrice de romans et de nouvelles chez Vertical, telles que Naissance d'un pont, Réparer les vivants, ou encore Jour de ressac en 2024. Ils y racontaient tous deux leur pratique de l'écriture et de la fabrication du roman lors d'une discussion animée par le libraire Nicolas Vives, à l'occasion de la publication de leurs livres respectifs, Hôtel Balkan, dans lequel Mathias Hénard se souvient, descendant en canoë la rivière de son enfance, les fleuves ayant marqué sa vie et l'histoire des Balkans au fil du XXe siècle, et La lentille et le roman, édition Verdier, dans lequel Mélisse de Kerangal, atteinte de myopie et d'hypermétropie, affirme la nécessité du roman comme manière de voir, tour à tour rapprochée et divergente, diffractée et focalisée. En somme, comme une longue vue sur le monde. La rencontre était placée sous le patronage des leçons américaines d'Italo Calvino, des qualités et valeurs qu'il suggère pour la littérature des temps à venir, à savoir légèreté, rapidité, exactitude, visibilité et multiplicité.

0: Eh bien, bonsoir à tous et bonsoir à toutes et merci de nous rejoindre ce soir pour cette rencontre avec Maëlys Kerengal et Mathias Sénard. Alors moi, je suis vraiment très, très, très heureux. Alors au départ, en fait, cette rencontre, elle est possible parce que Maëlys n'a pas pu venir au mois de juin et c'était dommage. Ça aurait été dommage de ne pas le faire. Et en même temps, alors Maëlys va se retrouver l'année prochaine curatrice, artiste associée au Nouveau Printemps. Et donc, ça lui demande de venir régulièrement à Toulouse. Et il se trouve qu'elle était là, elle me dit qu'elle était là donc sur ces jours-ci. Et je lui dis, on a Mathias Sénard. Et moi, je crois que ce serait une bonne idée qu'on arrive à les faire dialoguer tous les deux. Et ils ont accepté, et je les en remercie, parce que pour moi, c'est vraiment un très grand plaisir. Alors, pour continuer la petite histoire, j'avais dans l'idée, au départ, au mois de juin, pour parler de La lentille et le roman, ce texte qui est sorti au printemps de Maëlys de Kerengal, de l'interroger en partant d'une grille de lecture qui était celle d'un texte d'Italo Calvino qui s'appelle Les leçons américaines. On va le détailler un peu plus avant, parce qu'il y a des choses, il me semblait, dans le texte de Calvino qui rentraient vraiment en écho avec La lentille et le roman. Et puis ça ne me posait aucun problème parce que j'avais aussi cette intuition, quand on a lu les livres de Mathias Sénard, notamment Poussol, mais pas que, parce que là, L'Hôtel Balkan fait partie d'une série de quatre qui a commencé avec Mélancolie des confins nord en 2024 et qui va se poursuivre avec un volume sur le... Celui-ci, c'est le volume sur le sud. Il y aura un... L'Est, oui, bien sûr. Le sud, c'est le prochain. Et l'Ouest pour terminer. Donc, on avait aussi quelque chose qu'on pouvait... faire passer sous la grille de lecture d'Italo Calvino. Donc voilà, ce que je leur ai proposé et qu'ils ont accepté, c'était de partir un peu de ça pour faire une sorte de triangulation, voire non pas forcément les points communs, mais ce qu'il y a au travers de ce que dit Italo Calvino. Alors, Italo Calvino, dans ses conférences, on est en 1985, c'est vraiment à la toute fin de sa vie, il part aux États-Unis faire cette série, et... il va centrer 5 conférences sur 5 thèmes, 5 adjectifs qui, pour lui, sont des valeurs que devrait avoir la littérature du XXIe siècle, des valeurs importantes. Il précise bien à un moment que les valeurs qu'il choisit n'excluent pas l'inverse. C'est-à-dire, quand il parle de la légèreté, ça ne veut pas dire que la lourdeur dans un roman, c'est complètement à bannir. Et c'est ça qui est très agréable, c'est qu'en fait il choisit des adjectifs, mais dans les conférences il va aussi parler de son contraire. Donc je vous dis les cinq adjectifs: nous avons légèreté, rapidité, exactitude, visibilité et multiplicité. Et donc on va partir, hein, on va prendre ça comme des jalons. Donc La lentille et le roman, c'est un texte qui est issu d'une conférence que Maëlys a prononcée au banquet du livre de la grâce en 2024, banquet du livre à la grâce qui avait pour thème penser et regarder ailleurs. Alors là, déjà on se dit, tiens, avec Mathias Sénard, penser et regarder ailleurs, on y est aussi à fond. On parlera plus avant de cette conférence-là. Et donc, Hôtel Balkan, qui est le deuxième volume, donc l'Est, et qui nous amène dans cette mélancolie des confins, entre eux, pour un voyage sur cette grande bande de frontières qui va entre Venise et Istanbul. La structure du livre... c'est qu'on a un Mathias Sénard en août 2025 qui décide de prendre une barque pour descendre la Sèvre niortaise entre Saint-Mexian et le...
1: Un peu avant la mode Saint-Thérèse.
0: On va pas pinailler. Et l'océan. Donc tout seul avec un bidon étanche. Hein, c'est très important le bidon étanche parce que un bidon étanche contient beaucoup de choses. Et donc, on va suivre en fait cette descente du fleuve qui en appelle d'autres. Hein. Si vous avez lu Mélancolie des confins nord, vous vous souvenez comment s'articule. Les choses dans les afflux de mémoire. C'est-à-dire qu'un mot, un moment va en appeler un autre qui va nous amener systématiquement, donc je vous ai dit, entre Venise et Istanbul. Ça te va, j'ai bien...
1: Tout à fait, c'est parfait. Ouais.
0: Si, il faut... dernière précision avant qu'on commence. Soyez indulgents avec Mathias, qui a une angine, et donc il a une voix un petit peu amoindrie, donc on va essayer de te ménager.
1: C'est gentil. Même si ça me fait une voix un peu sexy.
0: Donc oui, voilà, récit cadre suivi du narrateur. Nanana. Oui, il faut préciser que vous êtes en deuil d'un amour de jeunesse qui décide de le... Mais bon, ça, on verra peut-être après. Le bidon étanche. Nanana. Et peut-être, alors Maïlis, vous pouvez commencer par nous dire d'où est sorti ce texte donc, de La Lentille et le roman. Ouais, peut-être un compté. Avant d'attaquer le... Oui, là, ça va nous amener sur la visibilité.
2: Sur la visibilité. Alors, j'ai effectivement été bonjour, déjà. J'ai été invitée à La Grâce pour conclure en fait, le festival du banquet de La Grâce avec cette phrase un peu en... qui était comme un sujet qui était pensé, virgule, regarder ailleurs. Bon... Je me suis concentrée sur cette histoire de regarder ailleurs. Et en fait, ça m'a intéressée de travailler autour d'une petite optique littéraire, hein, d'essayer d'abord d'interroger mon travail à l'aune de cette histoire du voir, étant donné que je me dis souvent que j'écris pour savoir ce que je vois, en fait, et ce que ça signifie. Hein, j'écris surtout pour ça. Et donc... Ce qui était pour moi intéressant, c'était que je suis très bigleuse depuis toujours. J'ai fait ma vie sans lunettes, à partir du collège, j'ai arrêté de mettre des lunettes. Donc en fait, je me demandais qu'est-ce que cette vue défaillante, qu'est-ce que ces yeux médiocres... comment ça a pu travailler l'écriture, hein, qu'est-ce que ça, comment ça va former un rapport justement à la visibilité, à la visualisation, au détail, et en ce qui me concerne, voilà, au détail et à la description, ce qui me permettait de travailler un peu sur un art poétique, hein, en passant par cette question de la vision, enfin en tout cas de l'optique. Et voilà, et j'ai essayé assez vite. Je me suis dit assez vite. Au fond, je vois, je devrais porter. Donc, c'est la petite phrase qui est à l'arrière du livre. Je devrais porter des lentilles. Ça, c'est évident. Je devrais porter des lentilles de contact. À la place, j'écris des romans et c'est pareil. Hein, c'est un peu ça l'idée. Donc, en fait, les romans, est-ce que ça participe de cette ambition de voir ? Est-ce que ça permet de voir ? Est-ce que ça permet de regarder ailleurs ? Et alors. Voilà, pour moi, regarder ailleurs, ça ne veut rien dire au départ, parce que regarder, c'est circonscrire, poser son regard sur un objet ou sur une chose. Donc, c'est circonscrire un objet. Ailleurs n'a pas de contour, ailleurs est flou, ailleurs est indéfini et vague. Donc, est-ce qu'on peut regarder ailleurs et qu'est-ce que ça signifierait ? Et en fait, je suis partie un peu dans cette aventure de l'écriture, en fait, avec ce truc qui n'est pas très facile, qui est d'écrire sur son propre travail quand on avec une dimension un peu de réflexion, et j'ai essayé de trouver vraiment ce qui dans mes livres me permet de mettre en rapport le roman, puisque moi j'écris surtout des romans, enfin c'est le roman est la forme, la novella, mais le roman, enfin, la fiction, enfin, tout ça, c'est là une forme qui m'intéresse, et cette histoire de voir. Hein, j'avais envie de mettre ça. Et alors, évidemment, ça rejoint les questions un peu de Calvino sur l'exactitude, la visibilité, la cohérence, il ne l'a pas écrite, mais la légèreté.
0: Exactitude, visibilité,
2: ouais. Voilà. C'est vrai que ça fait résonner aussi ces questions-là.
0: Et vous, Mathias ?
1: Oui. Alors, il faut que je dise, qu'on explique quand même qu'on se connaît depuis très longtemps, qu'on a beaucoup eu d'événements littéraires comme ça en commun, ça nous est déjà arrivé, et que là, on vient de faire un livre ensemble à plusieurs qui sort dans quelques semaines.
2: Multiplicité.
1: Et donc, quand Nicolas m'a appelé pour me dire « Ah, mais faut que tu parles avec Maëlys », j'ai dit « Ah oui, bien sûr », en pensant qu'on allait parler de ce truc commun. Et ensuite, il m'a dit l'affaire de Calvino. Alors, j'ai fait comme si je connaissais ce texte par cœur, évidemment, comme tout bon écrivain un peu pédant comme moi. Et donc, j'ai dit « Mais bien sûr, les leçons américaines de Calvino ». Je suis allé dans ma bibliothèque, j'avais plein de trucs de Calvino, mais j'avais pas ça. Et je me suis dit, bon, c'est qu'à cela ne tienne, je vais en Italie juste avant d'aller à Toulouse, et je trouverai bien une librairie où il y aura le texte de Calvino, ce qui s'est produit. Et alors, c'est assez génial, franchement, entre nous. Alors, en fait, ces concepts qu'il est soi-disant en train de développer, comme des aides à lire, pour lire ou comprendre la littérature, il n'en parle pas vraiment. Ce qui l'intéresse, c'est de faire des espèces de catégories pour envisager les textes sous un certain angle. Et il y a des perles, il raconte des choses absolument incroyables, et notamment Bon, ça commence déjà par l'histoire de la Gorgone et de Persée. Le regard, qu'est-ce que c'est que le regard? Et pourquoi justement il faut un regard indirect? C'est-à-dire que c'est des conseils un peu aux écrivains en disant « Mais attention, ne regardez pas la Gorgone en face. Servez-vous comme Persée de votre bouclier, il vous faut un regard indirect. » Donc la possibilité de la littérature, c'est ça. Alors pourquoi est-ce qu'il met ça dans la légèreté? Allez savoir. Mais c'est ça qui vous permet justement de voir vraiment les choses. C'est-à-dire que pour voir la Gorgone, la seule façon de la voir, c'est de la voir indirectement. Et donc la littérature, elle est là. Et c'est plein d'images comme ça, absolument géniales, d'histoires. Alors, une autre histoire qui vole, que j'adore, qui dérobe à... Pardon, je peux
0: rappeler? Vas-y, bien sûr, bien sûr.
1: Et qui vole à Barbet d'Orvilly, et qui est assez génial. Bon, après, il remonte le cours de cette histoire pour voir exactement d'où il vient. On raconte que... parce que Calvino a beaucoup écrit sur les fables, les contes et les récits populaires, et notamment les récits. Il a un très gros volume de récits populaires italiens. Il a fait un peu le folkloriste. Et il raconte cette histoire, c'est en deux minutes. C'est Charlemagne, quand il est déjà très âgé, tombe amoureux d'une toute jeune femme. Mais c'est une passion absolument incroyable. Il ne peut pas s'en défaire, il ne peut pas s'éloigner de cette jeune femme, il peut être qu'avec elle. Et alors, évidemment, tous les conseillers, toute la cour est hyper préoccupée en se disant « Mais qu'est-ce que c'est que ça ?» Il débloque, et ça y est, il est saigné, ça nous attire des ennuis. Et par chance, tout le monde est content parce que cette jeune femme meurt subitement, très vite. Mais là, l'évêque, donc d'Aix-la-Chapelle, soupçonne quelque chose de bizarre, il soupçonne un enchantement, et va voir le cadavre de cette jeune femme et découvre dans la main du cadavre une bague et une pierre. Et il prend cette bague et cette pierre et subitement, Charlemagne est pris d'un amour passion pour l'évêque. Alors, évidemment, petite parenthèse homosexuelle, pas du tout à la mode à l'époque, quoi. Et donc, il vit vraiment une passion. Et puis, l'évêque, pour s'en défaire, parce qu'il n'en peut plus des assauts de Charlemagne, lance la bague et le diamant dans un lac. Et Charlemagne va passer la fin de sa vie à contempler le lac, assis sur un siège. Elle n'est pas géniale, cette histoire? Ouais, magnifique. Et alors, qu'est-ce qu'il tire de ça pour la littérature? Il est toujours obligé. Mais on sent qu'il est très content d'avoir raconté cette histoire, qui est vraiment assez génial d'ailleurs. Et justement, le conseil est celui-là, c'est-à-dire c'est celui de savoir utiliser même les plus petites choses, des récits qui tiennent en 3, 4, 5 lignes, pour en faire quelque chose de plus grand et aller plus loin.
0: Ça, c'est la légèreté.
1: Oui.
0: Alors, allons-y.
1: Non, la bague, c'est... La

0: par ce qu'il écrit, en fait. On voit bien que c'est pas du tout ce qui l'intéresse, mais ça lui permet de l'écrire, en fait, cette espèce de fiction que voilà, il va faire une espèce de masterclass en 6 épisodes. Ça lui permet d'écrire tout ça, c'est assez marrant.
1: Maintenant, dans Hôtel Balkan, vous jouez de ça, de ces incursions comme ça, où on va jouer dans, sur la thématique de la rapidité, parce que le travail de mémoire, il se fait, mais il y a une espèce de glissement où un mot appelle une intrigue, appelle une petite histoire.
2: Oui, il y a énormément, effectivement, de petits événements, de petites histoires qui fabriquent le texte. Mais j'ai toujours besoin de ça, d'avoir à la fois un premier projet qui était cette idée de raconter un peu toutes les différentes frontières qu'on croise quand on va de Venise jusqu'à Istanbul, plus ou moins, quand on traverse les Balkans. C'est-à-dire passer évidemment par Trieste et puis traverser l'ex-Yougoslavie, arriver en Bulgarie, ainsi de suite. Et puis en même temps, il me fallait un autre voyage, peut-être plus personnel. Pour sous-tendre toutes ces histoires. Et je me suis rendu compte que beaucoup de ces récits étaient tenus entre eux par des rivières ou des fleuves. On pouvait en tout cas les ramener à des rivières ou des fleuves. Et j'avais ce voyage. Alors, c'était un peu plus ancien que l'année dernière, cette descente de la Sèvre niortaise, donc entre la Motte Saint-Thérèse, entre Dumont et Maran. Et en fait, dans la réalité, pour vous dire, pour être tout à fait franc avec vous, je l'ai fait, mais en plusieurs fois. C'est-à-dire que j'ai concentré plusieurs moments de canoë, mais toujours sous le même principe, avec un bidon étanche.
1: Mais Claudio Magris, il a fait Danube aussi en plusieurs fois.
2: Oui, oui, oui. Mais pas à la rame.
1: Non, non. T'as même pas mis les pieds sur le Danube, je pense.
2: Ni à la nage, ce qui serait quand même pas mal. Ouais. Et donc, voilà, mon voyage personnel est un peu une espèce de façon de concentrer, ou en tout cas d'amener ce mélange entre souvenir et lecture, qui sont un peu, alors ça c'est une façon de le raconter, puisque une réalité de l'écriture, mais dans ce bidon étanche, il y a aussi toute une bibliothèque, et donc, voilà, je sors des livres comme ça, un peu au passage de ma dérive.
1: Ça, on en parlera un peu plus tard. Mais je voulais vous soumettre quelques phrases de La Lentille, le roman, au début, où Maïlis s'écrit, et je pense qu'on est là-dedans, donc sur cette question qui concerne l'imagination et comment on va articuler les choses. Donc, Maïlis, vous écrivez « Écrire, c'est peut-être alors décrire ». Ça commencerait comme ça, aussi, plutôt que de travailler à l'élucidation du monde. Mes romans cherchent à se lier à lui, à faire entendre sa dissonance, à faire voir son opacité, ses zones troubles et à les restituer.
0: Oui, je pense que c'est vrai qu'on a peut-être ça en commun avec Mathias. C'est l'idée d'un certain rapport à l'imagination. C'est-à-dire, tu parles d'un mot qu'en amène un autre. Mais en fait, c'est ça aussi. L'écriture, c'est quand même, finalement, lever les rapports qui existent entre les choses. C'est pas tellement... j'allais dire que c'est pas autre chose que ça. Mais ça peut être autre chose, mais c'est d'abord ça. C'est-à-dire que l'imagination... Parce qu'à propos de la vitesse dans La Lentille et le Roman, je dis l'imagination est speed. Hein, y a une espèce de vitesse de l'imagination. Parce que ça va très très vite en fait, parce que c'est cette situation, mais ça me fait penser à un truc que j'ai vécu quand j'avais 7 ans, mais je me souviens c'était la même musique, et hop, et en fait ça va très très vite, et finalement les choses ne s'élucident pas vraiment, mais elles filent, et on en a une restitution en fait très très très organique, et je trouve que voilà, cette idée de concevoir l'imagination moins comme le fait de raconter une histoire, que comme une espèce d'attention à ce qui relie les choses entre elles, enfin, les rapports, souvent secrets d'ailleurs, qu'on va lever entre la façade d'un immeuble, justement un souvenir, une chanson qui traîne, un souvenir, le souvenir d'un amour perdu, etc. Et en fait,

0: C'est aussi comme ça que les livres s'écrivent. Et dans La lentille et le roman, il y a cette histoire du mot lentille, hein, parce que parfois tout se passe à travers un mot lentille. Alors là, c'est Chanel, hein, c'est la Manche, et c'est un moment où ce mot qui est le nom d'un cinéma et aussi le nom de la Manche, et la fille, elle traverse la Manche, et elle, en même temps, elle voit en face d'elle un mec qui lit le monde où on rappelle ce qui s'est passé.
1: Ça, c'est dans Jour de Ressac.
0: Ouais, c'est la fin et en fait, ça va très très vite. Et là, on est presque un peu dans le présent de l'écriture. Et finalement, il y a toujours ce truc que Calvino n'écrit pas, qu'il y a toujours une cohérence. C'est-à-dire que pour moi, il faut se fier à ce mouvement, ce soubassement de l'imagination, l'imagination qui n'est pas du tout une faculté d'une petite histoire originale, mais qui est en fait de capter un soubassement. Le soubassement de l'écriture et ça file très très vite. Et évidemment, comme le dit Mathias, ça m'évoque aussi des ramifications qui sont souvent assez liquides. C'est un flux qui va vite et y a effectivement des affluents, des confluents, et hop, ça repart ailleurs. Et ça, je trouve que c'est intéressant parce que cette idée de vitesse, moi, je la ressens beaucoup quand j'écris, quand justement j'ai le sentiment que l'imagination est au travail en fait.
2: Mais justement, est-ce que le fait d'écrire, c'est pas plutôt contrôler cette imagination au sens de chevaucher un peu la bête, comme tu vois, chevaucher le parce qu'il parle vraiment de chevaux justement Calvino et de cette voilà pour percer et de cette métaphore du cheval. Mais est-ce que l'écrivain, au contraire, c'est pas celui qui se laisse pas vraiment aller à l'imagination au sens où il la guide et
0: mais déjà, il faut la trouver, en fait. Parce qu'en fait, c'est pas... Pour moi, c'est plus une faculté que tu travailles plutôt que quelque chose qui va s'activer tout seul, en fait. Moi, j'ai plutôt la conception, c'est plutôt baudelairienne, tu vois. C'est-à-dire que l'imagination, cette action de... Finalement, de faire des analogies, de créer des rapports... T'es déjà dans une forme de guidage à ce moment-là, quand tu fais ça.
2: Oui, mais pour moi, il y a quand même, c'est comme une espèce de force brute qui est tout le temps au travail, au contraire. Et où tu as tout le temps des associations qui te viennent et des choses où tu dis, tiens, ça ressemble à ceci. Et
0: tu
2: ou
0: dis
2: ainsi
0: ça,
2: de suite.
0: Il faut retailler voilà. Dedans.
2: Ouais. Ouais. Et là, au contraire, quand l'écriture arrive, c'est quand on va choisir, c'est-à-dire qu'on va dégrossir tout ça pour en faire un chemin précis. Ouais. Tu dis dévoilement des choses, oui, mais justement, les dévoiler pour mieux les mettre en relation les unes avec les autres. Ouais.
3: Mais parce que moi j'ai quand même l'impression, Mathias, que vous jouez de ça, on a l'impression de lire une pensée vagabonde, on est sur les fleuves et le petit oiseau va me faire penser à un poème, mais en réalité pas du tout, parce qu'on arrive à la 268e page où on comprend que les choses elles étaient déjà placées dès le début et qu'on sait très bien. Donc là, il y a ce travail d'opacité des choses et de dévoilement progressif.
2: Oui, c'est pour ça que je dis qu'il y a quand même un premier moment où on va peut-être faire toutes ces découvertes, ou en tout cas. Mais après, moi, en tout cas, ce qui me passionne dans les pouvoirs de la littérature et du roman, c'est de pouvoir justement remettre les choses en ordre et fabriquer aussi quelque chose qui est à mi-chemin entre l'illusion de l'ordre et le désordre absolu, en fait. Voilà. À la fois se laisser aller, se laisser emporter par des rivières, mais en même temps être quand même un peu guidé pour pas que ça finisse par ressembler un peu à n'importe quoi. C'est-à-dire qu'il faut quand même... dans mon cas, en tout cas, tout ça, oui, obéit quand même à un principe d'organisation qui cherche à quand même raconter une histoire plus ou moins, complète, même si c'est par analogie.
0: Je pense qu'il y a aussi, tu vois, cette question des affleurements, des strates, et je pense que l'écriture qui suit d'instinct ces associations d'idées, elle met vraiment à jour des moments de révélation, quoi, je trouve, pour moi. Il y a vraiment des façons, des moments où tu découvres un petit peu aussi le livre que tu es en train d'écrire et qui est rarement celui que tu avais décidé de faire. Je pense qu'on n'écrit jamais le livre...
3: qu'on avait initialement prévu.
0: Qu'on avait prévu d'écrire, jamais. C'est,
2: je suis content que tu me dises ça, parce que je pensais que j'étais le seul.
0: Mais... Je ne crois pas du tout. Alors, on pose beaucoup cette question. Et d'ailleurs, en fait, il la pose aussi, c'est cette question. Est-ce que vous faites des plans? Est-ce que vous... Il y a évidemment un rêve, il y a quelque chose qui vous met au travail, qui est l'idée d'atteindre un point. Enfin, en ce qui me concerne, les questions de trajectoire, elles sont hyper fortes, la trajectoire du livre. Mais voilà, j'ai eu du mal à l'accepter, mais en fait, jamais. Parce que c'est peut-être énervant aussi de voir que ça dérive et puis qu'on n'arrive pas à retenir. Voilà. Mais en fait, on ne fait jamais. Enfin, moi, j'ai jamais écrit le livre que j'avais envie d'écrire.
3: Il y a quelque chose qui a à voir avec le aussi.
4: Je peux poser une question. Oui, allez-y.
2: Mais alors, dans ce cas-là, qu'est-ce qui se passe au moment où tu t'en rends compte? Est-ce que tu cherches à revenir vers le livre dont, de ton désir, ou est-ce qu'au contraire, tu te laisses aller ailleurs?
0: Non, en fait. Je me laisse aller ailleurs. En fait, par exemple, l'exemple clair pour moi, c'est Un monde à portée de main. C'est un livre, je voulais raconter le chantier de l'ASCO 4. Hein, c'était vraiment mon objectif, c'était de raconter comment est-ce qu'on fait la réplique d'une grotte préhistorique aujourd'hui, en 2015, etc. Comment on se passionne, comment on invente tous les outils pour refaire ce qui était le geste des peintres du Magdalénien. C'était complètement fascinée par ce truc. Et puis, en fait, je suis allée dans les ateliers des facsimilés du Périgord. Et là, je tombe sur des nanas qui peignent. Et je reste un peu à les regarder faire. Et en fait, elles peignent. Elles avaient une formation de peintre en décor. Et là, je me dis, mais alors, ça, comment est-ce qu'on devient fille qui va peindre les fresques des peintres du Magdalénien. Et alors, je me dis, je vais aller quand même voir cette école. Et en fait, j'arrive dans cette école et j'ai cru que ce livre serait complètement... Je n'arrivais plus à sortir de cette école. Et de fait je pense que le livre est un peu bizarre, mais j'aime bien ces pages dans l'école, en tout cas. C'est peut-être ces pages-là que je...
2: C'est le personnage principal qui naît de ça, parce que ça,
0: bien sûr,
2: le livre est beaucoup plus elle, finalement, que Lascaux.
0: Oui, oui, c'est pas du tout Lascaux. Et en fait, je me suis dit, à un moment, j'étais catastrophée. Je me disais, mais quand est-ce que je vais arriver dans ce... Donc, Shinichita, ici et ça. Je ne voyais pas arriver, mais mon fac-similé de Lascaux 4. Je me disais, je vais pas... J'en avais... Et j'étais complètement... et j'étais à la fois désolée et puis je me suis dit, allez, c'est...
3: Et puis c'est un livre que vous avez interrompu.
0: Oui, c'est un livre que j'ai interrompu.
3: Pour réparer les vivants, entre-temps, qui avaient été commencés avant. Donc, les histoires de... On va parler de la géographie, du sentiment géographique, parce que ça aussi, c'est quelque chose qui vous... Il y a des correspondances. Mais avant, j'ai trouvé un truc qui pouvait vous relier aussi. C'est une phrase de Tabouki. Alors, souvenez-vous, vous terminez...
2: Bien Tabouki.
3: Ouais, ouais. Tabouki, il est présent à la fin de,
2: voilà,
3: de Nord.
2: Et il revient dans celui d'après, là.
3: Ah, très bien. Et dans... alors, je ne sais pas si elle est reprise dans la conférence, la citation de Tabouki. Mais en tout cas, c'est dans le petit livre chez Sunson, La valise noire, où vous écrivez... Tabouki, dans Nocturne indien, nos corps sont nos valises, nous y transportons nous-mêmes. Alors moi, Maëlys, je vais vous questionner sur cette phrase-là. Mais Mathias, sur cette phrase-là, la barque, le bidon et les afflux de mémoire, on y est complètement là-dedans. On transporte...
2: Ah oui, on se transporte soi-même. On se transporte... Alors, une chose, c'est se transporter soi-même dans le sens de Tabouki, en disant qu'on... tout ce qu'il pouvait mettre dans cette idée du corps, auquel il ne croyait pas vraiment, jusqu'à ce qu'il en meure d'ailleurs. Mais, et puis l'élément du voyage, c'est vrai que Tabouki, c'est quelqu'un qui a beaucoup voyagé, qui a voyagé entre les langues, qui a voyagé. Je discutais justement, j'ai rencontré par hasard une agente littéraire qui a travaillé dans l'agence qui représentait Tabouki. Et elle me disait que c'était assez génial parce qu'on voyait toujours arriver des énormes valises à expédier à Lisbonne. Et on ne savait jamais ce qu'il y avait dedans, mais c'était des valises en cuir, des valises, et qu'il fallait renvoyer toujours à Lisbonne. Mais on ne voyait jamais rien arriver dans l'autre sens. Donc on se demandait où était Tabouki, pourquoi est-ce que lui il était parti sans ses valises, ou est-ce que ses valises lui appartenaient vraiment, ou qui lui a envoyé ses valises. Donc il y a toujours un côté un peu mystérieux comme ça dans les nos valises. Après, moi, c'est vrai que pour mes livres, pour l'aspect purement littéraire, le voyage comme objet de fiction, ou comme moteur plutôt, de fiction ou même de non-fiction dans ce cas-là, et, c'est quelque chose... Je ne sais pas pourquoi, j'ai l'impression que ça convient vraiment au roman pour moi. Le roman, c'est vraiment un déplacement. L'espace du roman, comme il a déjà ce côté flux qui vous amène d'un point de départ à un point d'arrivée, ou en tout cas un point final, quelle que soit la forme qu'on puisse imaginer, il y aura toujours un dernier mot et il y en a toujours un premier. Donc, même quand on fait comme Cortazar, un peu pas, et dans Rayuela, où il invente des possibilités de passer d'un fragment à un autre, et tout ça, on ne peut pas s'affranchir de la forme même du livre, en fait. Maintenant, peut-être on pourrait avec Internet, mais on ne le fait pas. Donc, le livre en soi est déjà cet objet voyageur. Et donc, pour moi, mes narrateurs sont très souvent, effectivement, en déplacement, en voyage, et c'est le départ qui met le livre en mouvement, en réalité.
3: Maïlys ?
0: Oui, bah c'est là pour le coup, je pense qu'on est, c'est un vrai point commun entre Mathias et moi, enfin pas sur les motifs eux-mêmes, mais sur le mouvement du livre. Cette idée de trajectoire, elle était, dans l'idée de trajectoire, il y a un petit peu l'idée de la précision de l'arrivée, mais c'est vrai que je pense que il y a des livres qui tiennent que parce qu'ils sont lancés par un mouvement comme ça. Je me souviens, pour Naissance d'un pont, il fallait que le pont passe de l'autre côté du fleuve, que le cœur de ce garçon aille dans le corps de cette femme, que cette fille, elle finisse quand même par aller dans l'atelier de Lascaux, que cette femme, elle retourne au Havre. Et en fait, il y a quand même toujours des déplacements. Et je suis d'accord avec... Mathias, c'est vraiment quelque chose qui est intrinsèquement lié même à l'émotion du roman, en fait. Hein, cette idée du mouvement. Et c'est vrai que Tabouki, il a l'art de ça. Enfin, dans La valise noire, c'est un des plus. C'est vrai que Nocturne indien, c'est un livre que vraiment je trouve c'est un des plus beaux livres qui existe. J'adore ce livre. Et c'est un livre où c'est un voyage un petit peu en plus à la recherche d'un... On piste un fantôme, en fait. Hein, mais on piste quelque chose. C'est pas l'errance. Hein, on se déplace. Ouais, c'est beau.
3: J'ai l'impression qu'il faut quand même que ce soit ancré dès le départ dans un lieu. Il faut qu'il y ait du lieu au départ. Oui, bien sûr. On peut pas se passer du lieu.
2: Dans mon cas, ça m'est pas. On pourrait, je pense, parce que, bon, on pourrait faire un huis clos dans un endroit qui n'est pas nommé. Mais moi, j'aurais du mal.
3: Ouais, ah ouais.
2: Pour moi, oui, le lieu est très important, le nom du lieu et le lieu.
0: Et... La dignité des noms de lieux, disait Hemingway. Hein, la dignité des noms de lieux. C'est vrai que l'usage des toponymes dans les textes, c'est magnifique. Quoi. Ça éclaire et puis ça travaille la langue d'une manière vraiment...
2: Bah, c'est Béatrice Comanger qui a ce titre assez génial où elle dit « Voyager vers des noms merveilleux ».
3: Des noms magnifiques.
2: Et ça, j'étais tout de suite séduit par ça en me disant mais c'est exactement ça, c'est-à-dire qu'on voyage surtout vers des noms. On peut voyager vers des noms de personnes, mais on voyage aussi vers des noms de lieux. Et c'est des noms qui nous font rêver, toi. Samarcande, moi, quand je suis enfant, je rêve de Samarcande, parce que le nom est juste magnifique. Samarcande, pour moi, alors je ne sais pas ce que j'imaginais à Samarcande, mais je voulais aller à Samarcande. Samarcande, Singapour, c'est des trucs en S. Tiens, pourquoi ? Je ne sais pas. Mais, et des noms longs, quoi, comme ça, voilà. Ulaanbaatar, truc. Et ça fait rêver.
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3: On voit bien dans Hôtel Balkan, c'est ça aussi qui réactive les désirs du jeune homme que vous avez été à Venise en langues orientales, qui est appelé vers ces confins-là. Parce que c'est... Moi, je crois que la frontière, c'est quelque chose que vous verbalisez maintenant, aujourd'hui. Mais à l'époque, vous n'aviez pas l'idée de ces identités de frontières, ou pas de la même manière qu'aujourd'hui.
2: Non, bien sûr que non. Non. À l'époque, j'étais ignorant. et ce qui était surtout des sensations qui m'intéressaient, des sensations dans le plaisir de la littérature, de la découverte des sonorités de la poésie persane, et pas du tout les réflexions peut-être que je peux avoir maintenant, ou peut-être que si, mais je m'en souviens pas comme ça, en tout cas. Non, il y avait quelque chose de beaucoup plus immédiat, beaucoup plus puissant dans le voyage, qui était vraiment le dérèglement un peu de tous les sens qu'on attendait aussi dans les lectures, quoi. Et je me souviens combien de livres que je reprends aujourd'hui avec un immense plaisir, je les ai écartés avec dédain quand j'avais 20 ans en disant mais qu'est-ce que c'est que ce truc, c'est très nul, très emmerdant. Et voilà, donc il y avait ce besoin dans la jeunesse quand même, et dans le voyage aussi de lié à la jeunesse, un besoin d'énergie assez incroyable. Et quand il n'y avait pas, on passait à autre chose quand même.
3: Ça, c'est peut-être ce qu'il y a dans Canoë. Parce que c'est là aussi où vous travaillez sur quelque chose des confins de...
0: Oui, oui. Enfin,
2: à la rame.
0: Dans Canoë, il y a vraiment cette histoire du dépaysement. Ouais. C'est-à-dire qu'il est super fort, en fait. Mais le voyage, pour moi, c'est très lié... Bon, je pense beaucoup à cette phrase d'Aurel San, qui est « seul avec du monde autour ». Bon, moi, j'étais à Bangalore l'an dernier, il y a 12 millions de personnes, j'ai dû voir 30 occidentaux en un mois, et on est seul avec du monde autour, et quand même, ça voyage beaucoup. Enfin, c'est-à-dire que c'est quand même c'est cette histoire de dépaysement, et je pense que la littérature, parfois, c'est pas forcément besoin de se déplacer en vrai pour toucher ce dépaysement. Alors, c'est le truc de voyage autour de ma chambre, etc. Mais je trouve que c'est... La littérature, c'est déjà un voyage. Mais c'est vrai que dans cette histoire de déplacement, pour moi, c'est très lié à la question du dépaysement et des formes de solitude aussi, des formes de vulnérabilité. C'est quelque chose qui me touche beaucoup. Surtout aujourd'hui, où on est amené quand même à voyager dans des contextes, parfois de présenter des livres ailleurs, dans d'autres pays. Et c'est vrai, quand on peut s'échapper un peu des circuits de telle présentation et tout ça, je trouve que c'est une chose extrêmement émouvante et aussi très intense de se retrouver en fait un peu paumé. Et pour moi, il y a vraiment ça en fait dans cette histoire. Et c'est des émotions qui sont très très voisines pour moi de l'émotion de l'écriture. C'est kiff.
3: Et vous, Mathias, il y a le Hôtel Balkan, c'est on est aussi les deux pieds dans la poésie persane et dans la poésie musulmane, ottomane que vous cherchez étant jeune il y a une trentaine d'années, et que vous cherchez dans la barque sur la Sèvre à retrouver aussi. On a l'impression qu'il y a un effet retour.
2: Oui, bien sûr, il y a un véritable effet. C'est-à-dire que quand j'arrive pour la première fois à Sarajevo, quelques temps après la guerre, au milieu des années 90, c'est pour m'intéresser, alors pas directement à la poésie ottomane, mais à la poésie persane qui a été écrite par ces poètes en Bosnie jusqu'au XVIIIe siècle. Mais depuis, j'ai un peu agrandi, on va dire, le cercle, je me suis intéressé aussi aux poètes ottomans de l'époque et à toute cette poésie qu'on connaît très très mal, mais et tous ces poètes qui sont absolument géniaux, qu'on est... Des histoires assez dingues que j'adore et une très grande liberté. C'est-à-dire qu'on se rend pas compte à quel point ces gens étaient libres et avaient une écriture extrêmement alors qu'elle était à la fois contrainte par les formes, c'était aussi mais qu'à l'intérieur de ces formes ils savaient complètement se battre pour avoir toute leur liberté à l'intérieur de ces formes qui étaient déjà codifiées, avec une langue qui était aussi l'héritière de la grande tradition persane des 12e et 13e siècles, et qu'ils ont su vraiment s'approprier en turc. Donc l'ottoman, on appelle ottoman, disons, la langue turque avant l'ère de la République, on peut dire aussi du turc du XVIIIe siècle. parce que c'était écrit en caractère arabe, hein, et avec un alphabet qui ressemblait à celui du persan d'aujourd'hui. Et donc ces poètes, même pour la métrique, hein, ont repris le système métrique, en tout cas jusqu'au XVIIIe siècle, qui provenait de la littérature persane. Donc il y avait cette espèce de transparence du vocabulaire, de la syntaxe vis-à-vis de la poésie persane. Ça leur a pris du temps de prendre leur indépendance, si on peut dire. Et ils le font absolument sublimement, avec des très très grands sommets. C'est-à-dire qu'on a l'impression d'un soleil qui passe comme ça. Au moment où le soleil de la poésie persane commence à décliner au-dessus du ciel indien, au début du XVIIIe, où là, ils cultivent vraiment une poésie extrêmement cluse, très très très complexe, avec des retours d'images qui sont un peu toujours les mêmes. Il faut ressasser le plus possible d'éléments complexes dans ce qu'on appelle le style indien. À ce moment-là, voilà, le soleil se lève de nouveau sur le XVIIIe siècle ottoman, avec très très grands poèmes comme Nedim, qui sont d'une subtilité, d'une joie absolument merveilleuse. Et malheureusement, s'il y a un éditeur riche dans la salle, je viens à résoudre le problème, c'est très peu traduit. Très très peu traduit. Il y a une espèce d'anthologie de la littérature turque-ottomane. C'est Gallimard, qui date des années 60, 70.
3: Ouais, Safa.
2: Non, ça c'est la littérature persane. La littérature turque.
3: Elle est encore plus fine alors.
2: Elle est encore plus fine. Voilà, exactement.
3: Oui, oui.
2: C'est des traductions presque académiques qui sont insupportables à lire et tout ça, c'est très très ennuyeux. Et on ne voit pas du tout le. Enfin, voilà, on se dit, mais ces gens étaient des gens très étranges pour se passionner pour des textes pareils. Donc c'est... Et je comprends que n'importe qui voit ça dit, bon, c'est incompréhensible. Quoi. Et... Alors que ce n'est pas du tout le cas. Hein. Si vous êtes curieux, sur Internet, on trouve facilement la... qui aussi est des traductions qui ont évidemment vieilli, parce qu'elles sont de la fin du 19e siècle, la très grande histoire de la poésie ottomane de Gibb, qui est un orientaliste anglais. Ça fait 9 volumes. Mais c'est séparé par PDF, par volume. Hein. Donc c'est en libre accès. Alors c'est des traductions en anglais, qui sont un peu, parfois un peu rigoureuses. On peut se creuser la tête pour voir ce qu'il veut dire par là. Mais il y a aussi à la fin le texte en turc dans le dernier volume. Si on est curieux de voir à quoi ça ressemble. Et il y a des grands chapitres sur ces grands sommets. Bon, alors, le premier grand sommet de la littérature ottomane, c'est Borke. Là, il y a la poésie vraiment de la cour. Et puis, voilà, c'est Nedim dont je parlais, là, qui chante on allait faire de la barque avec son aimé sur les eaux douces d'Europe. C'est très sympathique. Oui. Alors, le pauvre Nedim, il meurt en 1735 dans une révolte. C'est-à-dire que l'Empire ottoman, c'est une succession comme ça de révoltes, de troubles politiques, ça n'arrête pas. Et à partir du 18e, ça s'accélère et les choses vont... malgré toutes les tentatives de réforme, vont de plus en plus vers leur fin. Et Nedim meurt dans une révolte, justement. Apparemment, il tombe de son toit en essayant d'échapper à une foule qui veut le lyncher, où on ne sait pas très bien s'il n'a pas été lynché par la foule en question, qui lui reprochait quand même un peu d'avoir d'être très lié au sultan qui venait d'être déposé, et aussi d'être un peu quand même très libertin.
3: Alors, à propos de poésie, on va y rester encore un tout petit peu parce que j'avais noté quelque chose qui, voilà, dans ce volume-là, il y a beaucoup de la présence de poésie est très forte, plus dans Bon Souvenir que dans Nord.
2: Plus que dans Nord. Ah oui, ça je me rends pas compte. Pour moi, c'est aussi peut-être j'ai mis, ouais, c'est trop.
3: Non, non, au contraire, plus pluriel. On va de Rilke et ses passages magnifiques sur les anges d'Uino. Ah, mais j'avais noté qu'il y avait. Alors, Agrippa d'Aubigny,
2: ouais.
3: Mésihi de Pristina,
2: ouais,
3: Rilke aussi, Manrique de Lara et Laura Papo, Danunzio. Ah,
2: ceux-là, ils sont vraiment pas connus.
3: Ils sont bien, ceux-là, les séfarades.
2: Ouais,
3: j'ai beaucoup aimé ça. Et en fait, on se rend compte qu'avec vous, les poètes, ils ne sont pas que poètes. Il y en a beaucoup qui sont aussi des hommes d'action, Danunzio. Et en fait, ils étaient...
2: Ça, c'est fou, ça.
3: Et en fait, je crois que ça vous intéresse aussi... Parce qu'ils ne sont pas que seulement poètes.
2: Mais qui est que poète? Enfin,
3: non,
2: je veux dire, il y a quand même une valise, comme dirait.
3: Non, mais je veux dire, dans le sens où ils sont aussi des hommes d'action.
2: Oui, ils sont aussi des hommes d'action. Aubigny, c'est certain. que voilà, c'est presque un conte de tiers. Il passe son temps à se battre pour Henri IV, du parti protestant. Il n'en demandera jamais. Et il en voudra évidemment énormément à son ami Henri de Navarre de se rendre en quelque sorte en abjurant. Et lui, il ne fera jamais. Il a vraiment fait la guerre, il le dit, hein. Il en parle, il parle des plaisirs de la guerre, du plaisir vraiment. Et il y a cette histoire incroyable qu'il raconte dans ses mémoires. Donc son père, il l'a déjà vu, parce que son père était protestant, et Aubigné, donc on est vraiment au cœur des guerres de religion. Hein. Et il a vu tous les pendus et les corps d'Orléans, tout ça. Et un jour, il est chez lui, et sa mère lui dit « Reste là », et il entend des soldats du parti protestant qui passent sous sa fenêtre. Il saute. Et il les rejoint, il a 16 ans, et il va faire la guerre pendant 20 ans de suite. Et non, c'est pas sa mère, parce qu'elle était déjà morte en couche, mais oui, en tout cas, voilà, il a ce saut. Non, parce que, justement, il a cette histoire de très belle aussi de fantôme, où il voit le fantôme de sa mère. Parce qu'il porte la culpabilité d'avoir tué sa mère, parce que au moment de sa naissance, son père a dû choisir entre la femme et l'enfant. Et il a choisi l'enfant. Et donc, c'est faire porter quand même un poids à ce pauvre Agrippa. Et donc, ouais, parce que son père s'est remarié après, donc c'était sa belle-mère, la dame à laquelle il échappe pour aller rejoindre les. En fait, il a vu la fille. Pour rejoindre les soldats. Donc, Aubigné, oui, bien sûr, c'est un. C'est un homme d'action. Après, Nedim, c'est plutôt des actions plus amoureuses. Des actions voilà, beaucoup... Enfin, sauf la fin de sa vie, le pauvre, mais sinon, c'était beaucoup plus une vie voilà, urbaine, de plaisir. Mais oui, c'est sûr que c'est difficile. Mais même un poète qui a eu quand même une vie assez tranquille, comme Philippe Jacotet, à Grignan... On a envie de s'intéresser à lui aussi sur ce plan-là. C'est pas René Char non plus, non. Voilà. Non, René Char aussi, voilà un autre poète dans la guerre, quoi. Mais non, moi j'aime bien les poètes et les poétesses aussi, même. Sur tous les aspects, ouais, pas juste les textes.
3: Alors on va gentiment reprendre le fil de Calvino et aller sur le chapitre Rapidité. Si vous le voulez bien, parce que ça, c'est quelque chose où... alors, peut-être que c'est là où on va trouver une différence entre vous deux sur le traitement de... d'un côté, l'art de la digression chez Mathias Sénard et le souci de la concision, en tout cas, de la recherche du mot juste, de la rapidité chez vous, Maïlys. Calvino nous dit la rapidité du style et de la pensée veut surtout dire agilité, mobilité, désinvolture, autant de qualités qui s'accordent avec une écriture prête aux divagations, à sauter d'un sujet à un autre, à perdre le fil 100 fois, à le retrouver après 100 virevoltes. C'est nickel. Oui, on prend. Et ça, l'économie du récit. L'économie, c'est pas forcément l'économie avec un petit e. Hein. Il y a l'économie avec le. Oui, oui. C'est-à-dire comment on traite cette grande question du récit et les tours et les détours qu'on va lui donner, parce que ça m'intéresse beaucoup ça.
0: Mais en fait, il parle de la rapidité. On pourrait s'en tenir à cette histoire de vitesse plutôt. C'est vrai que. En tout cas, le roman, c'est un jeu de vitesse. C'est comme un moteur avec un jeu de vitesse. C'est-à-dire que l'idée que l'écriture règle sa vitesse, c'est assez. C'est, pour moi, c'est vraiment important. C'est-à-dire que. Et pas que aller vite. Ça n'a pas d'intérêt. Au contraire, justement, les largos, les moments où ça se dilate, où on ralentit, où on peut écrire je sais pas, une dizaine de pages sur une situation, un geste, ou j'en sais rien, ça me semble aussi important pour former finalement le temps du livre, en fait, parce que Les livres aussi, c'est des inventions de durée, en fait. Hein, c'est une question de... c'est aussi l'invention d'une durée, un livre. Et moi, je trouve que la question de la vitesse dans les romans, elle est vraiment importante, en fait. On ne peut pas... j'allais dire, il y a quelque chose qui fonctionne pas bien quand c'est une notion qu'on ne prend pas du tout en compte. Évidemment qu'il y a des moments où ça accélère. Moi, je pense qu'au début, j'allais vite. Je me disais, il faut que ça aille vite, etc. J'étais très dans ce truc-là. Aujourd'hui, je pense que Jour de Ressac, c'est un roman beaucoup plus dilaté, beaucoup plus lent, avec plus de digressions, les souvenirs qui reviennent, etc. Et en même temps... je trouve que c'est vrai que la façon dont la langue peut accélérer comme quelque chose qui fouette un peu le texte, c'est quelque chose que je trouve qui est important. En tout cas, jouer avec ces vitesses, ça me semble très fort. Mais rapidité, le tac-tac-tac-tac-tac, pas toujours. Ce qui compte pour moi, c'est une forme, et qui, évidemment, je serais plutôt sur cette histoire de multiplicité, quoi. Les formes, les vitesses, elles sont multiples.
2: Moi, tu sais, dans Réparer les vivants, enfin, au moment de Réparer les vivants, tu as cette image, tu dis c'est un flow, c'est un surf. Ouais. Et c'est très vrai pour Réparer les vivants, qui a une espèce de suivre une vague, comme ça, ouais. On passe très vite de quelque chose à une autre, tout s'enchaîne parce que le sujet le veut, parce qu'il y a le temps du cœur, quoi. C'est le cœur qui dicte le temps. Mais après, dans d'autres textes, ça me frappe pas autant que ça.
0: Non, il y a des dans Le Pont, il y a des moments où ça accélère beaucoup. La question de la rapidité, on pourrait aussi la faire qu'elle résonne avec la question du montage, en fait. Et c'est vrai que le montage, c'est vraiment tellement important. C'est vrai que ces moments... au début, moi, j'étais même fascinée de le faire, hein, c'est-à-dire deux lignes de blanc... 10 ans plus tard, il arrive là. J'étais fascinée de pouvoir faire ça.
2: Ah oui, l'ellipse. Ouais.
0: C'est-à-dire les ellipses, les blancs, les moments où on monte le livre un peu à la serpe et le temps se reconfigure complètement. Et là, il y a des notions de rapidité, enfin l'idée que ça va vite. Oui, ça c'est important.
2: Oui, oui. Alors ça c'est vrai. C'est les moments où le temps diégétique, pour employer des mots un peu technique, là, le temps à l'intérieur du roman et le temps en dehors se contractent, se rejoignent, tu vois. Et oui, ça, voilà. Ouais, c'est vrai. Mais le temps des personnages, par exemple, c'est exactement ce que tu viens de dire. Il y a un moment où on se dit, bon, ben là, on va faire une pause de 10 ans, à peu près.
0: Non, mais c'est surtout de se dire qu'en écrivant, 10 ans plus tard, il revint dans cette rue, et ça fait vraiment bizarre, quoi. On se dit, bon, là, au moins, hop. Il part un peu ailleurs, quoi. Et c'est hop, c'est un peu Calvino, c'est un peu hop, hop, hop. Bon, attention. Ouais, attention, c'est aussi des temporalités fragiles, quoi. Il faut évidemment que tout suive.
3: Il y avait le Il voyagea de Flaubert à la fin de l'éducation sentimentale.
0: Ouais.
3: Voilà.
0: Ah bah oui, oui. Il voyagea.
2: La mélancolie des paquebots.
3: Voilà, ouais.
2: D'ailleurs, il cite Flaubert, Calvino. Là, j'ai vu ça d'ailleurs, justement dans.
3: Alors c'est à la fin. C'est ouais, sur c'est le... la fin. Ouais, c'est dans Multiplicité qui parle avec Bovary. Ouais, et puis avec Bovary et Pécuchet. Mais on n'y est pas encore, parce que là, il faut passer par l'exactitude. Et en fait, mais ça, c'est ce qui découle vraiment de rapidité. L'exactitude, il dit, c'est trois choses: un projet d'ouvrage défini et calculé avec justesse. L'évocation d'images visuelles nettes, incisives, mémorables. Alors en italien, il a ce mot icastico, qu'on n'a pas en français. Voilà.
2: Icastique.
3: Un langage le plus précis possible du point de vue du lexique et du rendu des nuances de la pensée et de l'imagination. Le roman, c'est du détail.
0: Je suis plus réservée. Enfin, cette histoire d'exactitude, je trouve ça vraiment important. En plus, pour le coup, c'est un truc qui est important dans mon travail. Mais je pense pas, au fond, que l'exactitude, ça soit la question du roman. Pas du tout. Je pense que c'est la justesse, la question du roman, et c'est pas pareil.
3: Et le détail.
2: Je suis d'accord.
0: Alors le détail, ça c'est extraordinaire. Enfin ça pour le coup, le détail pour moi il relève de la justesse presque plus que de l'exactitude. Non mais l'exactitude c'est la part un peu bête de la justesse pour moi. Ce qui compte c'est que le roman soit juste. Et alors parfois il l'est parce que justement parce qu'on met en œuvre voilà un certain lexique, qu'on le fait trembler d'une certaine manière, etc. Mais autant je trouve ça vraiment important d'aller, notamment dans les lexiques spécialisés, j'ai trouvé ça vraiment important, moi, à un moment donné, de me plonger dans des lexiques qui étaient des lexiques professionnels, etc. C'est un truc qui m'émerveillait, parce que d'abord, j'avais l'impression de trouver des continents de mots complètement inutilisés, puis de les remettre un peu dans la boucle, quoi, de les faire repartir. Et j'aimais bien cette idée aussi que ces mots du travail, parfois qui étaient un peu voilà, pas très regardés, qui n'étaient pas des mots justement avec une grande dignité littéraire, on pouvait les retrouver dans des romans. Et ça, je continue de trouver ça vraiment important. Je pense notamment à un roman, je le dis, qui m'a beaucoup touchée, qui est un roman de Jean-Loup Trassard qui s'appelait Neige sur la forge, qui est magnifique. C'est un roman magnifique. Et c'est une forge qui s'éteint dans un village, mais on est en 1990, peut-être même 2000. Et voilà, c'est la dernière fois. Et alors, il y a ces mots de la forge. Et, bon, et c'est extraordinaire. Mais c'est pas ça, c'est pas l'exactitude qui fait. Pour moi, la force d'un texte, c'est quelque chose qui a à voir avec quelque chose de plus sensible qui serait la justesse. Pardon.
2: D'ailleurs, lui-même, de ce qu'il dit, c'est surtout, il parle du goût du détail.
0: Le détail.
2: Il dit ce qui est important, c'est qu'on peut même faire un très grand texte ou un grand roman en ayant le goût des choses minuscules, des petites choses, des objets qui enchantent justement le monde et qui font la vérité d'un texte. Sa réalité, comme la forge de Trassard. Moi, j'adore Jean Trassard. Mais tous les livres de Trassard sont géniaux. Et donc, moi aussi, je suis très sensible à ça, à un aspect, une matérialité, on va dire, de la littérature. Et pour moi, c'est le contraire de l'abstraction, même si c'est des mots, il faut quand même qu'il y ait des choses qui aillent avec. Alors c'est peut-être pour ça que justement je m'intéresse aussi pas qu'au texte des poètes, mais au poète lui-même, voilà, à un rapport au monde, même dans la rivière, à l'eau, à la pagaie, au canoë, au poisson, je sais pas quoi, dans une possibilité voilà, d'être que le texte... soit une émanation de toute cette réalité.
3: Dans La Lentille et le Roman, vous écrivez « Le détail existe contre ce qui coule de source, contre la standardisation du langage, contre l'uniformisation des représentations, contre la massification des imaginaires. Il est là contre le banal et l'impersonnel. Ouais. Il est là contre le banal et l'impersonnel pour faire advenir de la singularité là où se déploient les généralités. »
0: Oui, alors, en fait, c'est surtout que, comme le dit Mathias, le roman, il est en détail. Le roman, en général, il n'existe pas. Sinon, c'est de la mousse. Le roman, en général, c'est des textes complètement standardisés. Le roman, il est en détail parce que ce qui va être intéressant... Et d'ailleurs, par exemple, on peut lire juste Flaubert, qui est quand même un peu le champion du monde du détail. Non, mais c'est vrai, il a une... Et en fait, qu'est-ce qui rend ces romans si singuliers, si personnels? C'est un usage du détail, où d'ailleurs on trouve toujours... Parce que ce qui est beau dans le détail, c'est que c'est vrai que ça... On le voit sur la page, on voit le truc, et déjà, c'est vrai qu'on peut s'accrocher, quoi. C'est ce qui va faire que la langue est un peu hérissée. Ce qui va faire que la langue, elle est un peu baroque, un peu, elle n'est pas cette espèce de truc standard où finalement tout le monde écrit la même chose. Le détail, il est forcément personnel. C'est la façon dont vous pouvez voir cette fleur, ce fauteuil, ce sky. Et ça, je trouve que c'est pour moi, c'est la littérature, elle est là. Elle est là et puis elle est dans la façon dont ça connecte ensemble la connaissance, parce que souvent le détail, c'est un petit point de connaissance ou un petit... je sais pas, par exemple, les noms de couleurs, pour ça, c'est un truc complètement merveilleux. Enfin, il faut se verser dans des lexiques, lexique des noms de couleurs, c'est vraiment le champ du monde, c'est vraiment extraordinaire. Et c'est vrai que les noms de couleurs, c'est toujours de la connaissance. Hein. C'est le bleu de cobalt ou le bleu de Prusse. Là, on est dans des univers totalement différents. Et voilà. Et le détail, finalement, c'est ça. En fait, c'est le moment où la sensibilité, l'émotion et la connaissance se trouvent un terrain commun.
2: Oui. Non, ça me fait penser au début justement de Madame Bovary, le chapeau de Charles Bovary, la description du chapeau. Du chapeau de Charles Bovary, c'est une espèce de bonnet avec des pompons là, qui demande bien à quoi il peut ressembler. Et même Flaubert un peu abdique devant le ridicule
0: détail,
2: de ce chapeau. Voilà, exactement.
0: C'est aussi pour ça, par exemple, que moi j'adore Francis Ponge, parce que je trouve que parce que Mathias a dit un truc important, cette histoire de matérialité. Que la littérature, on n'est pas en général, on n'est pas dans les grandes idées, on est dans ça, c'est Beckett quoi, ça fait toc toc toc. Et je trouve que voilà, ce qui est intéressant, c'est ce rapport à la matérialité du monde que les livres peuvent véhiculer. Et ça, je trouve que ça passe vraiment par cette question du détail et par quelque chose d'assez trivial. Et Ponge, pour ça, c'est un poète, mais on voit aussi que c'est un bricoleur, que c'est y a cette idée de redonner une forme de dignité au cajot, au galet, et de regarder un peu ces objets du quotidien un peu comme des choses qui demandent de l'attention, qui nous permettent de nous lier au monde en fait. Et le chapeau de Charles Bovary, c'est une manière de se lier au monde en fait.
3: Merci beaucoup, parce que là, vous m'amenez directement sur le dernier thème de la dernière conférence qui s'appelle Multiplicité. Et alors là, il parle au début de Carlo Emilio Gadda, hein, l'affreuse embrouille de la vie à Merluana. Et il dit, donc la multiplicité, c'est ce qui va essayer de relier les hommes et les choses. Donc il dit, Gadda a cherché toute sa vie à représenter le monde comme un méli-mélo, un micmac, une pelote, sans jamais en atténuer la complexité inextricable. Ou pour mieux dire, sans gommer la présence simultanée des éléments les plus hétérogènes qui concourent à la détermination de chaque événement. Voilà. Et je crois que ça, là, Hôtel Balkan, on y est complètement dans cette espèce de multiplicité, c'est-à-dire de couches successives entre le Mathias Hénard dans la barque, qui va se souvenir en même temps, qui va avoir dans les mains le livre d'Agrippa d'Aubigny et qui va se souvenir d'un poème... ottoman, voilà. Et en fait, la stratification, elle se fait là. Et pour prendre, par exemple, le jour de Ressac, ça s'opère de la même manière là aussi, où on a le temps, les stratifications de voilà. L'absence de linéarité aussi.
0: Ce truc de la multiplicité, je dis juste un truc. Non, mais je trouve ça vraiment important, parce que précisément, la littérature, c'est pas le lieu du général et c'est pas le lieu d'un point de vue qui va affamer tout le reste. C'est aussi cette histoire de l'œil aussi. Et on a commencé en parlant du regard indirect. Donc il y a toujours un tiers en fait. Et il y a toujours un tiers, même quand on écrit les livres à la première personne, il y a un tiers. Et pour moi, c'est vrai que cette question du multiple, elle est vraiment importante, parce que précisément, c'est une question que la littérature peut attraper. Et il n'y a pas tellement de... C'est parce que c'est une pratique, c'est un art, etc., qui permet de le cinéma beaucoup, beaucoup moins. Enfin, vous voyez, la multiplicité des points de vue, c'est le lieu de la littérature. Et c'est un lieu où on... Et c'est le lieu où on peut le dire, où on peut le faire. Donc c'est aussi cette question de jouer entre voilà, des narrateurs et des à la première personne ou à la troisième personne, comment ça se passe. Mais c'est pas parce qu'on écrit à la première personne qu'on rabat la multiplicité du monde sur sa psyché. Ça n'a rien à voir, c'est pas du tout cette question-là. Je pense que au contraire, par exemple, justement, ces livres, les livres de Mathias, voilà, le jeu qu'il raconte, c'est un jeu qui est comme c'est un peu des panneaux photovoltaïques, hein, c'est-à-dire ça capte, vous voyez, c'est des grands récepteurs. Et c'est ça qui est intéressant. Et pour moi, c'est tellement important la multiplicité, parce que c'est aussi ce qui fait un peu la spécificité de la littérature en tant qu'art, en fait. Je ne sais pas si je le dis bien.
2: Si, si, une littérature solaire, on vient de comprendre, Martha.
3: Non ? Mathias, sur la multiplicité ? Est-ce que vous avez...
2: En fait, je... La multiplicité comme strat, c'est-à-dire comme possibilité de passer aussi verticalement d'une chose à l'autre, moi, c'est aussi une des possibilités du roman qui me fascine le plus. Et c'est comment prendre une image, comme on ferait en mathématiques, voilà, c'est plusieurs feuilles les unes des autres qui sont espacées de 5 cm, et puis on prend une aiguille et on passe un fil, hein, et qui relie tous ces points-là au même moment. La littérature a la possibilité d'être dans ce sens-là aussi, voilà, de déjouer un peu tous les pièges du linéaire pour aller à une autre dimension. Mais ça aussi, ça demande... pour le lecteur et aussi pour l'auteur, un sens de la construction peut-être encore plus grand. C'est-à-dire que c'est ce qu'on préfère, mais c'est aussi ce qui nous énerve le plus quand c'est raté. Ah, c'est quand on est complètement perdu dans des mondes dont on n'a pas l'impression qu'ils communiquent, c'est une expérience de lecture assez frustrante en réalité. Donc cette possibilité-là, elle est là, mais c'est toujours un peu le... Voilà, c'est un peu le plaisir de l'aviation, mais il y a aussi le danger du vol, quoi. Et plus dur sera la chute, en réalité. Et oui, parce que je pensais à tous ces poètes. Je parle un peu de quelques poètes futuristes italiens, et notamment un qui était un compagnon de D'Annunzio pendant la guerre, qui est un aviateur assez fou, il s'appelle Guido Keller, qui aimait se voler nu dans son avion pour avoir la sensation de l'air sur la peau, un peu comme un chevalier d'autrefois, disait-il, dans son armure d'avion, et qui envisageait des poèmes aériens. Voilà. Il a écrit, ses seules œuvres sont aériennes. Il décrit des poèmes aériens avec 50 avions, 75 avions, 80 avions, des bruits de moteur. Voilà. Des poèmes qui n'ont jamais été réalisés, évidemment.
3: Il y a ça dans l'Étoile distante de Bolaño.
2: Voilà. Ça, c'est un vrai poète, pour le coup, c'est pas une fiction bolanienne. Mais... Et bon, il était aussi fasciste, il est mort à 35 ans dans un accident de voiture. Très vite à côté de Rome. Donc il y a ces destins comme ça qui ont à voir aussi avec les dangers d'une certaine forme de perte de soi dans la poésie et futuriste. Pourquoi je parlais de Guido Keller ? Ça m'échappe un peu à moi-même. Ah oui, voilà, c'est ça, oui, tout à fait. Oui, voilà, c'est ça qui m'a amené là. Ouais, ouais. Et alors, non, voilà, je sais pourquoi. Mais, en fait, quand ils étaient tous à Fiume, et là, c'était un peu comme une espèce de grande colonie de vacances pour fascistes, où ils exhibaient leur corps, ils passaient leur vie nue. Enfin, ce Guido Keller, là, il adorait vivre nu. Donc, mais il avait un aigle. Ils avaient capturé un aigle, et il avait un aigle apprivoisé. C'était son symbole. Et son plus grand plaisir, c'était quand il laissait son aigle se poser quelque part, et que l'aigle déféquait sur les gens qui passaient. Et qu'il n'aimait pas, évidemment. Il regardait ça avec un plaisir absolument incroyable. Et quand il a quitté Fiume, donc cette parenthèse qui était pour eux un événement de vie, vraiment de communauté absolument incroyable, il a quitté en avion, il a pris de l'aigle, et il l'a libéré dans le ciel. Voilà.
3: Je ne sais pas quand je vais passer à... si peut-être, tiens, avec cette idée de communauté et de multiplicité, parce que, alors, une fois que vous aurez lu Hôtel Balkan et que vous aurez lu La Lentille et le Roman, vous attendrez quelques jours, et au mois de novembre va sortir dans une toute jeune maison d'édition qui s'appelle Le Cercle Ouvert un projet, un livre qui s'appelle Coup d'État. Comment ? Voilà, j'y viens, qui est un coffret, enfin, qui sera un coffret de 10 livres, où est-ce que j'ai le... pour raconter une histoire, alors, dans la multiplicité, par 10 auteurs différents. Alors, en plus de Maïlis et de Mathias, on trouvera Arnaud Bertina, Alexandre Civico, Julia Deck, Jérôme Ferrari, Hélène Gaudy, Mathieu Larnaudy, Oliver Roé et Joyce Ormond. J'en oublie pas. Claro, si je l'oublie, Claro.
2: Hélène Gaudy, non, Claro. Pas Claro.
3: Donc c'est bon, on a les 10. Et j'aimerais bien qu'on termine juste, bon, voilà, par, puisqu'on en a, on a deux auteurs de ce projet-là.
2: Alors, c'est une idée de Maïlys.
0: C'est lié. Bon, on fait partie d'un collectif qui a été créé en 2004, ouais, donc à 20, un peu plus de 20 ans, 22 ans. Donc c'était d'abord une revue qui s'appelait Un culte, et puis c'est devenu une maison d'édition. On a continué à faire des gros livres ensemble. Quand la revue a cessé de paraître, on faisait un peu des textes un peu omnibus, quoi. Les procès du XXe siècle, le livre des places, le livre des procès. Non, mais au sens, tu vois, et on ouvrait aussi beaucoup déjà les volumes à des invités.
3: Il y a eu des thématiques sur des auteurs, sur Sebald, sur.
0: Alors ça,
3: sur Pynchon.
0: Ouais. Face à Sebald. Face à Sebald. Et en fait, là, on s'est lancé dans un projet, donc le projet de la multiplicité, hein, qui est de raconter un coup d'État. Donc il y a 10 textes, 10 romans, c'est de la fiction. 10 romans écrits donc par chacun de nous, chacun assumant finalement un point de vue. Sur ces événements qui vont durer en gros 3-4 jours. Et c'est une façon, chacun écrit son livre, mais se connecte quand même à une trame commune, enfin, fait vivre certains motifs qu'il a au départ, hein, mais il les fait vivre un peu comme il le souhaite. Voilà.
3: Chacun a choisi son.
2: Donc c'est 10 livres indépendants, on peut les lire de façon
0: totalement.
2: Il
0: n'y a pas d'ordre.
2: Séparément, il y a dans n'importe quel ordre.
0: Il n'y a pas vraiment d'ordre. Hein.
2: Et qui racontent tous la même histoire, en vrai, mais par morceaux ou par des éclairages différents, des positions géographiques.
0: Il y a une partie de cette histoire qui est visible. Il y en a qui sont l'histoire, c'est les. Ça ne les intéressait pas tant que ça, ils ont traité une petite partie, puis d'autres qui ont pris l'histoire plus en charge. L'histoire, c'est celle d'un coup d'État, en fait, hein, qui commence par un mouvement populaire, le mouvement des siffleurs, donc des gens qui sifflent à la suite d'une réforme, à la suite de la mort d'une jeune manifestation qui a été causée par l'augmentation d'une franchise de la franchise à payer aux urgences. Hein. Donc il y a une révolte qui commence à enfler, etc. Il y a une jeune fille qui meurt, et ça part. Et chacun d'entre nous, assume, prend en charge ou alors délire sur un aspect de cette histoire à travers quand même un personnage. Quoi. L'idée, c'est que chacun prend quand même en charge une voix, un regard particulier. Hein. Personne ne le traite
3: dans sa globalité.
0: Ouais.
3: Très bien, c'est extrêmement.
2: Oui, non, c'était une expérience. Ça fait très longtemps qu'on y pense, très longtemps qu'on y travaille, et voilà, ça sort là en novembre. Donc c'est vraiment un gros truc. En tout, ça fait 1000 pages, puisque c'est 10 romans.
3: C'est 10 petits romans de
2: 10 romans de 100 pages.
3: 100 pages, c'est. Alors avant peut-être de terminer, on va faire circuler un peu le micro s'il y a des gens qui ont une question.
6: Il y a à peu près 20. Alors c'est pour Mathias Sénard la question. Enfin, il y a 20 ans, vous remontiez le Rhénoque. Là, vous descendez la Sèvre niortaise. Voilà. Et entre-temps, il y a eu une communication proustienne. Est-ce que un basculement, du coup, vers depuis l'exploration jusqu'à la remémoration dans votre œuvre, d'autant que là, vous revenez un peu dans la zone de Francis Servin Mirkovitch. Est-ce que du coup, tout ce que vous avez fait vous sert de base maintenant à construire quelque chose qui est dans la remémoration de vos premiers récits de fiction ?
2: Non, ça peut donner cette impression-là, ce dernier livre-là, mais le projet, par exemple, collectif est dans tout autre ordre, quelque chose que je n'avais jamais fait jusque-là, qui est un roman policier. Et puis j'ai d'autres projets de fiction là, qui sont... qui vont un peu de l'avant, qui retrouvent le Moyen-Orient, mais encore une fois sur des côtes et des territoires que j'ai pas encore explorés dans la fiction. Donc non, je pense qu'on a tous des moments comme ça où peut-être on peut avoir l'air d'être un peu plus, comment dire, sur un mode d'introspection peut-être, oui, de revenir sur certains épisodes passés. Et puis voilà, le rythme de l'écriture fait qu'on peut aussi passer à des choses nouvelles. Donc ça, pour moi, c'est un cycle un peu à part dans le fil de

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0: c'est léger comme un son. Léger comme le vent qui souffle et l'orage qui va poindre. Auditeur, auditrice, il y a un an de cela, j'étais quasiment au même endroit avec Monsieur Guélour. On vous propose, avec mon cher ami, de faire un petit tour dans sa magnifique, comment on pourrait appeler ça, propriété, non?
1: Ouais, c'est un petit domaine sur 25 hectares, du coup, et avec plusieurs paliers de zones. On a une zone forestière, une zone de pelouse sèche et une zone humide qui est en bord du Lamboulas, qui est un milieu protégé.
0: Ok, donc c'est le départ. Un petit sentier, une piste quoi. Voilà, nous passons derrière ta jolie habitation. C'est toi-même qui l'a fait de tes propres mains?
1: C'est ça, il y a 15 ans. Cette maison, c'est basique quoi, en bois. Voilà, plantée dans la forêt, au milieu des oiseaux, des arbres. Et de la faune, ce qui est un peu, comment dire, je sais pas comment l'exprimer, petit moment reposant quoi, voilà.
0: C'est vraiment un lieu que tu t'es approprié et je suppose très affectif, tu
1: oui.
0: es très attaché.
1: Ah, ça c'est sûr que c'est très affectif. J'ai grandi dans cette maison et puis c'est tout un bonheur le matin. On ouvre la fenêtre, on entend les petits gazouillis d'oiseaux, on entend les moutons qui sont non loin et puis ça donne un bon petit élan pour la journée quoi. Voilà, donc comme ça après un peu de sourire, un peu de joie de vivre dans ce monde un peu particulier.

0: Nous descendons à travers une chênerie, un petit sentier bordé par des fleurs. Alors tu me corriges parce que le mec c'est un connaisseur des fleurs, c'est pas auditeur. Alors ça je sais, c'est des pâquerettes.
1: Oui, t'as de la renoncule.
0: Renoncule, c'est la jaune.
1: Voilà, t'as quelques orchidées, on est passé à côté d'une qui était en inflorescence là, une orchidée blanche, et on va en voir plein d'autres. Voilà, petite orchidée. Bon, celle-ci, je ne saurais plus te dire le nom de celle-ci, mais d'autres je te le dirai. Voilà, ça c'est des orchidées forestières.
0: Ok. Donc, je coupe pas le son.
1: D'accord.
0: Vous êtes en direct. Ben voilà, on se balade, auditeur, auditrice, entre potes, entre amis.
1: La semaine dernière, avec les chaleurs qu'il y a eu, j'ai ramassé une bonne grosse poignée de girolles.
0: Déjà ?
1: Ouais, déjà, ouais. Vraiment content, quoi. Ça, c'était cool.
0: En fait, tu vis ici quasiment en autonomie, quoi.
1: Quasiment, ouais. Ouais. Bon, il y a une sorte de choses qu'il faut acheter à l'extérieur. Et puis bon, là, comme je suis un autre, je fais des travaux à côté. Du coup, j'ai pas trop le temps de faire vraiment le gros potager. Mais sinon, des années, j'étais pratiquement en autonomie alimentaire, quoi. Voilà.
0: Et est-ce que, comment dire, à l'heure où tout le monde veut voyager. Tu comprends ce que je veux dire?
1: Oui.
0: Il y a comme une forme d'injonction disant qu'aujourd'hui, il faut sortir, enfin, voyager, faire du tourisme à droite, à gauche, visiter la France ou même d'autres pays. Toi, t'as pas besoin de voyager?
1: Bon, ça donne envie, c'est clair. Mais, ben voilà, là, comme là maintenant, on va se promener. On va voir tout un changement par rapport à cet hiver. Et du coup, on voit sur même pas mètre carré, on voit toute une explosion de la nature. Et ça, c'est moi, c'est mon petit voyage. Voilà, et puis on entend l'oreille à droite ou à gauche, on entend un petit loriot, on entend un petit rossignol, chose comme ça. Bon, là, il y a du vent aujourd'hui, donc là, il se taise un peu les oiseaux. Mais sinon, c'est comme ça que je voyage.

0: Ouais, et là, c'est. Alors, c'est marrant parce que là, c'est un lieu où il y a pas mal de grillons. Et c'est spécifique à. Comment dire, ce type de terrain est spécifique
1: Oui, c'est une
0: au
1: pelouse
0: champ des
1: sèche.
0: grillons.
1: Du coup, ils aiment bien les clairières, les zones ouvertes comme ça. Du coup, ils s'installent.

0: des araignées.
1: Araignées, parce que les araignées...
0: Non, c'est qu'il y a un petit motif dedans, alors te dire le pourquoi du comment, c'est le motif qui fait que c'est comme ça. Après, c'est donne des noms, des fois, comme on dit, la renoncule, pourquoi renoncule. Voilà, non, mais c'est pour l'identifier, quoi. Et là, derrière moi, t'as leur petit bouc qui commence à sortir aussi. Qui peut être assez haute, celle-là, d'ailleurs, elle peut monter jusqu'à 1m40, quoi. Donc voilà, elle est un peu nanifiée, les petites, quoi. Mais sinon, ouais, c'est une grosse orchidée. Voilà. Et là, ben, on va descendre dans la zone humide. On va faire quoi, 20 mètres de dénivelé de descente, et c'est un tout autre environnement.

0: Ta fourrure a des allures de tropique. Hein.
1: Oui.
0: Et souvent, je le dis, quoi. On part.
1: C'est ça.
0: On part loin, au fin fond du monde, et puis on se rend pas compte que autour de chez nous, nous avons des paysages qui peuvent évoquer effectivement ces forêts vierges, ces forêts tropicales. Ici, les plantes et la nature nous submergent.
1: Dans le petit ruisseau.
0: Ah oui. Allez, un petit moment d'intimité dans la vaste forêt de Gaylord.

0: ce papillon est rare.
1: Ouais, ici il est protégé. Et c'est grâce à l'action, donc comme j'expliquais l'autre fois, c'est grâce à l'action en fait de faucher les champs que en fait la plante qui est la succise arrive à émerger. Et ce papillon qui est hôte de cette plante, ben, il pond ses œufs dedans. Et la chenille par la suite mange les feuilles de la succise. Et du coup il se développe. Et sans cette action-là, soit de pâture, enfin de pastoralisme ou de fanaison, eh bien, tu n'as pas ce papillon. Alors surtout bien sûr la fanaison qui est pratiquée au mois de juillet, donc tardif par rapport à d'autres, et qui fait que j'ai le temps de faire leur cycle biologique.
0: Ce papillon est en voie de disparition,
1: en fait. Oui.
0: Il y a très peu d'exemplaires en
1: France. Il est sur liste rouge. Ouais.

0: avec l'action que je mène, eh bien, on les préserve.
1: Et puis là, le chant des grillons dans la prairie. Écoutez.

0: sont des fleurs qui vivent en colonie, des
1: lors. Exactement. Ouais. C'est ce qu'on sème localement. Je pense qu'elles ont un biotope, donc c'est pour ça qu'elles restent là. Après, j'ai une action aussi de fauchage sur ces fleurs qui est encore plus tardif. Je le fais vraiment l'hiver. Pourquoi je le fauche quand même? C'est pour éviter que tout ce qui est ligneux.

0: 10 ans, excusez-moi, ça fait 10 ans que je fais ce cycle comme ça. Avant, on commençait avec quelques sujets, et maintenant, on a des tapis énormes, donc ça fonctionne.
1: Est-ce qu'au fil des années, tu te rends compte qu'il y a quand même, malgré ton travail de conservation de ce patrimoine floral et de la faune, puisqu'il y a t'as tout plein d'oiseaux aussi,
0: oui.
1: Est-ce que tu te rends compte au fil des années qu'il y en a moins? Moins d'insectes, moins de fleurs, moins d'oiseaux?
0: Il y en a moins, c'est sûr. Ici, comme on est un peu dans un oasis, comme tu le disais si bien tout à l'heure, il y en a quand même encore. Mais sur les plateaux ou quoi, oui, il y a un gros déclin, ça c'est sûr. Et même quand on va un peu plus loin en voiture, sur les pare-brises ou quoi, avant on voyait des insectes partout quand j'étais gamin. Maintenant, c'est un peu fini. Hein. Voilà, donc il y a vraiment quelque chose, ça c'est sûr.
1: Tu es inquiet?
0: Oui. Oui.
1: Et c'est d'autant plus pour cela que tu préserves.
0: Ouais. Ça donne encore une volonté plus grande de faire cette démarche, quoi. Ça, c'est la base.

À présent, on traverse cette seconde prairie, plus étendue que la première, et on arrive . Ce que vous entendez, c'est pas les chasseurs. Hein. C'est juste pour faire peur aux oiseaux. On appelle ça des effaroucheurs. Et ici, on longe une rivière qui est bordé par une bande d'arbres majestueux, une petite cascade.

0: Salut.
1: Là, on retrouve zone sèche, la pelouse sèche. On va retrouver un peu les rocailles, les plantes qui vont changer. De suite, petit à petit, t'as moins de centaures, vous voyez. T'as d'autres plantes qui arrivent, le chardon. Les sauges sont là. Valériane, etc. C'est tout au tout, c'est j'adore. On voyage en marchant.
2: Penses-tu que il soit utile d'avoir une connaissance aussi partielle soit-elle de l'environnement qui nous entoure? Environnement naturel.
1: Oui, faut connaître quelques petites plantes, c'est intéressant parce que déjà on se sensibilise soi-même quand on apprend telle plante peut avoir telle utilité. Telle plante peut avoir aussi une utilité pour l'homme ou pour l'environnement ou pour d'autres insectes. Donc c'est intéressant et on se passionne tout simplement grâce à ça, en regardant, en observant, en s'intéressant. Et c'est comme ça que j'ai commencé, tout simplement. Après, on peut être dans un petit jardin, on peut déjà regarder ce qu'on a chez soi, comme on peut aller se promener et se renseigner à d'autres endroits. Mais il faut y aller régulièrement parce que de semaine en semaine, il y a toujours une évolution de ceci, quoi. Donc c'est cette régularité qui fera qu'on va comprendre davantage l'environnement d'où on est, quoi.
2: Si je comprends bien, ça éveille notre curiosité.
1: Complètement.
2: Ouais.
1: Ouais, c'est ça.
2: Hein. Notre imaginaire. Et est-ce que dans ta démarche, qui, au-delà d'être quand même assez scientifique, je dirais, assez technique, est-ce que tu la relies à une démarche philosophique? C'est-à-dire, tu te rends compte que cet univers qui nous entoure, on en fait partie. Et que savoir nommer les choses, c'est les respecter.
1: Oui.
2: Comment peut-on respecter un être vivant si on ne peut pas lui donner un nom, quoi?
1: C'est vrai. Mais je vais prendre l'exemple d'un chat. Si on l'appelle tout le temps le chat, alors qu'il est tous les jours avec nous, ou plus ou moins, quoi, on donne un nom au chat, mimine, ou je sais pas quoi, et en fait, on l'affectionne davantage. Et t'as raison, en donnant un nom, donc ça revient un peu aux plantes, et bien c'est exactement ça. Je sais pas, du plantain, on va parler du plantain, tous les bienfaits du plantain, grâce à ce mot plantain. On sait l'observer, on sait l'identifier et surtout on sait l'utiliser. Et du coup, se l'approprie.
2: Donc on pourrait dire, en conclusion, de temps en temps, auditeurs, auditrices, allumez votre radio, éteignez vos écrans et écoutez la nature, quoi.
1: Complètement.
3: Et surtout Gaylord, parce que le mec, il enchaîne grave, quoi.
1: Mais si.
2: Ça va. Oui, t'as quand même une espèce d'humilité face à la nature.
1: Oui, regarde, on se promène, on retrouve une petite poignée de champignons, on rentre à la maison, j'ai le sourire, c'est bien. Voilà, c'est génial. Donc je remercie, comme d'autres peuples, la Pachamama, etc. Moi, je remercie la nature de m'emplir d'émotions, d'observation, et du coup là ça m'emplit aussi l'estomac. Donc on ressort avec un grand sourire, quoi. Voilà.
2: Ouais. Les nourritures terrestres qui favorisent l'éveil de l'âme, si je comprends bien, et de la connaissance.
1: C'est ça. Ouais.
2: Sauf que t'as l'autre là, les faroucheurs.
1: Les faroucheurs, c'est horrible.
2: Ouais, c'est horrible, oui. Et pour... Ah oui, ici c'est... j'ai failli me planter, mais on est en direct, c'est pas grave. Et ouais, ici, donc c'est plus... comme le sol, c'est pas la même texture.
1: Voilà.
2: Donc si j'ai bien compris, la nature s'adapte en fonction du sol. Et là,
1: exactement,
2: c'est plutôt une pelouse rase. avec beaucoup moins de fleurs que dans la prairie que nous venons de traverser.
1: On retourne sur une vraie pelouse sèche typique. Donc on va trouver des sédums, on va trouver du serpolet, on va trouver de la sauge, on va trouver une sorte de chardon, une sorte d'hélicryse aussi. Je sais pas bien les indiquer encore. J'ai l'impression que c'est une sorte d'hélicryse.
2: Mais moi je te coupe là, mais ouais. comment fais-tu pour mémoriser tout ça? Putain.
1: Ah ben, ouais. Comment on dit qu'un musicien arrive à mémoriser sa pattern, etc. C'est pareil, c'est... Voilà, je me prends pas pour un musicien, mais c'est un peu pareil. Quand c'est la passion, ben tu mémorises, quoi. On en revient à ce qu'on a dit tout à l'heure, c'est exactement ça. C'est... Tu t'appropries la chose.
2: Ben, je trouve que c'est très bien dit.
1: C'est arrivé comme ça.
2: Gaylord, le musicien de la nature. Auditeur, auditrice, quelques pas encore, sans commentaire, dans l'immersion de ce royaume à respecter, à protéger, dont on ne vous dira pas le lieu exact. Car c'est important de le protéger. Par contre, la seule chose qu'on peut vous inciter, sortez, éloignez-vous un peu de vos zones habituelles et allez tout simplement dans la forêt. C'est pas grave si on ne connaît pas le nom des fleurs, mais juste l'écouter, l'entendre. Et voici, tout simplement, les sensations, les émotions que la nature peut vous procurer. T'as vu le lapin, là ?
1: Le lièvre.
2: Le lièvre.
1: Ouais, j'ai bien vu.
2: Voilà. Cadeau du ciel. Le lièvre vient de t'étaler devant nous.

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0: va passer au DVD et on va parler de David Lean et de ce très beau film qui est Vacances à Venise.
1: Oui, Summertime en anglais de 1955, qui est, je dirais, le dernier film intimiste, je ne sais pas comment on pourrait dire, petit film, petite romance, avant les gros films qu'il va le faire après, Le Pont de la Rivière Kwai. Dans le désordre, un docteur Jivago,
0: La fille de Ryan, Laurence d'Arabie. Et la route des Indes.
1: Et la route des Indes, que moins la route des Indes, mais que tous les gens connaissent, qu'on soit cinéphile ou pas, c'est des films qui sont passés plein de fois à la télé, qui continuent de passer, et que on connaît David Lean, beaucoup de gens connaissent David Lean à travers ces films-là, et moins sa carrière avant, donc avant 55, que ce soit Le Mur du Son, Chaussures à son pied, ou les adaptations de Dickens, je pense à Oliver Twist ou Les Grandes Espérances, qui a marqué le cinéma anglais et qui sont des magnifiques films. Et ce Summertime, donc, qui, je dirais, clôt un peu une façon de faire du cinéma, bon, ces grosses productions, mais qui, malgré le spectacle, le côté grandiose, tout ça, il y a toujours des personnages et de l'intime, comme dans tous ces films. Et ce Summertime, donc, comme tu l'as dit, se déroule à s'appelle Vacances à Venise en français, est un film somptueux pour plein d'aspects, notamment bah déjà le sens de la mise en scène de David Lean, très simple mais avec des très beaux cadres, aidé par la photo de Jack Hilgard, hein, qui fera Soudain l'été dernier, pour citer un film, et qui magnifie la ville de Venise. Et pour tous ceux qui sont allés à Venise, ça reste quand même une ville magnifique, et toujours à la fois étrange aussi, mais splendide. Et je trouve que le cinéaste sait capter l'atmosphère de cette cité. À la fois, ça pourrait faire carte postale, mais c'est aussi la façon dont le personnage principal féminin, Jane Hudson, jouée par Catherine Hepburn, c'est une Américaine, découvre cette ville comme d'autres ont découvert, européens ou pas, cette ville magnifique. Et on sent qu'il la filme de son point de vue aussi. Et on va suivre cette femme, donc américaine, seule.

0: une jeune femme qui était tombée amoureuse d'un peintre. On sent que quelque chose s'est passé dans sa vie aux États-Unis, une sorte, peut-être une rupture. C'est jamais dit, mais on sent quelque chose de ce genre. Elle se sent seule, elle va parcourir les rues. Et puis, au détour d'un café sur la place Saint-Marc, va rencontrer un Italien, un peu par hasard, il ne se passe rien. Et puis, par hasard aussi, en se promenant toujours dans ces méandres de Venise, va tomber sur une boutique d'antiquaire avec un verre de Murano rouge, très bien filmé, cadre dans le cadre, là, cette lumière, ce technicolor fabuleux. Et elle va retomber sur cet homme italien et une histoire d'amour va naître pendant cette rencontre et qui ne va pas être de tout repos, tout facile, puisqu'on va découvrir des choses sur cet Italien qui s'appelle Renato, joué par Rossano Brazzi, qui n'est pas un acteur très connu, mais qu'on a vu aussi dans La Comtesse aux pieds nus. Voilà. Et cet homme qui est un antiquaire n'est pas toujours très honnête avec Catherine Hepburn. Hein. Il présente des personnages comme étant son salarié, puis on va se rendre compte qu'en fait c'est son fils, donc elle comprend qu'il est marié. Mais donc elle est gênée, elle ne comprend pas trop pourquoi il ne lui a pas dit la vérité. Pareil sur le verre de Murano qui serait une antiquité du 19e et tout ça. Puis à travers des touristes américains qui font le tour d'Europe, vont ramener le même verre, donc elle se sent trahie. Et donc tout le film traite de ça, à la fois de la trahison, de la confiance qu'on peut donner à quelqu'un, et puis cette femme qui, seule, en fait, croit beaucoup en cet homme, et puis elle va décider de repartir, plutôt que prévu de Venise, en se disant qu'avec cet homme, il ne se passera rien. Et donc ça donne un film, ce qu'on appelle un mélodrame, mais très, qui n'est jamais appuyé, et ça donne des séquences, des situations bouleversantes, parce que à travers la photo, les lumières, le technicolor, tout ça, bah c'est un cinéma effectivement d'une époque qu'on ne reverra plus, voilà, qui fait partie de l'histoire du cinéma. Aujourd'hui, même si les Américains soignent toujours quand même dans l'ensemble leur film, on n'a pas la densité scénaristique qu'on a dans ce film-là. Les actrices, il y a toujours de grandes actrices aussi aux États-Unis, mais là, Catherine Hepburn, franchement, moi j'avais vu dans d'autres films, on a vu énormément de films, Africa Queen et tout ça, mais là, je la trouve magnifique, elle est superment bien filmée. Je crois d'ailleurs qu'elle disait que c'était un de ses films préférés de sa carrière. Peut-être la relation avec David Lean, un homme peut-être assez anglais, très, très british. Hein. Il y a un petit documentaire, un petit interview dans les bonus sur sa carrière de 20-30 minutes, qui est assez sommaire, mais qui un homme très, très calme, qui prend son temps lorsqu'il répond aux questions. J'avais jamais vu, moi, d'interview de David Lean. En tout cas, c'est tout un cinéma que j'aime parce qu'il est plein, il est complet, sur tous les registres, l'esthétique, le jeu des acteurs. Il y a même un petit garçon, là, qui, je pense, qui a été trouvé dans la rue, on ne sait pas trop, qui est extraordinaire dans le film. Voilà, c'est bouleversant, notamment le final sur le quai de la gare SNCF, enfin la gare ferroviaire, pardon, où va se jouer des choses très belles. Moi, je trouve que le film est grandiose. Enfin, voilà, c'est j'aime quand le cinéma comme ça est, comment dirais-je, très enlevé et qui n'hésite pas à jouer sur les sentiments, mais de manière très douce et très subtile. Donc voilà, c'est un très grand film que je n'avais jamais vu. Hein, c'est une découverte pour moi. C'était un David Lean que je n'avais jamais vu et que je ne regrette pas parce que voilà, c'est tout ce que j'aime dans le cinéma. Enfin, c'est-à-dire que l'émotion pure, quoi. Tout est là. Et puis de revoir Venise aussi. On pensait à tellement de peintres qui ont peint Venise. Je pense à Turner. On repense aussi à Mort à Venise de Visconti lorsqu'il filme cette entrée là de la mer vers les canaux. Voilà, c'est vraiment resplendissant, bouleversant, et moi j'ai pas d'autre chose à dire parce que c'est le genre de film qui est sorti donc l'été dernier, donc on en parle seulement maintenant, hein, mais c'est mieux vaut tard que jamais.
1: Faisait trop chaud cet été.
0: Oui, ben en tout cas voilà, ce Vacances à Venise dans Summertime de 1955 chez Carlotta, hein, je précise, est un magnifique film, un chef-d'œuvre comme est mis dans les bonus, voilà.
1: Merci, merci beaucoup Frédéric. 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

Allez, on part en Angleterre en 1970 pour parler du dernier film de Basil Dardenne. C'est un événement dans la collection MacMahon que dirige Jean-Baptiste Torret. C'est pas la première fois qu'il s'intéresse à ce réalisateur anglais parce qu'il avait déjà sorti un Cinoble tueur qui s'appelait The Gentle Gunman et puis surtout un film qui fait penser un peu au film de Ken Russell puisque ça s'appelait The Minebender au bord du gouffre où c'était aussi des expériences à l'intérieur d'une cuve. C'était un film qui datait de 1963. Alors Basil Dardenne, c'est un cinéaste anglais extrêmement important. Il a beaucoup tourné. Il a commencé à tourner en plein Blitz anglais en 1942. On peut dire que son premier coup de maître, c'est l'un des sketchs qu'il va réaliser pour Au cœur de la nuit, film de 1945, qu'il co-réalise notamment avec Alberto Cavalcanti. Le sketch s'appelle le cocher de Corbillard. Et on va voir déjà tout de suite un petit peu la maîtrise technique, comme bon nombre d'ailleurs des techniciens anglais, qui viennent à la fois de l'école du documentaire, mais qui ont un savoir-faire absolument excellent. Donc par la suite, ça va être une série importante de films pour Basil Dardenne. Dont un certain nombre, on a pu les voir soit à l'époque sur Ciné Classique qui passait pas mal de films anglais, soit il y en a un certain nombre aussi qui commencent à être distribués en France grâce à des éditeurs comme Tamassa, qu'on a sorti, voire Canal+, Studio Canal+, ou même maintenant la collection qui appartient aussi à Canal+, MacMahon. Alors, pour vous en citer quelques-uns que je vous conseille vraiment, que vous pouvez trouver en France, il y a La Lampe Bleue qu'il a fait en 1950. Qui est un film tout à fait remarquable. Mais il y en a un autre surtout qui est hyper important, qui est peut-être, et c'est ce que dit en tout cas le réalisateur qui est Christophe Gans, qui intervient dans les bonus, puisqu'il fait, 50 minutes sur Basil Dardenne. Donc c'est plutôt intéressant de voir Christophe Gans parler du cinéma anglais et de ce metteur en scène-là. Et il a tout à fait raison quand il parle de La Victime, 1961, le film qu'il a fait avec Dick Bogart. Film qui stigmatisait la communauté homosexuelle de Londres dans une Angleterre très réac et arriérée. Donc c'est absolument génial. Mais il y a le Hold Up à Londres, pour ceux qui ne l'ont pas vu, qui est un modèle du film policier. Accusé, levez-vous aussi, qu'il a fait, qui est très bon. Enfin, vous verrez, il en a fait quand même beaucoup et... Il s'est installé dans le paysage anglais. Je le redis à chaque fois, mais le cinéma anglais a été maltraité par la critique française. Beaucoup des gens de la nouvelle vague, notamment les auteurs au Quai du cinéma, ont réduit le cinéma

0: problème du double, puisque très vite, il va s'apercevoir qu'il y a deux Harold Pellman qui vivent aussi à la City, puisque le film se passe entièrement à la City, dans le quartier des affaires anglais, en ce début des années 70, hein, donc un pays économiquement fort, qui va connaître dans les années à venir, bien sûr, les crises successives et que la société anglaise va traverser sous le règne du Premier ministre Thatcher. Mais là, on est encore dans une période assez, assez dorée. Donc, ce film est tiré d'un roman qui s'appelle L'étrange cas de Monsieur Pellman, qui avait été écrit par Anthony Armstrong. L'adaptation a été faite par Brian Forbes et Basil Darden. Brian Forbes, qui était aussi un cinéaste anglais. Et c'est Roger Moore qui a été choisi. Roger Moore, qui est dans une période un petit peu bâtarde, puisqu'il vient de connaître des gros succès à la télévision comme Le Saint. Sa carrière cinématographique, il a tenté Hollywood, ça n'a pas vraiment marché. Et le rôle de l'agent 007 n'est pas encore proposé, ça n'arrivera que 2 ou 3 ans plus tard. Donc période un petit peu autour des 40 ans, il va s'apprêter aussi à faire Amicalement Vôtre avec Tony Curtis. C'est plutôt un beau gars, quelqu'un qui a une belle prestance, on peut comprendre pourquoi il a été choisi pour les 007. Et il va endosser avec beaucoup d'élégance le rôle Harold Pellman, et d'ailleurs il est tout à fait excellent, et dans sa biographie Roger Moore a toujours déclaré que c'était son film préféré, un petit peu le film ultime qu'il avait tourné, et une entente parfaite avec Basil Darden. Alors comme je disais tout à l'heure, le film commence par un accident de la route dans une scène assez incroyable qui est tournée donc sur une espèce de rocade londonienne qui amène donc tous ses employés de la City à leur domicile, et c'est sur cette même route que Basil Darden, le grand Basil Darden, trouvera la mort en 1971 dans un accident de la route, ce qui est assez incroyable dans l'histoire du cinéma, de filmer à la fois un film comme ça qui parle de ce sujet-là et de mourir quelques mois plus tard, comme Julien Duvivier. D'ailleurs, il y a quelques cinéastes comme ça qui ont été tués par un accident de la route, et c'était le cas de Basil Darden. Donc, le film bénéficie d'une excellente photo de Tony Spralling dans ce Londres du début des années 70. Et ça va faire un film très étrange, puisque le thème du double a souvent été traité au cinéma, dans le cinéma. Hein. Il suffit de penser à Faux-Semblant, à Vertigo, à Sister de Palma. Donc là, c'est une nouvelle variation du double. Et c'est très passionnant de voir comment, dans sa mise en scène, Basil Darden nous amène comme ça sur le terrain de l'étrange, puisqu'en fait, très vite, le personnage de Harold Pellman va découvrir que son double agit un petit peu contre lui, créant des situations assez incroyables et énigmatiques. Et c'est ce qui fait d'ailleurs toute la force de ce film. Certains le trouveront un petit peu statique, un petit peu bavard. Moi, je n'ai pas trouvé. J'ai trouvé que Basil Darden s'en sortait plutôt bien. Hein. Il s'est donné du rythme, des accélérations quand il veut. On voit aussi un petit peu comment il filme donc la vie personnelle de ce personnage, la rigidité de ce personnage anglais hein, qui est vraiment le type avec son chapeau melon, son parapluie, l'élégance anglaise, tout le style anglais. Ça donne d'ailleurs quelques scènes tout à fait remarquables. Voilà, donc c'est une vraie curiosité. Le film est sorti en France que 10 ans après, en 1980. Donc, vous voyez, il n'y a pas eu de sortie française au moment de sa sortie en Angleterre en février 70. Il est présenté, bien sûr, par Jean-Baptiste Torré, qui fait 8 minutes, comme d'habitude, dans la présentation de ses films, et qui est toujours bon. Et puis, là, je vous le disais tout à l'heure, c'est Christophe Gans, donc réalisateur du Pacte des Loups et ancien membre de Starfix, qui se colle à l'exercice de nous faire et de parler de Basil Darden et de qui était Basil Darden. Et comme toujours, il s'en sort plutôt très bien. Donc, courez acheter ce nouveau Mac My Day, et bravo encore à Jean-Baptiste Torré de, grâce au fonds Canal+, qui est énorme en termes de cinéma anglais, de nous permettre de découvrir ces films.
1: Crier.

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1: Bonjour à tous et bonjour à toutes. La librairie Ombre Blanche organise cette semaine, comme à l'accoutumée, des rencontres littéraires. Vous pouvez vous rendre nombreux et nombreuses à la salle de conférence de cette librairie qui se situe rue Mirepoix. Toutes les rencontres sont gratuites. L'occasion pour vous de rencontrer des auteurs et les autrices qui font l'actualité littéraire, de les entendre échanger avec un ou une spécialiste du sujet, puis un petit temps d'échange est prévu avec le public. Enfin, toujours un petit moment de dédicace, donc n'hésitez pas à participer à ces beaux moments gratuits de culture. Ça commence le mardi 13 octobre à 18h. L'invité est Hervé Mazurel. Il est maître de conférence à l'Université de Bourgogne, historien des affects et des imaginaires et spécialiste de l'Europe du 19e siècle. Il viendra pour présenter son dernier ouvrage, Rimbaud, l'Odyssée silencieuse, paru aux éditions du Seuil. Le lendemain, la rencontre est toujours à 18h, ce mercredi 14 octobre, mais je vous conseille de venir un peu plus tôt si vous voulez une place, car c'est une rencontre exceptionnelle, puisque l'invité n'est autre que Antoine Volodine. Antoine Volodine qui viendra présenter Retour au Goudron, un ensemble de 11 textes publiés chez 11 éditeurs différents et qui signe la fin du mouvement post-exotique. Le lendemain, le jeudi 15 octobre à 18h, il sera question d'histoire et de politique pour une rencontre organisée en partenariat avec Sciences Po Toulouse. L'occasion d'échanger avec Pierre Rosanvallon, professeur émérite au Collège de France, qui signe « La tyrannie du présent » paru aux éditions du Seuil. Le lendemain, c'est Johanna Lair qui sera l'invitée de la librairie Ombre Blanche le 16 octobre à 18h. Elle est docteure en sciences politiques, psychologue clinicienne et également chercheuse en histoire, spécialiste notamment de la place des femmes dans la Shoah. Et il sera justement question de cela avec son dernier ouvrage, Auschwitz, une histoire de femmes avec les Françaises du bloc 10, paru aux éditions Gallimard. Deux rencontres sont prévues le samedi 17 octobre. La première rencontre sera avec le maître de conférence en histoire à l'Université de Toulouse, Jean Jaurès, et spécialiste du Brésil contemporain, Sébastien Roseau. Il viendra discuter autour de son ouvrage « Une utopie dans le désert, Belo Monte, Brésil, 1893-1897 », paru aux éditions Anacarsis. A noter que cette rencontre s'inscrit dans le cycle Américas, un cycle de rencontres organisé en partenariat avec l'IPEAT, l'Institut pluridisciplinaire pour les études sur les Amériques à Toulouse. La semaine se terminera avec Catherine Meurice qui viendra présenter son dernier album paru aux éditions d'Argot et qui s'intitule « Le clan des Walden ». Toutes ces rencontres, j'insiste là-dessus, sont gratuites. C'est une occasion d'entendre des auteurs et des autrices nous raconter leur œuvre. Alors n'hésitez pas à vous rendre nombreux et nombreuses. Et si vous ne pouvez pas venir à ces rencontres, eh bien, vous pouvez les retrouver sur l'onglet podcast du site de la librairie Ombre Blanche, mais aussi sur les antennes de Radio Radio du lundi au vendredi à partir de 13h30. Belle semaine littéraire à tous et à toutes.
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0: mon cher Fred, je vais te laisser. Ça fait 30 minutes que je parle maintenant, donc je vais te laisser la parole.
1: Mais t'aimes ça, parler.
0: Oh, parler. Hein, puisque tu vas nous parler de DVD et de films asiatiques.
1: Ah, plus exactement, taïwanais.
0: Voilà.
1: Parce qu'on parle effectivement de beaucoup de films asiatiques dans cette émission. Essentiellement japonaise, hein, parfois un peu chinoise. Mais là, taïwanais, qui est un peu le vent en poupe, parce qu'il y a énormément de films qui ressortent ou qui sortent aussi en salle. Hein, notamment trois films qui vont bientôt sortir chez un petit distributeur contre-jour distribution. Je peux les citer, puisque à surveiller là où vous êtes, vous pourrez peut-être les voir. Ça s'appelle La Porte dédiée de Wang Tun en 2002, Hong Village de Long Yung Lim de 2019 et I'm Still Kind of a Daydreamer de Eva Y. Chen de 2025, donc des films inédits, rares. Et puis, on a Carlotta, qui a déjà sorti notamment un des cinéastes importants du cinéma taïwanais, qui était King Wu. Hein. On a beaucoup parlé ici, les films de Sabre. Et puis, on a eu, pendant les années 90, et encore tout récemment, les films de Hao Soo-sien, qui a effectivement une grande réputation, parce qu'en 2015, avec The Assassin. Et on a eu la chance d'une ressortie cette année, enfin l'année dernière plus exactement, d'un de ses premiers films, on était chez Grand-Père de 84. Voilà, et puis là, donc on a deux films qui sortent chez Carlotta, deux films, je pense, rares, jamais sortis. Le second, j'en parlerai après, mais je crois qu'il est sorti en salle, mais en catimini. Mais le premier, c'est un film des années 80, de 84, qui s'appelle Une femme qui crie de Tseng Chung Tsiang. Voilà, qui est un film assez âpre, qui est tiré d'un roman d'une autrice taïwanaise qui s'appelle Liang. Le film s'appelle donc Une femme qui crie, c'est aussi le nom, le femme du boucher, effectivement, je vais expliquer pourquoi, qui a eu un certain retentissement dans son pays parce qu'il traite des violences faites aux femmes, et là, exactement d'une femme, qui s'appelle Ashi, qui est jouée par Patricia, qui est une orpheline qui a vu sa mère se suicider sous ses yeux lors d'une séance, comment je pourrais dire ça, où elle se donnait pour de l'argent, puisque c'était une famille très pauvre. Et cette Ashi est donc à ce traumatisme en tête et va être, à un moment donné, plus tard dans sa vie, vendue à un oncle qui est boucher dans un petit village de pêcheurs. Et elle va subir les coups de boutoir, les violences conjugale, la frustration d'un mari aussi, pour plein de raisons, qui décrit aussi une société taïwanaise, enfin, on pourrait la comparer dans toutes les sociétés du monde, hein, ce rôle des hommes et du pouvoir dominateur violent que représente la gente masculine. Et on va suivre le destin très noir, très tragique de cette Ashi. Et voilà, c'est un film qui est assez cru, assez très sombre, très noir, hein, mais très frontal, mais qui laisse beaucoup de place à la suggestion, puisque certes, on entend des cris, on entend des coups, mais on ne voit pas de manière frontale ou que l'on plaisante ces violences-là, mais elles sont bien là. On a aussi un regard très, comment dirais-je, très précis aussi de cette société taïwanaise. Il faut savoir que le film est fait en 84, on est sous la loi martiale, c'est une dictature, hein, la Taïwan, jusqu'en, je crois, 87, je dis pas des yeux, où petit à petit, le pays va se démocratiser. Et il y a un regard assez aussi sur la pauvreté, puisque, comme je disais, on est dans un village de pêcheurs. Donc, aussi déjà un clivage social. Enfin, il y a une dichotomie entre les bouchers, les pêcheurs, qui n'ont pas le même niveau social. D'ailleurs, ce boucher a plutôt un train de vie supposé, puisque quand on voit le film, on a l'impression qu'ils vivent dans une petite bicoque, mais un peu à l'écart des pêcheurs. Et un niveau de vie peut-être un peu plus supérieur. Et les pêcheurs, pour le coup, tentent de survivre, on va dire ça comme ça. Donc il y a vraiment des laissés pour compte dans ce pays. Et il y a beaucoup aussi de rumeurs, de superstitions dans ce village, notamment quand Ashi est sans doute enceinte, mais il ne faut pas qu'elle tombe enceinte tel mois de juillet, par exemple, je crois que c'est ça, parce que ça apportera malheur. Enfin, il y a beaucoup, beaucoup de superstitions dans ces communautés-là. Beaucoup de jalousie, notamment même entre femmes, on entend, parce qu'à un moment donné, on entend Ashi crier, pensant qu'elle prend du plaisir avec son mari, et les femmes du village sont un peu jalouses d'elle, médisolent, la méprisent, voilà, il y a beaucoup de condescendance, et en fait, il y a une espèce de reproductivité de certains schémas sociétaux, et aussi de la violence faite aux femmes. Voilà, donc c'est un film. On pourrait dire dans les années 80, alors aujourd'hui on a beaucoup de films qui traitent des violences masculines, du harcèlement et tout ça. On voit que c'est un sujet qui n'est pas nouveau et qui avait été, à travers ce film-là, déjà montré, qui en fait un film assez, donc, comme je disais, noir, très brutal, Je crois que c'est un des rares films de ce réalisateur-là. Je crois qu'il a fait un autre film qui est inédit. Et puis après, il a arrêté le cinéma. Il fait partie de cette nouvelle vague avec House of Sien, hein, qui a débuté dans les années 80, qui lui continuera à travailler. Et encore, voilà, 2015, c'est son dernier film, House of Sien. Mais en tout cas, c'est une découverte. Là, c'est un film

0: Island, qui est sorti en 95. Et après, pareil, il arrêtera le cinéma, mais je crois que d'après le bonus de Jean-Michel Fredon, il donne des cours dans une académie de cinéma en Chine. Et Xu Xiaomin, en fait, fait ce film un peu par défaut, c'est-à-dire que c'était Hao Soo-sian qui devait le tourner. Et en fait, il lui a proposé de le faire, ce qu'il va tourner. Et Hao Soo-sian sera producteur exécutif. Hao Soo-sian sera aussi dans le film à travers une chanson, parce que Hao Soo-sian a été chanteur aussi. Donc, on entend une chanson chantée par Hao Soo-sian dans le film. Et je dirais qu'aussi, on retrouve un peu Hao Soo-sian si on connaît sa filmographie, si on a vu Goodbye, Good Men, Good Women, des choses comme ça. Un peu le style, l'esthétique d'Hao Soo-sian. Et Dust of Angels, ça raconte... Alors là, on est en 92, donc là, on est 10 ans plus tard que le film que j'ai cité tout à l'heure. On va suivre deux jeunes adolescents, Doha et Guo, qui sont un peu des jeunes délinquants en perte de repère. Hein. L'un, Doha, a un père qui est très très âgé. Sa mère, elle partit aux États-Unis. D'ailleurs, elle tente de le faire venir aux États-Unis et son père est un peu perdu. D'autant plus que, c'est ce que raconte Dao en voix off, c'est que son père a été arnaqué par des malfrats pour une histoire immobilière et il doit de l'argent. Donc c'est quelqu'un qui a peur de ce monde-là et son père n'a pas de rapport avec son fils. Et Go, il est orphelin, il est élevé par une tante et un beau-frère qui est policier, qui tente de le ramener dans le droit chemin. Mais ces deux jeunes vont petit à petit sombrer à la fois dans le sniffage, dans la méthamphétamine et puis dans la violence urbaine, tentant d'exister à travers ce monde-là, notamment aussi à travers un personnage qui s'appelle Jay, qui est un truand, qui protège un peu aussi la famille, parce qu'il y a une côté famille aussi dans ce monde-là. Et le film décrit cette perdition de cette jeunesse qui tente à la fois beaucoup d'énergie de trouver sa place et des repères. Hein. On sent bien qu'il y a un mal-être, notamment Doha qui raconte en voix off aussi son ami Guo, qui a tenu un journal, et on entend un moment, en voix off, le cœur de ce journal intime, et on sent à travers les mots de Guo quelqu'un qui un peu désespéré, qui tente de s'accrocher, et pour exister, on passe par la violence, notamment quand ils attrapent des flingues, ils sont comme des gamins, comme quand ils vont à la fête foraine tirer des pistolets avec des petits plombs. Voilà, il y a d'exister à travers ce monde-là. Et Soussiane les regarde, les juge jamais, il montre ce monde-là, alors à la fois très nocturne. Soit on se retrouve dans des maisons avec très peu d'éclairage ou dans des clubs, des boîtes de nuit, que ce soit dans la ville, c'est Peikang. Parfois, ils vont aller à Taipei, dans la capitale. Il y a des plans aussi nocturnes ou de jour dans des terrains vagues, complètement abandonnés. On sait vraiment la solitude et le désespoir, le désenchantement de ces sociétés, de ces jeunes qui ne savent pas où aller. Et le film filme ça, enfin le réalisateur filme ça de manière très simple. Beaucoup de plans séquences fixe, très peu de mouvements de caméra. Il y a aussi beaucoup de plans d'intérieur, et c'est pour ça que je faisais le comparaison avec Hao Soo-sian, avec très peu d'éclairage, avec des cadres dans le cadre, des couloirs comme ça. Il y a beaucoup de scènes de couloirs, et on a des pas de porte qui créent un nouveau cadre. Et il se passe beaucoup de choses dans ce cadre. Et voilà, c'est un film très désenchanté, très mélancolique, avec une musique aussi taïwanaise, comme je disais, de Hao Soo-sian. Il y a aussi un compositeur qui a fait beaucoup de films aussi, je crois, avec Hao Soo-sian, qui s'appelle Lee Jiang, qui est à la fois un rocker, un chanteur de variété. On entend beaucoup, beaucoup de morceaux d'ailleurs dans le film, qui donnent aussi une idée de ce qu'était Taïwan à cette époque-là, dans les années 90. Voilà, donc c'est un film, je trouve, assez fort, assez beau aussi visuellement, très désespéré, encore une fois. Ces deux films qui ont peu de, je dirais, d'ouverture sur l'avenir pour ces personnages, notamment Doha, on ne saura pas ce qu'il va devenir. Hein. On peut l'imaginer, peut-être qu'il est parti aux États-Unis ou il va finir ses jours comme son ami Guo dans un terrain vague, on ne sait pas. Donc voilà, et ça me fait penser à un autre film aussi, qui est, je crois, de 4-5 ans après, de Fruit Chang, qui s'appelle Mad in Hong Kong, qui racontait à Hong Kong aussi cette jeunesse un peu perdue. Je trouve des similitudes.
1: Il y avait L'Enfer des armes aussi, de Tsui Hark.
0: Tsui Hark, encore autre chose. Mmh. Et vrai que les années 90, il y a eu ça. Il y a les films aussi de l'autre taïwanais, je n'ai pas cité tout à l'heure, qui s'appelle Tsai Mi-liang. Mmh. Par exemple, son premier film, Les Rebelles du Dieu Néon, d'ailleurs, qui ressortent là avec 4 autres films de Tsai Mi-liang, autre cinéaste majeur des années 90, qui continue. Alors, des films beaucoup plus abstraits, beaucoup plus arty qu'il ne l'a fait au début. Hein. D'ailleurs, Hao Soo-sian, je trouve aussi, a petit à petit dérivé vers des choses, pour moi, beaucoup moins intense et plus hermétique. Mais voilà, donc ce Dust of Angels, de 92 de Hao Xiaoming est une vraie découverte. Et

0: Alors merci Carlotta là, de sortir ces deux films taïwanais. Et comme je disais, il y aura d'autres films qui vont sortir en salle notamment, donc à surveiller. Et franchement, vraiment des belles découvertes.
1: Merci beaucoup Frédéric.
2: Crier.

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Salut, on est mardi, les 20h, vous écoutez Noir Fluo sur Radio Radio, 106.8 FM à Toulouse. Émission en direct. Un peu enrhumé. Mais c'est pas grave. Allez, on attaque avec The Eurosuite, groupe anglais, que j'ai eu le plaisir de voir au Mordor Fest, là, à Nasbinal, au mois d'août, cette année. Et c'était super. Donc, deux morceaux de The Eurosuite tirés de deux albums différents. Un 2023, un 2024. The Eurosuite.

Ouais, c'était un groupe français suif, le morceau Wind. Et on enchaîne avec un classique, Dead Moon, deux morceaux de Dead Moon, un album sorti en 95, je crois, de mémoire. Dead Moon.

C'était un morceau de Dive, groupe belge, enfin projet belge avec Dirk Evans, et Dirk Evans qui jouait aussi dans Sonar. Et on s'écoute d'ailleurs deux morceaux de Sonar remixés par Muslim Goes. C'est sorti cette année.

deux morceaux de Muslim Goes avec des sons de sonar. Voilà, c'est sorti cette année, ça s'appelle Outtakes sur Prodam. On enchaîne avec un morceau de Sturken, les Portugais de Sturken. C'est sorti sur une cassette, je crois 2017-2018 par là.

C'était un morceau de Anazephalia, son dernier album qui est sorti cette année. J'ai pas retenu le titre, il est un peu long, mais voilà, c'est sorti sur Tesco cette année, Anazephalia, et on s'écoute. On vient de s'écouter deux morceaux et on enchaîne sur Osarafna avec deux morceaux sortis dans les années 90 sur des singles. Osarafna.

Voilà, c'était deux morceaux de House Arafna. Fin d'émission, je laisse la place à Julien, Amour Obscur, ciao. Semaine prochaine, Romain qui vient nous faire l'émission et on verra qui fait la deuxième.

Salut tout le monde, c'est Amour Obscur, c'est parti pour une heure de musique, on est mardi. On va commencer par Albert Reich, super morceau à Tichambourg.

C'était donc Kinex, groupe de Suisse, le morceau DC 12. On enchaîne avec Sobon Crystal, morceau Covering People.

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1: C'était comme un album de Marseille, le morceau Mordia dans cet endeuil. On retourne à New York avec Maestro.

Et bonsoir tout le monde. Tout de suite, un live, protocole sanitaire. Bonne écoute à vous.

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